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0: Merci, Mary Much.
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0: Fait que c'est ça, l'autre fois, on a pris un verre, tu sais. C'était agréable, on s'est donné des nouvelles, là. On a jasé, là. On n'a pas jasé de nécrophilie ou de théorie du complot, là. On a jasé de l'affaire normale.
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1: Ah, petit cœur à 9 heures. Hein, c'est à moi. 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

0: Ah! J'ai pas encore fait mon solo!
1: Ben ouais, mais là, y'a rien là, man! Y'a pas de stress, c'est zen! T'as juste à le faire à la fin de la toune, y'a pas de trou, fallait là!
0: Ok, super! Hey man, t'avais bien raison.
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0: Hey, les gars. Ouais, ouais. Les gars, vous savez pourquoi, hein?
1: Non. Ouais.
0: Mais je l'ai eu, mon augmentation de salaire.
2: Oh!
0: Je pense bien qu'avec ça, là, cette année, je vais être capable de payer de l'impôt.
2: Oh! Écoute ça.
0: Oh non, c'est
2: fou!
0: Non!

0: C'est émouvant.
1: Bravo, bravo, on te lève notre chapeau. Hein? 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Ouais,
0: c'est qui ça? Je sais pas, mais il chante mal en maudit. Merci. Il est tout rouge.
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0: Là, ça marche. Ah oui. Yes, sir.
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2: On la laisse jouer.
0: Merci. Merci à vous tous d'être à l'antenne. C'est lundi. Et c'est le dernier lundi du mois d'août. On est le 24. Bienvenue sur les ondes de Radio X. Une antenne qui exaspère encore et toujours.
2: C'est quoi qui fait ce bruit-là?
0: J'ai aucune idée.
3: Je sais pas.
0: Mais là je suis en onde. Là, je suis en onde.
2: C'est clairement ton micro. Il y a quelque chose autour de ton micro qui...
0: Mais là, les amis, je ne touche pas au micro.
4: C'est la censure.
0: Je ne touche pas au micro.
4: Ah, je pense que c'est peut-être le fil.
0: Je touche pas au fil. Je touche à rien.
2: Bon. Mais prenons l'autre à côté.
0: Attends un peu. Je vais me débrancher. Et là, je me rebranche. Oui, là, c'est-tu correct?
2: Non.
0: Non?
2: Prends l'autre à côté, hein?
0: Dit-il. Avec... OK, parfait, on va...
2: Il y a de quoi qui marche pas dans ce micro-là. C'est... je sais pas c'est quoi.
0: C'est normal. Un trouble normal?
2: Ça a été lavé hier. C'est peut-être suite
0: ça
2: à
0: ça. Ça a
2: cette...
0: été lavé?
2: Oui.
0: Les micros ont été lavés?
2: Oui.
0: Donc, avis à tous au grand département de la technique à Radio X. Le micro de l'animateur marche pas. Donc, ça va bien. OK, ça va bien. Tout est beau. OK, on tosse ça. Pas grave, c'est un détail.
2: Oh, ça va marcher demain. C'est toujours comme ça qu'il faut le voir.
0: Dan qui est rendu un grand philosophe.
1: Il faut être positif dans la vie.
0: On t'entend très bien, nous disent les experts, c'est-à-dire les auditeurs.
2: Oh oui.
0: Donc, je me tosse un peu, mais je suis correct.
2: Tu l'entends pas, Friture?
0: Oui, je l'entends. Mais c'est peut-être juste dans mes oreilles à moi.
2: Non, dans les oreilles des auditeurs.
0: Donc, c'est pas grave. Je conduis ma voiture, il y a un problème derrière le volant, donc assieds-toi du côté du conducteur, ça va bien aller. Tout est beau. Ça va bien tout le monde?
4: Gros week-end?
0: Ah oui,
4: gros
0: week-end. Toi, t'as chanté encore, superstar. T'as pris de la bière, tu t'es fait applaudir, tu t'es fait donner de l'amour en masse.
4: Ouais, ouais, ouais.
0: Ça achève quand, ça? Ça arrête quand, ça, ta tournée? Là?
4: Fin septembre.
0: OK.
2: Achève.
0: Tablon, as-tu hâte que ça finisse?
4: En partie. Elle aussi, elle a du travail à faire. Là.
0: Ah, c'est booké du fun?
4: Ah oui, c'est. Elle n'a pas le choix.
0: Qu'est-ce qu'elle fait? Son bar?
4: Ça a l'air que je peux pas répondre sans sa présence.
0: OK. Ouais. C'est bon. Là, t'as fait des. Nous autres, t'as pas y aller parce que t'as fait des privés.
4: Oui, exact. Mais là, il y a quelques publics qui s'en viennent, là, quand même.
0: Dont vendredi.
4: Vendredi à Saint-Lambert-de-Lauzon, c'est le festival de la rentrée.
0: Le festival de la rentrée?
4: Ouais. Il y a des gros noms, quand même.
0: On est vraiment rendu dans le fin fond du bocal là, pour ce qui est des festivals.
4: Festival de la rentrée. On fête ça.
0: OK.
4: Mais moi, je joue vendredi soir. Après ça, c'est Jonathan Roy quand même.
0: Oh. Ah!
2: Tu fais la première partie de Jonathan Roy. Ouais. Est-ce que tu vas te mettre des souliers?
4: Il y a des chances.
2: OK.
4: D'habitude, ma blonde, elle vient pas nécessairement à tous les shows. Puis là, elle m'a dit, ah, j'aimerais ça être backstage. Tiens donc.
2: Elle va surveiller. C'est ça qui arrive. La patente.
0: Ouais, c'est ça. Puis elle a entendu des podcasts de Jonathan Roy.
4: J'imagine.
0: C'est ça dont il est capable. Ouais. Donc, j'imagine qu'elle a de l'espoir.
4: Ben, j'imagine. Écoute, je la priverai pas de ce plaisir. Là.
0: C'est bon. Dan, t'es salué.
2: Hey, salut, man.
0: Gros week-end.
2: Hey, l'enfer.
0: Qu'est-ce que t'as fait?
2: J'ai été au rodéo vendredi soir.
0: Ouais. Avant qu'il y ait des menaces de coups de poignard, là. Je sais pas quoi, là. Ça a dégénéré.
2: Il n'y en a pas eu de menace de coups de poignard. Hein.
0: C'est une invention.
2: Ouais, c'est une invention. Sauf que, non, moi, j'étais là vendredi soir. C'était complètement fou, là.
0: T'as fait une vidéo?
2: J'ai fait, ouais, ben, c'est l'équipe.
0: L'équipe de promo de Radio X qui s'est gâtée.
2: La vaste équipe de promo de Radio X qui, effectivement, s'est gâtée. On a fait une vidéo pour parler du Rouge et Or parce que dans deux semaines, quand même, on invite les gens à venir au Tailgate. On va.
0: Tailgate de soir.
2: Ouais, Tailgate d'après-midi.
0: D'après-midi, pardon. Ben, en fait, Tailgate du matin. Mais le match ce soir, devrais-je ajouter.
2: Donc, aller à la boutique Radio X pour venir avec nous autres, déjà, ça part, là. On commence à les promoter aujourd'hui, puis on a déjà une quarantaine de voyages de partie. Donc, pas de voyage, mais bien de tailgate.
0: OK.
2: Et puis, ben, vendredi soir, il est malade, ce rodéo-là. C'est vraiment fou. D'abord, c'est rempli de monde. C'est full de monde. Tu sais, t'es à l'arrière de l'église, c'est trippant sur un moyen temps, là. Puis, écoutez-tu quoi? C'est juste du fun. Des animaux, du monde dessus, du beau monde. Ils sont fiers, les gens qui font du rodéo.
0: Ouais, mais c'est une tradition.
2: Oui, ils sont très, très fiers. Ça paraît, c'est vraiment cool. On a brûlé un tire, toi, sur une moto dans une boîte de pick-up. C'était parfait. Tout était parfait. Oui. Ça roulait au pied carré. Vendredi, marché, petit souper. Puis hier, ça a été une journée où on était très elbow up.
0: Quel week-end incroyable. quel week-end incroyable. Nous sommes en émission spéciale, ou presque, et vous aurez en masse l'occasion de nous jaser ce matin. Les émotions sont dans le plafond. Donc, on va essayer de se gérer de notre bord. Je parle pas des émotions, mais je parle du line-up. Frank va être de bonheur ce matin, 7 heures. Comment ça va, les boycotteux? On dit que le Costco était plein en fin de semaine. Costco était plein. Ouais. Walmart, ouais. Bien plein. Pour avoir du parking, Walmart, Beauport, faut y aller à 8h30 le matin. Sinon, tu te baises le cul. Costco, même chose. Allez, petit truc, au Costco Entreprise. Ouais, je sais que si vous voulez vous acheter une plate de foie de veau, c'est peut-être pas la place. Si vous voulez un hall d'oeil à 1,50, c'est pas la place. Il n'y a pas de bouffe quand vous allez au Costco Entreprise. Mais c'est une belle place. C'est américain, puis c'est populaire. Mais comment ça va, les boycotteux? Page 5, Journal de Québec. Grosse chire du journal, d'ailleurs, ce matin. Ça va faire mal. C'est la une du Journal de Québec de ce matin avec 1, 2, 3, 4, 5, 6, 7 chroniques.
4: Les experts.
0: Moi, ce que je vais utiliser ce matin, c'est le temps de verbe au conditionnel. Pourrait faire mal. Ça pourrait. Ça pourrait. Il y a une guerre commerciale. Tout le vocabulaire utilisé pour créer de l'anxiété. Christine Fréchette qui a décidé de faire comme Elf et de peser sur tous les boutons dans l'ascenseur. Tous les boutons dans l'ascenseur. Mettons, il y a 35 étages. À grandeur. Tout est allumé. Les boutons. Continuons, assumons, avançons. La COVID, c'est comme la COVID. Le point de presse, c'est une guerre. On est là pour vous protéger. Il y aura des prêts, il y aura des subventions. Et bien sûr, l'ultime, fallait le prévoir, fallait le prédire. La carnification de la CAQ est confirmée. Le point de presse avec Carney, c'était prévu, là. Fréchette qui pine son trailer sur Carney. C'est clair, net et précis que la CAQ est devenue une succursale du Parti libéral du Canada. À midi aujourd'hui, hein?
4: Oui, exact.
0: Hein? Raconte les détails, c'est quoi?
4: Du côté de Lévis, en fait, ouais. C'est que on va convoquer les médias, voilà.
0: Oui.
4: Pour une annonce d'investissement majeur en défense. Le premier ministre Mark Carney et Christine Fréchette sont du côté de Lévis. C'est à midi aujourd'hui. Et d'après moi, ça doit être. On dit pas où exactement, là.
0: Ce sont des maîtres. Les libéraux fédéraux sont des maîtres dans le récit. La création d'un récit. Là, c'est la création d'un récit guerrier. On se défend. Elbows up. Ben, c'est Elbows up 2.0. On se défend. Le message que ça envoie. La défense. On sait pas pantoute de quoi il s'agit. Parce qu'ils font pas de sous-marins. Ils font pas de sous-marins, là, à Lévis. Peut-être des frégates.
4: Des bateaux, peut-être.
0: Ouais, des frégates, possiblement, là. Mais tu sais, on envoie une défense.

0: beaucoup de choses. Il y a beaucoup de choses. Mais d'abord, juste revenir sur le boycott. Vous m'avez dit d'entrée de jeu, le Costco était bien plein. On dit que Windows, beaucoup de Québécois ont boycotté Windows. Les iPhones, c'est bien plein, les poubelles. Ce matin, si vous voulez un iPhone, c'est plein dans les poubelles. Absolument. Les Québécois ont jeté ça.
1: Ils ont jeté tout ça.
0: Les Québécois boudent Google Drive, iCloud, c'est fini. Facebook également, une vague de désabonnements de Facebook. Insta, WhatsApp, Snapchat, YouTube, c'est fini. Chrome, c'est fini.
1: Ouais, sur l'autoroute, il y a plein d'eau clés. Le monde lance les eau clés par les
0: chars. Oui. Beaucoup de Québécois nu-pieds ce matin.
2: Mais oui.
0: Les Nike jonchent les parvis d'autoroute.
1: Oui. On a hâte que Sport Expert ouvre. On veut des Adidas au PC.
0: Oui, au PC. Nike, c'est fini. Netflix, vague de désabonnement. Tout le monde est à tout.tv. Tout le monde est à illico. Amazon Prime, c'est fini. Disney, Apple TV, Paramount, Spotify, c'est fini. C'est fini, Spotify. C'est fini, ça n'existe plus. Bien que le siège soit suédois, c'est très relié aux États-Unis. La culture américaine.
1: Il n'y a pas un chat qui a été voir Spider-Man en fin de semaine.
0: Pas un chat. C'est fini. Ça n'existe pas. Apple Music, Amazon, Hollywood, tu l'as dit, Dan, boycott majeur. Il y a plein de monde qui ont jeté leur PlayStation au vidange. Donc, Bruno Marchand, Point de presse aujourd'hui, ne jetez pas les PlayStation au vidange, allez dans les éco-centres.
1: Surtout que c'est japonais, PlayStation, c'est la Xbox qui a mis au vidange.
0: Ouais. Xbox, Sony est japonais, mais beaucoup de studios américains sont reliés à la création de jeux vidéo.
1: Les jeux, il y en a plein.
0: Donc les gens gardent leur PlayStation, mais effacent le contenu américain.
1: Exactement.
0: Je dis, OK, c'est parfait, je me corrige, à l'instant même. La NFL s'est boudée, NBA, la MLB... Il n'y a personne qui a regardé les Jays en fin de semaine.
1: Non,
0: parce qu'ils jouaient contre les Yankees. Yark! UFC, c'est fini. Amazon, je l'ai dit. Costco, on vient de le dire. Les parkings de McDo étaient déserts en fin de semaine. On pouvait jouer au deck hockey, au bowling. Burger King, il n'y en a plus. Il y en a un. Mais on va le dire pareil. Ça vaut à peine. Tim Horton, propriété américaine. Ah, moi, je vais au Tim. Je suis canadien. Hey, elbows up, gars, je l'ai mon thème un matin. Hey, puis il y a le logo du Canada. Ouais, mais c'est américain. T'as pas d'affaire là, Morin. Faut que tu boycottes. Fais comme les autres. Nike, je l'ai dit. Coke, Pepsi, Gatorade. Red Bull, partiellement. Et ainsi de suite, et ainsi de suite, et ainsi de suite. Et ma tante Suzanne inclus. Donc, voilà. C'est américain, ça. Ma petite taponnée. Moi, tu taponnais fruits et légumes encore longtemps? Ben oui, moi, tu père, Roger, t'aimes ça, taponnais fruits et légumes. Et t'aimes ça éplucher les blés d'Inde. On l'avait dit dans Morel Live, mais je sais que le retour a repris une autre photo cette fois-là. La pancarte est bien écrite dans un maxi. N'épluchez pas les maïs. Hein? T'es obligé de dire ça. Belle place de barbare, hein? y a-tu du monde qui liche les maïs en les épluchant? Y a-tu des tipères?
1: Les
0: ginettes des solanges?
1: Les cerises.
0: Hein? Les cerises?
1: Les cerises.
0: Non, mais moi, c'est maïs. C'est ça aussi. Là.
2: Plein de monde m'a parlé de ça en disant
0: épluche, regarde, taponne à fond.
2: Ouais.
0: Lance-le là. Il est pas beau. Il est pas de couleurs, Ghislaine.
2: Beaucoup de monde qui me dit ben oui, mais moi, je regarde aussi. Là. Je l'épluche un peu, je regarde. Ben voyons.
0: Faites-vous ça avec des bananes. Posez-vous juste la question.
2: Hein? Les kiwis.
0: Elle est pas mûre. La taponne, hein? Ça fera pas un beau shake, ça. Hein? Les kiwis. Oui, les kiwis.
2: Oui, les avocats aussi, là.
0: Les avocats.
2: Oui, taponne-le.
0: Il y en a qui taponnent les avocats.
2: Ouais.
0: Dans des congrès du barreau.
2: Oui, je te parlais de ça dans le rayon des fruits et légumes.
0: Bien sûr. OK, ben, je m'égare. Les boys, vous avez travaillé fort, les boys. Vous avez sorti des extraits et on en a plein la gueule ce matin. Et on va mettre la table ce matin d'entrée de jeu sur ce qui s'est passé en fin de semaine. Puis ça va nous servir d'appui pour commenter tout ça. Et vous pouvez le faire également à la gang. Commenter à l'instant même. 418-670-9098. Tout en rigolant un peu. Quand même, c'est lundi. Racontez-nous vos histoires de boycott. Les hauts clés, ça revient, les gens... Les gens ont abandonné leur haut-clé. Dan, t'as bien raison.
1: Ah oui,
0: il y en a

0: plein, bord plein, de la route. Partout. Donc, gâtez-vous, les gens qui veulent des hauts clés. Et ainsi que des Nike. On dit qu'il y a beaucoup de des 9 et des 10 dans l'homme. Dans le coin de Laurier Station, il y en a au moins 17 paires.
1: Ils ont enlevé de 20 trottoirs au mois de janvier, ils vont tout enlever.
0: Ah, les gens conduisant le char, ils ont enlevé le Nike et ils ont crucifié par la fenêtre. Voilà. Les gens chauffent nu-pieds ce matin sur la 20 et la 40, en espérant qu'il n'y aura pas d'accident ou de carambolage. On va suivre ça de très
1: près. Les vans aussi, écoute, il y en a plein. Non?
0: Ah, mais les gens sont nu-pieds ce matin.
1: Ah oui, je sais.
0: Adidas est moins en vogue, donc à suivre. Adidas, Puma peut-être, recrudescence de.
1: Mm-hmm.
0: On verra. Vous avez travaillé fort?
2: Sorti
0: des extraits.
2: Les jeans American Eagle aussi, ça a l'air que ça vole.
0: OK, parfait.
1: Je suis venu hier ici, moi, pour les sortir des extraits.
0: Parfait. On commence avec toi, Dan, qui les présente.
1: On peut commencer
0: avec Je veux commencer par ordre chronologique, parce que ça a commencé quand même avec Cherney, qui a fait un discours d'à peu près une heure. Elbows up. Est-ce qu'on va avoir les documents? Et là, je dis pas qu'il raconte des balivernes. Mais en même temps, toujours se souvenir lorsqu'on parle de politicos, trust but verify.
1: C'est ça.
0: Je fais confiance, mais pas tant. J'ai fait ceci, j'ai fait cela. Les Américains nous ont dit ceci et cela. Ah, oh really? Vous n'avez même pas été capable de donner des documents à Fréchette. Fréchette n'a pas les documents. Et Daniel Smith n'a pas les documents. Et le gros Ford n'a pas les documents. Et nous, encore moins. Personne n'a vu les documents. Et là, du côté du Parti conservateur, on voit que Poilievre se garde une gêne parce qu'Harper le surveille.
1: Mais il n'y a pas de choix.
0: Harper, il a dit, faut pas que tu t'opposes à Carney. Fait que là, il est comme castré. Fait que là, il a demandé à un de ses députés de demander les documents. C'est un peu whack, là.
1: Ouais, mais Carney... Carney a dit que 75% des Canadiens s'attendaient à ce qu'ils disent. Poilievre n'a pas le choix. Là.
0: Je sais. Ah, puis les sondages le démontrent. Là. Ce matin, on est beaucoup, beaucoup dans les émotions ce matin. 76% des Canadiens disent que dans l'ensemble, la question étant, pensez-vous que le Canada a bien fait ou mal fait de refuser ces conditions ou de mettre fin aux négociations? 76% oui. Donc, et au Québec, c'est vraiment dans le plafond, 85%. Une province atlantique, eux autres, ici, ils ont peur de tout. Ils ont peur de... Ils s'en viennent, puis ils gardent très dépendants du fédéral, très dépendants de la parade. Personne ne parle des provinces atlantiques, mais je viens d'en parler, donc prenez-en note, 84%. Mais le Québec, c'est 85%. Nous sommes les elbows up par excellence. Et je dis pas du tout qu'il fallait accepter l'entente. Je dis juste que j'aimerais ça pouvoir l'entendre. Et je dis également, allez lire le Facebook de Morel Live, non pas pour mes commentaires, parce que je suis payé pendant 4 heures pour les dire, là. Mais la une du Globe and Mail fait un bon tour d'horizon sur ce qui s'est passé. C'est intéressant. Il y a Greer et Leblanc, si vous voulez, qui avaient vraiment réussi à en arriver à une entente. Mais Lotnick est arrivé par en arrière en imposant des conditions qui, paraît-il, étaient inacceptables. Moi, ce que je dis ce matin, c'est qu'il faut retourner négocier.
1: Ben ça, oui.
0: C'est évident, là. Là, on est en train d'emprunter une voie, la voie qu'on pourrait appeler de la grande noirceur. Dollar pour dollar, ce qui est de la folie pure, c'est ça, c'est une escalade. Tu me fais mal, je me fais mal. Tu me donnes une baffe, je m'auto-baffe.
1: Mais je pense.
0: Je m'auto-mutile.
1: Mais je pense que. Moi, Conspidan était beaucoup très, très présent dans mon cerveau en fin de semaine. Je pense que c'est pour ça qu'il s'est donné un buffer de 2 semaines.
0: Mm-hmm. Moi, je pense que oui.
1: Il s'est donné un buffer de 2 semaines.
0: Moi, je pense
1: que
0: oui. Le 8 septembre.
1: Tu sais, je regardais les deux premières.
0: C'est pas de la conspi. Je pense que t'es dans le mille.
1: Les deux premières de juillet, Trump a stoppé 11 fois, puis je niaise pas là, 11 fois la guerre en Iran. Dans les deux premières de juillet.
0: Incohérent.
1: Il peut se passer beaucoup de choses dans le cerveau de Donald Trump en 2 semaines.
0: Oui.
1: Puis je pense que l'objectif, c'est ça. C'est de se donner 2 semaines de buffer justement pour arriver avec une entente avant d'imposer des tarifs. Parce que tout le monde est d'accord. Il y a 2 unanimités en fin de semaine. Pas loin de. C'est-à-dire, fallait que le Canada riposte, et deux, ça va nous coûter une crise. Ça va nous mettre dans la merde, les contre-tarifs. Ça va nous mettre dans le trouble, dans la merde, dans la merde, dans la merde. Fait que je pense qu'il s'est donné un buffer de 2 semaines parce qu'il veut pas les charger les crises de tarifs de 50 %.
0: Moi, je pense que t'as raison. Je pense que t'as raison. Nick?
2: Ouais, puis le fait que Donald Trump ait pas beaucoup réagi aussi. Je sais pas s'il s'attendait vraiment à ce que le Canada signe.
1: Trump, en fin de semaine, il était ailleurs. Là. Il jouait au golf samedi, puis il était à cause d'IndyCar hier. Il était complètement ailleurs.
2: D'un autre côté, ça a pas l'air de faire un pli aussi. Là.
0: Ouais, il y a une accalmie qui parle. L'accalmie de Trump parle, en effet. Est-ce qu'ils sont en train de remoduler une contre-offre? C'est une négociation. Aujourd'hui, ça va être dépeint comme étant... Carney a sauvé la langue française. On le sait, on se connaît, les Québécois, là. On est dans le piton. J'achète pas de fruits, j'achète pas de légumes américains. Je vais pas aux États-Unis. Je les haïs. Afifi et Nini. Et la nouvelle, le nouveau narratif qui sera vraiment implanté comme une puce dans le cerveau, là. À partir d'aujourd'hui, je vous le dis, ça va être carabiné. Ça. Il a sauvé la langue française. Grâce à lui, grâce à lui, grâce à lui. Donc, ultra populaire. Carney, c'est l'homme le plus populaire du Canada, si vous voulez que je vous dise. Moi, j'exprime ce que je pense, puis je peux pas dire la vérité. Là, actuellement, à 6h20, c'est l'homme le plus populaire au Canada. C'est pas le mien, mais c'est la réalité. Maintenant, Fréchette va vouloir en profiter. Et Fréchette va faire du surf ce matin. Et c'est déjà commencé, mais ça va s'accentuer. Il a sauvé la langue française, c'est important, il faut qu'on écoute nos chansons, puis tout ça, c'est tout du baratin, ça. Il n'y a personne qui efface les chansons. Là. Regardez, Apple Music, par ailleurs, ce matin, tu sais, puis il y a une... Je vais vous parler d'Apple Music là, dans quelques secondes, là, parce que ça a vraiment un rapport. Là. C'est Spotify et Apple Music qui sont mis ensemble. Là. Apple Music, quand vous fouillez, Pas ben, 3 secondes, vous le voyez, Musique du Québec, Nouveauté du Québec, vous le voyez. Vous l'avez, ça, la découvrabilité. Vous l'avez, ça.
3: Oui, on l'a déjà.
0: Si ça existe. Il y a, en mars, déjà, puis ça, c'est la Gazette qui rapporte ça ce matin. Déjà, Apple Music et Spotify avaient engagé des lobbyistes. Ils avaient même mandaté quelqu'un qui s'appelle Graham Davies, qui est de la Digital Media Association, DIMA, pour faire des pressions sur le gouvernement du Québec. Quand le gouvernement du Québec a fait des audiences publiques concernant la découvrabilité, qui n'est pas un mot français, ça c'est assez wack en passant. Découvrabilité, c'est pas français. C'est un mot anglais qui est reproduit en français. T'sais, on veut sauver le français avec un mot en anglais. C'est un peu bizarre, là. En tout cas, c'est comme ça qu'on le vit du côté de la CAQ, on semble bien vivre avec ça. Eux ont dit, wow, 2 affaires. L'histoire des fours, t'en as parlé, Nick, dans ta demi-heure. Mais pas reheat, mais réchauffé, mais pas broil, fait griller, etc. Ça, c'est de la pure connerie.
2: Folie.
0: Pure folie. Mais l'autre chose, c'est de tripoter dans les algorithmes. Les Américains ne veulent pas ça. Les Spotify, les streamers, on va le dire comme ça, Apple Music et Spotify veulent pas jouer dans leurs global databases. Et Davies a dit ce matin, le monsieur qui s'occupe de l'association des streamers, streaming services ne sont pas bâtis pour identifier les chansons en fonction de leur nationalité.
2: Ben non, puis tu sais, le Québec, ça représente quoi à travers le monde? Un infime pourcentage de produits de la musique, là.
0: Exact.
1: By the way, il y a un article hier qui nous disait que la première chanson francophone qui atteint 1 milliard d'écoutes sur Spotify est une chanson québécoise.
0: Ben oui. C'est bon. Qui? C'est laquelle?
1: C'est Patrick Watson. Je sais pas c'est quoi le titre de la tune.
0: OK. Mais Lotnick, le gars qui crie, qui a une barbe, là, lui, c'est un alpha qui semble assez déplaisant. Mais tu veux l'avoir de ton bord quand tu fais négocier. J'imagine que ça pourrait être un bon agent. T'sais, mettons que tu es un joueur de hockey, tu l'engages comme agent. Il est vraiment déplaisant, là. Lui est au-dessus de Greer, puis il est arrivé, puis il a mis un manche à balai dans la roue de Bessic en disant « Hey, puis by the way, streaming, là, ça va faire. » Boum! Et ça a été la porte de sortie idéale pour Carney, qui déjà savait que ça ne marcherait pas. Pourquoi? Les provinces ne voulaient pas embarquer dans l'histoire de l'alcool. Ils savaient, avec Webb Canoe. Tu ne veux pas t'opposer à un premier ministre autochtone. Donc, Webb Canoe est sorti, on s'en souvient, la semaine passée. Il a ri de Carney. Ouais. Il a dit « No way, on ne remettra pas ça, l'alcool. Puis si on le met, on va faire une campagne
1: anti-américaine. » On va acheter de la pub pour dire au monde de ne pas les acheter.
0: C'est ça. Ouais. Puis Fréchette n'était pas d'accord à remettre le Jack Daniel non plus. Là. Fait que déjà, lui, il était dans un cul-de-sac, Carney. Puis il a utilisé ça comme porte de sortie, le français, entre autres. Et l'automobile en Ontario, bon... Dans le calcul du quota pour les taux réduits, les taux à l'exportation, on n'incluait pas les camions. Donc, les camions qui sont bâtis en Ontario, les Super Duty, entre autres, c'était pas inclus là-dedans. Donc, c'est là que Ford est sorti en disant « Ah, ah! » Puis là, il a répété ce qu'il avait déjà dit. « Il faut faire mal à l'énergie qui est exportée aux États-Unis en surtaxant peut-être. » C'est de la folie. Là, on s'emballe. Là, je vais prendre le temps de mettre la table 6h25. On va faire le tour de ce qui s'est dit. Et on va le commenter au fur et à mesure. Et les boys, je vous laisse gauler ça, mais je veux qu'on commence avec Carney, parce qu'il y a la gradation, là. On va entendre du Carney, du Fréchette, du Drainville, puis je veux qu'on finisse avec un miscellaneous, là, du Girard et du Chrétien. Mais d'entrée de jeu, Dan, tu peux
1: je
0: te faire
1: ça? Avec Carney, oui. Oui, parfait. Je vais avec Carney.
0: Ça, c'est samedi matin.
1: Oui, bien, la conférence de presse, samedi matin, 11h.
0: Plus d'une heure. Quand même. Ouais,
1: avec les questions. 22 minutes de c'est conférence de presse. Show, là. Plus les questions par la suite qui ont été posées. Carney avec le langage...
0: guerrier.
1: Oui.
3: Il y a une nouvelle attaque des Américaines sur le Canada. Alors, il y a une attaque... on attaque dans une guerre.
0: Voilà, c'est ça. Ben oui. Voilà, c'est ça. Donc, en partant, on met la table. On ébranle le mental. On ébranle le moral. On fait peur. On sème... L'anxiété. Moi, je connais du monde qui sont très froids, très équilibrés mentalement, qui avaient l'anxiété dans le plafond en fin de semaine. C'était pas mon cas, là. Mais il y en a qui étaient, à force, évidemment, d'écouter LCN, RDI, lire la presse, les attaques, il y a une guerre, on est attaqué, c'est une bombe économique. Donc, mettez ça dans la tête du monde, les gens sont mis dans une position de vulnérabilité.
2: Mais c'est pas une...
0: Et là, c'est là que les gouvernements arrivent. On va vous sauver.
2: Ben oui.
0: Ça, c'est magique. C'est une attaque de l'extérieur. Les méchants Américains nous attaquent. Ils veulent enlever notre langue, notre manger. Mais je suis là pour vous sauver. Donc, Fréchette arrive avec Carney, passe pour des grands seigneurs.
2: Mais ça, on est loin d'une attaque ou de la guerre, parce qu'on est en pleine négociation, OK?
0: Pleine négociation.
2: Eux autres arrivent et disent, « Ouais, finalement, nous autres... ça va le deal qu'on est en train de signer, mais on ajouterait telle affaire. Ah, Christy, ça fait pas notre affaire.
1: Mais c'est pas une attaque, là. Je comprends pas. T'sais, il y a un paquet d'affaires que je comprends pas. D'abord, les autos. T'sais, les autos, c'est un trouble qui est vraiment ontarien. Ouais. Ça part par là. C'est des constructeurs américains. Tu comprends la twist, là? Ils sont en train de s'ostiner pour que Ford puisse bâtir des gens en Ontario. Le bois. Tu sais, je comprends pas pourquoi les États-Unis ont besoin de bois d'œuf canadien à grosseur de pays qui ont. Ils n'ont des forêts bâtards. Ils... Tu sais, tu comprends-tu qu'il y a beaucoup d'affaires
0: sur lesquelles... on le vendait pas cher.
1: Une chance. Ben, c'est ça, beaucoup,
0: là. On faisait presque du dumping. On va se parler pour ça comprendre.
1: Ben, c'est la réponse que je veux que les gens me donnent, oui.
0: On faisait mal aux Américains. Avec la surabondance qu'on a et avec le prix qu'on paye notre main-d'œuvre et tout, nous, on arrive avec le dollar canadien qui est très faible.
2: Ouais.
0: On envahissait le marché. Il y a beaucoup, beaucoup, beaucoup, beaucoup de maisons qui sont bâties aux États-Unis, qui ont été bâties dans les 10-15 dernières années. L'immense majorité des structures de bois, c'est du bois canadien.
1: Ben, c'est ça, ça. En fait, l'ALENA, les Américains se faisaient fourrer par la faiblesse du dollar canadien.
2: Oui. Ben oui.
1: Puis l'autre patente avec la découvrabilité puis le français... C'est qu'il y a déjà des règles ici au Québec. Là. T'es pas obligé de les mettre dans un accord. Là. Il y a déjà des règles. Puis en plus, c'est même pas celui qui distribue le produit qui en paye. C'est le commerçant. C'est le commerçant qui est responsable d'offrir des biens qui sont en français, où l'étiquetage est en français. C'est...
0: Et on les a déjà,
1: les
0: modes d'emploi commodiniques dans sa demi-heure.
2: Ben oui, il y en a plein.
0: Quand t'achètes une TV, quand t'achètes un four ou peu importe, le papier qui est dans la boîte, il est traduit de par une loi fédérale qui impose le bilinguisme.
1: Puis encore là,
0: c'est sûr que si t'achètes un cossin, une cochonnerie d'Amazon qui vient de Chine, des fois, c'est pas traduit.
1: Puis, sais-tu quoi, le papier, souvent, à cette heure, ils mettent une adresse Internet, tu vas dessus, puis tu peux choisir
0: ou un code QR, tu scannes, tu l'as en français.
1: C'est exactement ça, tu sais.
0: Tu l'as en 36 langues, en fait, choisir la langue.
1: C'est pour ça que j'ai beaucoup de difficultés avec l'histoire du français, parce que il y a déjà des règles qui sont bien en place, qui sont respectées. Il y a déjà des produits américains qui sont traduits, là. T'sais, on parlait de Nike à matin. Si t'achètes des Nike, ça va être...
0: L'immense majorité.
1: Ben, c'est ça.
0: Vas-y, Nick.
2: Ben, j'allais dire, on parle pas non plus beaucoup. Moi, je pense que ça, c'est des Moses de bonnes raisons de communication, mais je pense pas que c'est l'enjeu. Puis, une affaire qu'on parle pas beaucoup, c'est le fait que les États-Unis sont arrivés, puis on n'a pas beaucoup de détails avec le fait que, ouais, OK, on signe avec vous autres, mais au niveau de des prochains droits internationaux que tu vas négocier, on aimerait ça avoir une mainmise, ou plus ou moins, mais
0: ça,
2: on en
0: parle pas beaucoup. Trudeau, selon Jean-François Caron, Trudeau avait déjà convenu ça dans les dernières années. L'autre chose que je me questionne, et personne n'en parle, moi j'ai vu dans le passé des premiers ministres canadiens aller faire des câlins aux premiers ministres mexicains. Mais là, c'est une première ministre mexicaine. Présidente, pardon. C'est-tu première ministre ou présidente?
2: Présidente, je pense.
0: Présidente. Elle est où notre union avec les Mexicains? Pourquoi qu'on fait pas bloc avec les Mexicains pour négocier? Diviser pour régner, et Trump a réussi là-dessus. Il est en train d'en arriver à une entente avec le Mexique. Mais comment ça qu'on... Les trois amigos sont où? Peux-tu commencer par les deux amigos? Comment ça que Carney ignore totalement le Mexique? C'est supposé d'être un package à trois, cette affaire-là. C'est supposé d'être un trip à trois. Il est où, le trip à trois? Moi, là, depuis que je suis au secondaire, c'est un trip à trois, cette affaire-là. Ça a commencé avec le président. Il lookait dessus, le président mexicain, dans le temps, là. C'était une caricature de Mexicain, là. Gros pinche noir, je sais pas si vous vous souvenez de lui, dans les années 90. JBG, à qui on va parler d'ailleurs cette semaine, pourrait fort bien s'en souvenir, à l'instant même. Mais elle est où, l'union avec les Mexicains? On est de notre bord, on négocie des ententes. On s'unit, on fait un package à trois. On continue, mon cher Danny Boy.
1: Faut répondre de l'heure pour l'heure.
3: Canada will match Washington's new tariffs, dollar for dollar, in order to protect Canadian workers, farmers, families, and businesses. Our response will be concentrated in sectors such as steel, dairy, appliances, agricultural equipment, pulp and paper, and electronics.
1: Avez-vous remarqué que dans sa réaction, Donald Trump parlait seulement que d'agriculture aussi?
2: Oui.
1: Il y a un paquet d'affaires qu'on ne sait pas dans ce que...
0: Ben voilà! Ça a déraillé l'OTNIC. Bon, on dit que le Globe and Mail a 6 sources.
2: Continuons,
0: ouais.
2: Désolé.
0: Là, il va falloir le dire, appuyons, continuons, c'est quoi? Appuyons, c'est quoi?
2: Avançons.
0: Avançons.
2: Je suis désolé, c'est une erreur de...
0: Ben non, c'est correct. L'OTNIC, il a mis un manche à balai dans la roue de Bessic. Mais nous autres aussi, on en a un. Il n'y a personne qui parle de ça. Mais qu'est-ce qui a changé? Faisons juste un bref horizon des derniers jours. Mercredi, entente. Le tweet de Trump, qui sort un tuyau de la terre, on ressuscite Keystone. Mercredi, on a une entente, là. Le blanc arrive à Ottawa, lève les bras des airs. Vous vous souvenez de ces images-là? On revient dans le temps.
1: Oui, on...
0: Qu'est-ce qui s'est passé après, du côté canadien?
1: Ben, ils ont parlé avec les provinces, puis les provinces n'étaient pas willing.
0: Et ensuite, qui est allé à Ottawa? Personne qui soulève ça. Carney a vu le document. Il n'y a rien qui a coulé. Fréchette sort jeudi matin et elle a une face de plâtre. Et elle dit, on n'en sait pas davantage. Si la gestion de l'offre est entièrement sauvegardée, ils ont tous les bras dans les airs.
1: Ouais.
0: Donc, il y a eu une entorse à la gestion de l'offre. Elle est encore là, la gestion de l'offre, mais une entorse, c'est-à-dire... un accès accru des Américains à nos supermarchés canadiens.
2: Ouais, c'est ce qui coulait beaucoup, là.
0: Carney voit ce que la Saguenay a négocié. Il envoie Marc-André Blanchard, c'est ça son chef de cabinet? C'est Marc-André Blanchard, c'est ça? Il envoie ce gars-là à Ottawa. Donc, autrement dit, c'est Carney qui va à Ottawa. C'est l'extension de Carney, si vous voulez. C'est son chef de cabinet. Ça, ça parle. Et par la suite, ça tombe. Carney sait deux choses à ce moment-là, jeudi. La sortie de Queneau, la sortie de Fréchette. Queneau qui dit même, Carney nous a imploré à genoux de remettre l'alcool américain. On le fait pas. Donc, il y a un mur, Carney, et l'autre chose, il le sait très bien qu'il ne pourra pas vendre ça au lobby du lait. Il ne peut pas vendre ça au lobby du lait. Parce qu'il n'a pas préparé le terrain de la communication à un compromis avec les Américains auprès de ce lobby-là et auprès de l'opinion publique. Il n'a pas préparé le terrain. Carney arrive en disant, on a une entente, il y aura du lait américain à partir de janvier, ses tablettes. Oublie ça, là. El Bozap, c'est fini. Donc, ça lui prenait une porte de sortie. Plus j'y pense, plus c'est ça. C'est factuel, là. C'est fait. J'ai des faits, on a des faits. On a des déclarations. On le voit, là. Donc, il y avait deux murs. Le blocus provincial anti-américain au niveau de la boisson. Et l'autre chose, c'est le lobby du lait. Et on dit ce matin dans le Globe and Mail que le Canada avait cédé changing how licenses are allocated in the dairy supply management system. Donc, c'est carrément ça. C'est des licences, des permis de marchandisation de produits américains du lait. Le lait canadien, il serait resté. Là. Et les quotas, oui, les fermes, vous auriez eu vos chèques. C'est pas ça, là. C'est le respect de l'ancienne règle qui n'avait pas été respectée d'accès au marché canadien, c'est-à-dire 3,5. Là, je ne sais pas dans ce cas-là c'est quoi le chiffre, mais à l'époque, ce qui n'avait pas été respecté, c'est un accès au marché de 3,5% de la niche de marché, si vous voulez, des Américains sur les tablettes, ce qui ne s'est jamais répercuté. Mais on dit que Leblanc avait concédé à ça, selon Globe and Mail. Donc, il était devant un mur. Il ne pouvait pas vendre cette entente-là. Donc, lui, Carney, a utilisé la patente de la langue, entre autres, et des autos en Ontario. L'Ontario et le Québec.
1: Le bois Colombie-Britannique.
0: Et le bois Colombie-Britannique, donc les trois principaux alliés. Il sait que Daniel n'est pas dans la parade. Posé, je sors de là. Je vous le dis, au plan politique, c'est un coup de maître. Vous le voyez ce matin, anyway, c'est El Bozap, mur à mur, c'est... Les gens sont... Carney pourrait faire n'importe quoi ce matin, il s'en tirerait.
1: Ah, absolument.
0: N'importe quoi. Il serait accusé au criminel de beaucoup de choses. Et il y a beaucoup de gens ce matin qui diraient qu'il ne l'a pas fait. Je vous le dis, il peut marcher sur les eaux ce matin. Et c'est pour ça que Fréchette a gagné le 6 sur 6 plus avec l'extra. Fréchette, c'est la fille qui a fouillé dans ses poches de jacket, attirait... Ils sont partis à 10 %. À un moment donné, la CAQ, c'était 10-12 %. On s'en souvient, avec mon oncle Frankie. Fouille dans ses poches de jacket d'automne, parce qu'elle aura fait sa garde-robe.
1: Ben oui.
0: Elle dit, j'ai un billet de loterie, je ne l'ai pas fait vérifier. Arrive au dépanneur. La musique, toi, qui pars dans la machine.
2: Les ballons, les confettis.
0: Les confettis. 6 sur 6 plus avec l'extra. Elle qui prend jamais l'extra d'habitude.
1: Jamais.
0: Elle ne prend pas l'extra.
1: Non, c'est...
0: Elle ne savait pas où elle avait la tête.
1: Elle dit oui sans faire exprès.
0: Elle répondait au téléphone, Dan. Elle l'a pris. Elle dit oui. Le gars a mis l'extra de dépanneur. 6 sur 6 plus avec l'extra. Résultat, elle est carnifiée comme personne n'aurait été carnifié dans sa vie. Et aujourd'hui... Elle va sourire comme jamais elle a souri dans sa vie. C'est extraordinaire pour la CAQ.
1: Mais non, mais son directeur de campagne, il dit non. Puis Olivier Primo aussi, ils sont à côté. Souris pas, là. L'heure est grave. Faut pas que t'aies l'air d'avoir du plaisir. Faut pas que t'aies l'air d'avoir du fun.
0: Mais elle est carnifiée, mais elle est primée aussi. Ça, faut leur en revenir sur cette histoire-là de Primo, pareil. Là. Faut revenir là-dessus éventuellement. Là. C'est toute une histoire pareille.
1: Ben oui.
2: Ouais.
0: Est-ce humiliant pour Bureau en passant? Je veux pas. Puis Bureau fait pas pitié, là. Mais quand même, dis non à Bureau, dis oui à Primo. Colique, méchant claque ta gueule, là. Faut vrai, sérieux. Tu sais, Bureau, ça reste quand même un gars. C'est un stade, là. Bureau, là. On le respecte, là. Puis le Bureau, lui, voulait faire des entrevues avec tous les chefs, dont entre autres du M. J'ai hâte de voir l'entièreté du podcast, là. À un moment donné, le mot podcast devient galvaudé, là. Mais il s'est fait faire poser un lapin. Il s'est fait poser un lapin par Fréchette qui dit non, oui, ça m'intéresse pas. Elle va faire des câlins, Primo. Insultant, baptême, pareil. Hein? Colique. Elle va sûrement manger de la poutine au travail.
2: Mais c'est mettons, sûr. Mettons, je mets la casquette aujourd'hui. Conspidane, là.
0: Non, mais toi, c'est devient conspinique, là.
2: Oui. Vu que c'est extrême. Et que ce sera extrêmement payant politiquement pour la campagne électorale de Christine Fréchette, est-ce que oui. C'était pas à l'avantage de la CAQ de refuser, peu importe c'est quoi le deal, de dire ben non, ça convient pas pour le Québec?
0: Ben, c'est sûr. C'est ultimement, oui, c'est arrivé, mais ça, on tombe dans l'hypothétique.
2: Ouais, je sais.
1: On va voir parce que
0: Elle passe pour une championne. On a sauvé le français. PSPP, il se débat dans le pas creux, là, matin, là. PSPP, il est dans la piscine, mais dans le pas creux à l'hôtel.
1: Mais tu sais, je sais
0: que... Ça va prendre un réalignement de campagne, là.
1: Je sais que je change de sujet un peu, mais je voudrais pas mon plaisir à voir PSPP capoter, là.
0: Oui, mais je veux que tu me répètes ce que tu me dis dans le corridor, puis c'était exactement ma ligne, Dan.
1: Oh!
0: Le pharma. Qu'est-ce qui arrive avec le pharma?
1: Ah, le plus grand cocu de l'histoire, c'est Charles Milliard.
0: Ben oui!
1: Charles Milliard, là, il en a reçu d'en face.
0: Charles Milliard est le plus cocufié de l'histoire. C'est un cas de dictionnaire Larousse. L'an prochain, dans l'édition 2028, ça fait drôle à dire 2028, dans le Larousse 2028, à côté du mot cocu, il y aura la face de Charles Milliard. Je viens d'avoir la confirmation.
1: C'est confirmé?
0: C'est réglé. Ça n'a pas de bon sens, c'est pour incroyable. Vrai.
1: C'est incroyable.
0: T'sais, lui essaie de se dépeindre comme étant, bon, d'abord, je suis un libéral, fédéraliste. Techniquement, c'est le seul vrai fédéraliste là, de la gang. Il y en a qui sont crypto-séparatistes. Il y en a comme Rubo, elle ne sait pas trop. Elle veut se séparer du pétrole. Elle veut se séparer du capitalisme. Disons que Fréchette, on reste dans le Canada, mais on est, tu sais, c'est cherry-picking, là, donc nationaliste. Éric, même chose. Autonomiste, de par son livre et tout. Mais le vrai fédéraliste, hardcore, il en demande pas moins que c'est le pharmacien. Cocufié devant l'éternel, Dan. Et pas à peu près pour ça. Ne vous en déplaise.
1: Ben non, on continue avec Carney.
0: Ben oui. Carnifions-nous.
1: Pas de compromis sur la langue française.
3: Affaire de compromis sur notre souveraineté, la protection de la langue française et notre culture. Pour nos collègues américains, soyons clairs. Pour mon gouvernement et pour le Canada. Ces questions n'ont jamais été sur la table, même si les États-Unis ont essayé jusqu'à la dernière minute.
0: Ça, là, t'as 25 cents dans tes poches. Tu t'en vas au salon de jeu. Ouais, c'est pas un vrai casino, là. Tu mets ça dans la machine. La machine pisse des jetons, là. Y a-tu quelqu'un qui a un plat de crème à glace, quelque chose? Un plat de margarine? Que je ramasse ça. Gling. La machine, elle déborde. Et c'est pendant 2 heures de temps, elle pisse des jetons. 25 cents. Je vous le dis, là. Ça, là, c'est extraordinaire. J'ai sauvé votre culture. Bas-côté capote. On va y parler mercredi. Bas-côté et sans-dessus-dessous. Avec raison. Carney passe pour le champion de la langue française. Le gars du Bloc est totalement occulté. Carney, Parti libéral, rappelons-nous là, quand même, vague massive d'immigration pour noyer le Québec. C'est un descendant de Trudeau, mais c'est un Trudeau à cravate qui connaît plus l'économie là, quand même. Trudeau, c'est un gars qui danse avec un siphon de toilette. Là. Et il passe pour celui qui va sauver la langue de Gilles Vigneault. Et les Québécois vont croire ça.
2: 100 000 à l'heure.
0: C'est capoté. Capoté. Ouais, 25 cents machine à sous. Les 5 cerises. C'est pas arrivé depuis 8 ans au casino. Les 5 cerises.
1: Ah non, surtout...
0: Clac, clac, clac, clac, clac. Les jetons, y a-tu quelqu'un qui a une chaudière, s'il vous plaît? S'il vous plaît.
1: Ah non, ça sonne de partout.
0: Et Fréchette va piner son trailer sur Carney. Jamais elle n'aura été autant carnifiée.
2: Oh, elle était sa machine d'à côté, puis elle s'est mise à payer tout seul. Elle
0: avait. C'est le débile. Qui a dit ici, et je connais la réponse, mais je fais de la radio, qui a dit à Radio X, Fréchette minoritaire?
2: Je sais. Moi aussi, je t'ai dit ça à ma chaîne.
0: Oui, on va y donner, là.
2: Oui, j'ai dit ça.
0: Pas grand monde qui disait ça.
1: Je vais y donner le lendemain de l'élection, là. Ouais, c'est parce qu'on parle, il y a beaucoup de monde.
0: Qui t'a fait plausible. Non, mais c'est parce qu'il a fait rire de lui par Pierre Couture.
1: Ouais, je sais qu'il a fait rire de lui par Pierre Couture, puis ça.
0: Et ça, Dieu sait que c'est un compliment.
1: Ouais, oui. C'est parce que il reste que je le sens pas. Je le sens dans l'analyse, dans les perceptions des analystes politiques. Beaucoup de monde disent ça va aider la CAQ. Mais quand je parle avec le vrai monde, les gens qui vont voter, ça, je ne le sens pas. C'est peut-être...
0: Quand je parle au vrai monde, c'est parce que t'es entouré de conservateurs, Dan. C'est ta bulle.
1: Oui, je sais,
0: aussi, quand je parle à mes chums, ils vont voter du M.
1: Je sais, mais j'en ai des chums quand même qui sont pas conservateurs du tout, du tout, du tout. C'est mes amis pareils.
0: Ouais. Mais il n'a pas payé ses taxes.
1: Mais je le sens pas, le buzz. Non, celui qui m'avait dit ça, c'est un conservateur. Okay. Mais tu sais, je le sens pas, le tu sais, je sens pas à Québec, là, je ne sens pas que ça fonctionne. Il n'aura pas d'effet Fréchette. Il n'aura pas d'effet Fréchette.
0: Dans le 4-5-0, ça va grêler.
1: Ouais. Ça se peut que ça grêle dans le 4-5-0. Sauf que personne.
0: C'est eux qui forment les gouvernements. C'est eux qui forment le gouvernement. L'extérieur de la ville de Québec. Mais la ville de Québec peut arriver, parce que là, on dit Fréchette minoritaire. La balance du pouvoir, peut-être du même. Faut pas abandonner.
1: C'est ça.
0: On continue, Dan.
1: Ben, 16:45.
0: On ne regarde pas notre plaisir, comme dirait Sam Grenier.
1: Je ne les ferai pas toutes jouer, là. Je vais le laisser.
0: Joue le dernier principal, on peut tomber dans le Fréchette.
1: Ouais, c'est ça. Je vais jouer celui. Ben, l'extrait qui a fait bander l'Union européenne, puis tous les Canadiens qui rêvent de l'Union européenne.
3: Étamer les discussions avec l'Union européenne, la deuxième économie en importance dans le monde, pour approfondir et renforcer notre partenariat en matière de sécurité et d'économie.
0: C'est les Américains, notre partenaire. Bouh! On a une entente pour envoyer du sirop d'érable au Portugal. Bouh! Arrêtez, là. On va envoyer nos 2x4 au Luxembourg. Bouh! Arrêtez. Un petit peu de freshie va nous rafraîchir, peut-être.
2: Ah, ben oui.
0: Qui gaule ça?
2: Je peux le faire. Tu sais, le gouvernement, Fréchette, elle, tu l'as dit, elle a gagné 6,49 plus l'extra. Le gouvernement vous protège, c'est la guerre. C'est la guerre.
4: Je sais que la situation actuelle, elle est stressante. Je sais que plusieurs d'entre vous allez être préoccupés par l'idée de peut-être perdre votre emploi ou encore de mettre votre sécurité économique à risque à cause des frasques de Donald Trump. Mais je vous le dis, notre gouvernement agira pour vous protéger. Pour protéger les Québécois, on sera au rendez-vous.
0: Ah non, là c'est le COVID show. Mm-hmm. Au casino, c'est 5 seringues. c'est pas les cerises, 5 seringues. Boum, boum, boum, boum. Les jetons. Point de presse à la COVID. Point de presse à la COVID. Oui. Avec Bernard, qui sera ici. Bernard Drainville. C'est serré dans Lévis en passant. Ça va être une belle campagne, ça, à suivre. Mais vous avez vu le point de presse. COVID show, ça va bien. Marc juste Arruda. En fait, tu dézippais Éric Girard, c'était Arruda qui est en dessous, tu sais, dans le rôle de. Ouais. Tu sais, c'est un remake. Ils vont faire un remake de Ocean 11, Ocean 12, je sais pas quoi. Il y a un remake. Y a-tu un remake qui s'en vient? Il y a un remake d'un film qui s'en vient, me semble, non? Non, c'est une suite, peut-être.
1: Ouais, c'est une suite à Ocean qu'ils font.
0: Mais ça, c'est un remake de la COVID.
2: Ah, ouais.
0: Dans le rôle d'Arruda, il y avait Éric Girard. Dans le rôle de Christian Dubé, c'était Bernard Drainville. Dans le rôle de François Legault, c'était Christine Fréchette. On continue.
2: Pis tiens, qu'est-ce qu'on a amené? Tu dis que c'est un remake de la COVID. De quoi on parlait? Hein? Ça prenait le panier bleu. Il fallait serrer les coudes puis sauver nos entreprises. C'est la même affaire.
4: J'ai finalement demandé aussi à rencontrer les chefs des partis politiques parce que c'est le temps de se serrer les coudes. On doit donner de l'oxygène à notre économie, à nos entreprises. Je vais être claire, on ne pourra pas seul éliminer toutes les conséquences de cette guerre tarifaire. Les Québécois ne porteront pas seuls le poids des décisions de Donald Trump. Je serai présent. Notre gouvernement sera présent.
0: Trump, c'est le virus, j'ai le vaccin.
2: Oui,
0: pas compliqué. Là. Le Trumpicron, c'est un variant épouvantable. Vous enlevez votre langue. Votre langue va te manger. Hey, c'est l'identité. Au plan humain, si vous voulez vraiment ébranler une population donnée, vous y enlevez sa culture, mais plus que ça, vous y enlevez sa nourriture. Oubliez ça. L'anxiété dans le plafond. Mais je suis là pour vous sauver.
5: Ouais.
0: Et j'aurai des prêts sans intérêt.
5: Des prêts accordés.
0: Ça, c'est des prêts accordés. Ça, Véronique Proulx, qui est en charge du lobby le plus important économique au Québec, dit « Ouais, non, c'est pas ça, ça nous aide pas, là. » Tu sais, mettons, le gars pogné à la gorge, c'est sixième fois chance au crédit, avec des taux.
5: Ouais, à peu près.
0: Non, mais tu sais, il y a des compagnies qui vont être pognées à la gorge. « Ouais, prête-moi 2 millions. Ah, tu me rembourseras dans 2 ans, mais... » On ne sera pas remboursé.
5: Combien?
0: T'sais, eux autres veulent des subventions. Et même la FTQ, la CSN, ça, c'est un autre twist.
1: Il y en a des compagnies qui
0: ils
1: sont...
0: Le retour d'un genre de CPU, PCU. Là.
5: Ah ouais, même
0: ils veulent un genre de PCU.
1: Il y en a des compagnies qui en ont eu des prêts pour se sortir la tête de l'eau pendant la COVID, qui ne sont pas capables de les rembourser puis qui ont fermé 2 ans après.
0: Mais oui, il y en a plein. On continue.
5: Ben, parlant des prêts, Bernard Drinville était avec...
0: ce matin, ouais. 8h40.
5: Il était avec Patrice Roy. Et puis, il parlait justement de ces prêts-là. Puis, on lui demandait, mais là, ça ressemble pas aux prêts qu'on a fait en COVID?
6: Il y a plusieurs éléments qui nous font penser à la pandémie. C'est pas du même ordre, mais c'est les mêmes instruments qu'on utilise.
7: Vous pourriez dire, vous avez raison, c'est pas du même ordre, mais c'est d'une nature qui est comparable.
0: C'est le COVID show.
1: Ben écoute, on va y aller avec Éric Girard. Là. Il
0: l'a dit.
8: On doit... soutenir nos entreprises et nos travailleurs. Dès ce matin, le Conseil des ministres, nous avions 2 programmes là, qui étaient prêts, qui sont des programmes inspirés de ce qu'on a fait durant la COVID.
0: C'est le COVID.
5: Ils étaient prêts, les programmes aussi. C'est ça l'affaire.
0: On vient d'ouvrir le tiroir. On est tombé sur le playbook à Koski. Règle numéro 1, semer la zizanie et l'anxiété. Règle numéro 2, se dépeindre comme étant le docteur. Vous êtes malade, je vais vous guérir. Mais c'est le docteur qui a semé l'anxiété. Donc, maintenant que je vous ai fait peur, Trump, les grandes dents, les cornes, vous enlève votre langue, votre manger. Avec les doigts, les ongles longs, là, les 2 mains dans vos patates de l'île. Mais... je suis là pour vous sauver. Donc, c'est extraordinaire. Point de presse, on est là. Hey, heureusement, Mme Fréchette est là. Le narratif est juste parfait. Ouais. Aujourd'hui, rappelons-le, avec Carney Lévy. Donc, ouais, jamais elle aura autant. Puis Bernard Drinville sera sûrement là aussi. Là. OK, on continue. Hein? Let's go? Allez-y.
5: Ben, moi, je peux te faire entendre Bernard Drinville.
0: On se garde le français. On ne garde pas notre plaisir le matin. Hein?
5: Protéger le français, là, c'est important.
0: Ben,
5: là.
0: Oui.
7: Mais moi, je pense que M. Carney nous a dit la vérité. C'est-à-dire, ils sont arrivés avec des demandes qui étaient tout simplement déraisonnables. J'ai eu des discussions avec Dominique Leblanc. Là. Jamais on a entendu dire que les Américains demandaient que, genre, les feuillets d'instruction pour les électroménagers devraient se faire seulement en anglais. Puis même chose avec l'obligation d'avoir du contenu francophone sur les plateformes. De nous dire qu'on pourra plus faire ça, on pourrait pas exiger que de Netflix, de Disney, d'Amazon, comme le veut le projet de loi qu'on a voté, d'avoir un minimum de contenu francophone, de contenu québécois.
1: C'est pas du contenu, si vous avez voté, c'est de le mettre en avant. C'est de modifier le...
0: Il y a beaucoup de choses erronées.
1: L'algorithme... Ben oui, c'est ça.
0: L'algorithme se fait naturellement de par les habitudes de consommation, de par les nouveautés, de par ce qui est sorti, de par ce qui est aimé par le public. Mais si vous cherchez du québécois, vous allez le trouver. Donc, est-ce à dire qu'on pense que les Québécois sont pas capables de fouiller? Est-ce à dire que tout ça, c'est un peu beaucoup, beaucoup, beaucoup boomer-oriented? Un kid de 20 ans trouve tout.
5: Hey.
0: Demandez à un kid de 20 ans ce qui est le plus jasé sur Instagram, TikTok, un tel chose. Donnez-y 20 secondes, il va le trouver. Ma tante Suzanne, tu lui donnes un cellulaire, trouve-moi les nouveautés qui sont sorties dans le dernier mois au Québec et qui est incapable de trouver ça. Donc, c'est une loi pour accompagner les technophobes et les ignorants. Parce que si vous vous donnez la peine, là, je parle de la découvrabilité, si vous vous donnez la peine de fouiller le matériel québécois, tout est là. Et plus que ça, c'est monté, somme toute, de manière assez extraordinaire. T'sais, par exemple, là, je suis sur Spotify ce matin. Je fais Nouveauté Québec. Hein? Nouveauté Québec. J'ai essayé. J'ai Nouveauté québécoise. Boum! J'ai Hit québécois 2026, Nouveauté Québec 2026. J'ai Nouveauté du Québec selon Qobuz. Hey, ça, c'est ça aussi pareil. Qobuz qui est un compétiteur de Spotify. Fait que là, je ne sais pas par quel concours de circonstances. C'est comme si on vendait le Whopper au McDo. Spotify nous vend une liste de lecture Qobuz, qui est Qobuz qui avait acheté Québécois Musique. Vous vous en souvenez ça, là? C'est quoi? Cube Musique.
5: Oui.
0: Cube Musique, qui était quand même, somme toute, très, très bien faite, Cube Musique. Ça n'existe plus, Cube Musique. Ils ont vendu ça pour une pièce à Qobuz. Qobuz qui est écœurant. Qobuz.com pour les nouveautés du Québec avec Musique Québec, Musique QC. Sur Spotify, là, ça m'a pris 2 secondes. Je l'ai trouvé là, live, les amis. Puis Dolbo Mistassini, nouvelle toune de Sarah Dufault. J'ai du Geneviève Legault. Mais c'est pas le temps là, de dire que c'est ma nièce, là. Le ruisseau, tu sais, on peut pas te dire que c'est tout bon, là.
5: Mais non, c'est ça l'affaire
0: aussi.
5: C'est
0: pas la faute de Spotify.
5: Est-ce que...
0: Hein? Là, il y en a plein, ils sont tous là. 2 secondes.
5: Ouais, vas-y.
0: Ça prend une loi? Non, ça m'a pris 2 secondes. Mais ça prend une loi! Non. C'est la loi qui a pas d'allure. Les Américains ont raison de se poser des questions. Ils ont raison de se poser des questions parce qu'on arrive avec quelque chose qui n'a pas de bon sens.
5: Il y a deux affaires. Donc, un, ça, c'est la même espèce de folie de penser que d'avoir un quota de musique francophone va faire en sorte que les gens vont acheter plus de musique québécoise. Exact. On l'impose aux gens parce qu'on pense sauver l'industrie. L'autre affaire,
1: quand t'es jeune, nos mères nous donnaient des quotas sur le brocoli, pas sur le chocolat. Des quotas, c'est toujours pour quelque chose En fait, quand tu mets des quotas sur un produit, tu le dévalues.
5: Ben oui.
1: Dans l'esprit du monde.
5: Les jeunes aujourd'hui, là, écoutent quoi? Classe moyenne, entre autres. Roxane Bruno, name it. Ils ont découvert ça où, Classe moyenne, qui fait des tournées partout, qui vend des chansons sur TikTok. Les jeunes vont le trouver, ça t'as raison. Puis l'autre affaire, c'est que c'est très politique, je pense. S'il avait fallu que...
0: C'est une loi et c'est une réglementation pour les technophobes et les ignorants.
5: Ben oui. Puis une lubie de penser que ça va sauver... Hey, si on en met plus, là, ça va sauver nos artistes.
0: Très bon point, Dan, aussi. Ça dévalue.
1: Ben oui, ça dévalue. C'est
0: comme si on était des handicapés.
1: Voilà.
0: C'est comme si on a besoin, là, on a besoin d'un mur, on a besoin d'un firewall, on a besoin de quotas qui sont d'ailleurs toujours imposés à la radio traditionnelle pour faire en sorte que des quotas à l'embauche, des quotas, donc c'est pour aider quelqu'un qui n'est pas capable d'atteindre le plein niveau de performance, de par ses propres capacités.
1: Il y a des chaînes de radio cubaines aux États-Unis, en Floride. Puis, il n'y a pas de quota, là.
5: Pas de quota.
1: Ils sont fiers de leur culture.
5: Oui.
1: Ils sont fiers de leur culture parce que s'ils ne sont pas, ils vont à perdre. Mm. C'est face à ça qu'il faut que tu mettes les Québécois.
5: Mais c'est parce que tu l'as dit, le problème, ce n'est pas tout bon. Puis, il y a quand même du pas tout bon là-dedans qui se retrouve top 20, top 40. Parce que, ouais, on les fait tourner pareil.
0: Tu sais, Claudia Bouvette. C'est surtout du bon monde, OK? Mais... T'sais, là, j'écoute ça. Là, je suis sur ma tablette actuellement. J'écoute ça. Alex Leblanc, je sais pas, j'ai aucune idée. Claire Pelletier.
9: Oui, Claire.
0: Ce qui file entre nos doigts. Mal parti.
9: Ah oui, j'ai l'impression d'être au salon de massage.
0: C'est ça.
5: Ouais. Lequel?
0: Parle-en, Gary. Tu peux-tu finir avec quelque chose de propre?
1: Oui, je vais finir. J'aurais 2 extraits que je peux te faire entendre pour finir. Tout d'abord, Raphaël Jacob qui...
0: Très, très bon.
1: Qui parle de la réalité.
10: Je m'excuse de le dire de façon carrée comme ça. Là. Il y a un incitatif pour les dirigeants canadiens à se retrouver dans la situation dans laquelle on est. Donc, peu importe qui est responsable, les négociateurs canadiens et ou américains, peu importe qui est responsable de l'impasse dans laquelle on est présentement, il y a une vérité universelle en politique, c'est-à-dire qu'il n'y a rien de plus profitable, de plus payant pour un gouvernement qu'une population qui sent le besoin d'être protégée. Présentement, ça joue à l'avantage des dirigeants au niveau provincial, et fédéral au Canada.
5: Oui, on verra l'enjeu.
1: D'autant plus qu'on a une élection partielle lundi prochain.
0: Lui, là, peut gagner le libéral.
9: Ben, pas juste lui.
0: Ça, ça va être le coup de grâce contre Paul Yever, ouais. Forever and ever. Là.
9: Ouais.
0: Si le Parti libéral remplace Richard Martel, qui est parti suite à une nomination de Carney au Sénat, ça aussi, c'est de la pleine sauce. Mais juste pour revenir sur ce que dit Jacob, donc Cricri a gagné le 6 plus avec l'extra. C'est une crise extraordinaire.
9: À des bons
0: tout
9: chiffres.
0: Tout est là. Oui, mais tout est là. Trump détesté, c'est Belzébuth. Il voulait nous voler notre manger et notre langue. C'est la trifecta parfaite. C'est le casino jouxté au 6/6 plus avec l'extra cri-cri et de bonne humeur. Elle n'a pas dormi de la nuit. Elle va rencontrer Carney, entre autres. Elle va être carnifiée à l'os.
9: Et puis je termine avec Jean Chrétien qui sera l'invité de
0: la
9: Stéphane.
0: Patache!
9: Qui sera l'invité de Stéphane Bureau lors du retour de l'émission Une époque formidable.
0: Le 9 septembre.
9: Le 9 septembre prochain. Jean Chrétien, lui, il est all-in. All-in.
11: Si on doit se tenir debout, il faut frapper où ça va mal. L'énergie. Quand il a exclu une énergie dans ses douanes, je pense qu'il y en a de besoin. Quand il a exclu.
0: La potache.
11: La potache. Quand il a exclu l'huile et le gaz naturel, le pétrole. Alors, c'est là qu'on devrait taxer. Et l'avantage d'une taxe à l'exportation, c'est que c'est pas nous qui la paye, c'est les Américains. Prends le potasse. Les États qui supportent le plus les Républicains, ce sont les États agricoles du sud des États-Unis. Et pour eux, s'ils n'ont pas de potasse, c'est le désastre.
0: Donc, engrais. Qui prend de l'engrais? Iowa, plus grand producteur de maïs aux États-Unis. Illinois, deuxième producteur de maïs et de soya. Nebraska, Minnesota, Indiana, Ohio, Missouri, Wisconsin, puis on finit avec Michigan et Kansas. Lui, il veut y aller hardball.
9: Ouais.
0: Moi, je pense qu'il y a une manière plus intelligente de le faire, mais ça a toujours été son discours, il est cohérent. Ce qui est le plus drôle dans cet extrait-là, c'est que c'est d'entendre Bureau dire potache. Là.
2: Oui, potache.
0: Là, tu sais, il voulait se mettre au niveau de Chrétien, c'est de la potache. Là. La potache! Ça, c'est dans la lignée de Ford. On va taxer le pétrole, le gaz naturel, l'électricité. Alors qu'on ne gagnera pas. On ne peut pas gagner contre les États-Unis.
9: Surtout que j'ai plus l'impression que c'est une guerre de lobby plus qu'une guerre entre deux pays. Non? Le lobby de l'alcool aux États-Unis,
0: il est fort.
9: Très, très fort. Puis le lobby de l'agriculture au Canada, c'est vraiment il y a plusieurs personnes qu'on n'entend pas. En fait, le mot que personne ne peut prononcer quand on parle de ça, c'est transparence. La vraie vie, c'est qu'on ne sait pas.
0: Je vois les maudits documents.
9: Ben ouais, je sais. Ouais. Moi, j'aurais aimé ça assister. Il aurait dû mettre les rencontres, les négociations en streaming.
0: Oui, hein? On veut tout en streaming.
9: On veut tout savoir.
0: Tout.
2: Mais en français.
0: Ouais, en français avec un traducteur.
9: Sous-titre.
0: Pour LCN. OK, again, on va aller en pause parce que c'est rock'n'roll et on ne veut pas trop que le train déraille. Tu voulais
2: très serré,
0: quelque chose?
2: Chicoutimi-Lefjord. Très, très, très serré entre le Bloc et le Parti libéral.
0: Non, c'est serré.
2: Très, très, très serré. Ça pourrait, ce qui se passe là, faire monter le Parti libéral, d'après moi.
0: Absolument. C'est Al-Bozap mur à mur. Ce matin, dans les restos, c'est quoi le gros resto à Chicoutimi?
9: Le Montaillet, non, ça c'est un hôtel.
2: Ça c'est l'hôtel.
9: Le Mike's. Ça doit être un Mike's.
0: Un Mike's. Au Mike's.
2: Ouais, ça s'appelle le resto où ils font des brunchs déjeuner, je me souviens plus, là, mais c'est là.
9: Ils en font au Mike's.
0: Je vous le dis, là. Le Saguenay est carnifié ce matin.
9: Ouais, très carnifié.
0: Il peut marcher sur les eaux du fjord.
2: Puis
0: Carney marche sur le fjord ce matin. Et Fréchette est de bonne humeur, midi. C'est le. Chaud, Fréchette, Carney, la défense. Non, tout est là.
9: Il va y avoir des pancartes électorales cette semaine.
0: Oui, jeudi, je pense.
9: Elle ne réclamera pas, là, à backtrack.
2: Ben là, non.
9: Imaginez si Donald Trump backtrack en disant qu'une guerre commerciale, on ne peut pas aller au présidentiel. Tout le monde dirait dictature. Ben, on aura le même discours, c'est Christine Fréchette backtrack.
0: Mais LCN, PRDI, ils ont poussé ça en fin de semaine.
9: Oui, je sais.
0: Est-ce qu'on doit repousser l'échéance électorale? Hey, voyons donc. Non. Elle est convaincue qu'on y va all-in et vous regarderez les prochains sondages. Convaincue que Fréchette ne sera pas nécessairement première, mais va augmenter. Et le mot d'esprit, par excellence ce matin, mais fut dit par Dan Gravel quand même, le roi cocu, le roi, parmi tous les cocus de la Terre ce matin s'appelle Charles Mignon.
9: Ah oui, oui. Just...
0: Ça, c'est incroyable.
9: Le gars se lève, il s'essuie sur sa cravate, puis il part.
0: Ça n'a pas donné. Non, mais c'est triste, pareil. Il n'y a personne qui l'appelle. Non, mais il regarde son sel. Tu sais, des fois, tu regardes son sel, t'es dans l'action. Il n'y a personne qui t'a texté. Il n'y a personne qui l'a texté.
9: Non, zéro.
0: Il n'y a personne qui a texté Charles Milliard. On revient. On s'en va jaser avec Frank au retour.
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0: On est là, bien présent, 6h pile. Bienvenue dans Morais Live. On est le 25 août 2026. Mon nom est Dom Morais en compagnie de la gang de Morais Live. Dan Gravel.
9: Yo, yo, yo.
0: Et Nick.
5: Il est là. Yo, yo, yo.
0: On est en direct de Grande Allée jusqu'à 10h et plus encore. 418-670-9098. Beaucoup de choses ce matin. Un show chargé. Il y aura du gaga-gougou. Chwam gaga-gougou. Mais c'est mardi Walker-Rooney. Donc, beaucoup, beaucoup de stock. On se promène à gauche et à droite. On accueille à bras ouverts un revenant. Quelqu'un qu'on a beaucoup aimé, mais qui, pendant un certain temps, ne pouvait pas faire de radio. Because son emploi et tout, mais je vous dirais que Miguel Ouellet, ben, c'est un bel ajout dans l'émission. Quelqu'un de solide en économie. Et on va y jaser ce matin. Je suis content. Content. Pour ça, vous autres, êtes-vous contents? Êtes-vous contents d'être contents?
9: Très content. Oui, on est content d'être content.
0: Parfait, ça. Bouhou! À matin! Olivier Lemieux, gros scoop! Radio-Canada, bouhouhou! Et on pleure à chaudes larmes. Gary Epi appuie le projet de troisième lien. D'après moi, il a dû le dire 55 fois en ondes ici. À Radio X. Pas nécessairement dans Morais Live, mais à Radio X. Bouhouhou! Donc, on veut vraiment embarrasser Gary Epi, qui sera d'ailleurs avec Jean-Claude aux alentours d'une heure et demie dans le show du midi. On va tous écouter ça. C'est quoi? C'est un petit bruit. Une symphonie, ça, Dan? Une symphonie?
9: Bon, c'est mon alerte de notification sur mon téléphone.
0: OK. Qui t'écrit? Gary, c'est, pour dire, vous parlez de moi?
9: Non, c'est parce qu'il faut que je rentre une clé d'accès sur l'ordinateur.
0: Pour c'est sécurisé ici, Radio X.
9: C'est sécurisé sur un moyen temps, moi, te le dire.
0: On veut vérifier si des gauchistes ils n'intègrent pas le système informatique... Pour recueillir le secret de la drette.
5: T'as juste le droit de taper de la main droite.
0: Oui. Comment ça va, Dad, le matin, Nick Cloutier?
5: Ça va très bien.
0: Bon, la santé tient le coup?
5: Oui, de plus en plus, j'essaie de l'améliorer en allant au gym.
0: À tous les jours, tu vas au gym?
5: Tous les jours, tous les jours.
0: T'es un exemple. Exemple pour moi. Tout le moins, j'essaie d'y aller, mais pas à tous les jours.
5: La discipline dans l'assiette aussi, ça, c'est l'autre défi.
0: Oh!
5: Ouais.
0: C'est quoi?
5: Qu'est-ce que tu coupes? Faut que tu coupes...
0: Tarte au citron?
5: Faut que tu coupes tout ce qui est dessert, idéalement. Je mange beaucoup, beaucoup de poitrine de poulet, de légumes, puis de yogourt grec avec des protéines. Ça ressemble à ça.
0: Est-ce que tu suis les conseils de la vaillante Isabelle Huot?
5: Hey, on va en parler tantôt. Les bananes? Ah non, je n'en mange pas de fruits.
0: On va en parler.
9: Tu parles de... Hein? Tu parles de niaisage.
0: Hein? Oui, oui. On va jaser tantôt. On va jaser tantôt. Donc, bouhouhou! Ça me fait bien rire de voir aussi dans un article Choix FM. Oui. On appelait ça de même il y a 25 ans.
5: Ah ouais.
0: 30 ans, peut-être. Choix FM. Donc,
9: c'est 30 ans.
0: Oui, c'est ça. Fait qu'au tout début, c'était Choix FM. Oui, techniquement, si, par exemple, Nick Lussier essaie de booker un politico, il dit Choix FM, c'est pas un mensonge.
9: Au tout début, c'était CHRC FM.
0: Oui, ça, je me souviens de ça. Sur Miran, pas loin de Miran,
9: ouais.
0: Et Chemin Saint-Foy. Exact. C'est ça. Fait qu'au tout début, c'était Choix FM. Oui, techniquement, si, par exemple, Nick Lussier essaie de booker un politico, il dit Choix FM, c'est pas un mensonge.
9: Au tout début, c'était CHRC FM.
0: Oui, ça, je me souviens de ça. Sur Miran, pas loin de Miran,
9: ouais.
0: Et Chemin Saint-Foy.
9: Exactement. Mais Radio X est né là aussi, à la même.

0: avec la députée Maïté Blanchet-Bizina. On l'a identifiée. C'est vraiment elle qui était en entrevue. On a vérifié, et même que Nick Cloutier, selon nos sources, était présent.
1: C'était très là, durant le remplacement d'été.
0: Bouhouhou!
2: Mais tu sais, ça revient à ce qu'on a dit quand on a appris que Gary se présentait aux élections. Ben oui. Gary, oui, il est pour le troisième lien, mais je pense pas que ce soit pour ça que ce soit présenté en politique. C'est un peu ce qu'on avait dit.
0: Ouais. Et Gary de dire, et il répétera sûrement ce midi, c'est pour sauver le Mont-Saint-Anne. Ça, c'est rigolo. Il s'en ira pas, le Mont-Saint-Anne.
2: Ben, c'est sûr que c'est l'enjeu. C'est la meilleure personne pour cet enjeu-là.
0: Son cœur parle, c'est ça. Sauf qu'il y a d'autres choses dans le comté, là. Mais c'est bien grave, hein? L'ex-maire de Saint-Siméon l'a appris en fin de semaine dans la presse, votera pas PQ, hein? Dans la catégorie, on s'en contre-criffe. Est-ce que l'opinion de l'ex-maire de Saint-Siméon a déjà compté dans l'univers?
2: Ben en fait, moi, j'ai toujours pensé que Charlevoix, ça devrait s'arrêter à Malbaie. Un coup que tu arrives à Rivière, quand tu traverses, tu devrais toujours appeler ça à côte. Tout de suite appeler ça à Côte-Nord.
0: Ouais, même le maire de la Malbaie, son opinion s'en balance un peu aussi.
2: Oui, mais c'est quand même une ville... De bonne importance dans cette circonscription.
0: Oui, mais il devrait respecter les gens qui vont voter.
2: Ben, je pense que oui.
0: Oui. Pas mal les gens qui vont voter. Ah, c'est un outsider. Karianne Bourassa, c'est un outsider aussi. Là. Si vous voulez jouer à celui qui pisse le plus loin, vous n'avez pas fini. Nous sommes tous des outsiders.
2: Cette circonscription-là qui est allée chercher une partie. Parce qu'avant, tu avais. Ben, Côte-de-Beaupré était dans Montmorency, puis Charlevoix avait sa circonscription à elle seule. Donc oui, c'était du monde de Charlevoix qui se présentait là. Mais là, il n'y a plus assez de monde. Vous n'avez pas été capable de garder les jeunes là.
0: Mon nom est Pauline Marois.
2: Oui, ben ça a été la première députée de Charlevoix-Côte-de-Beaupré.
0: Avec Claude qui vient me porter en Ferrari. Maman Pauline!
2: C'est ça. Donc, la Malbaie avait, au début, tu sais, Karine Gagnon dit de Pauline Marois à François Gariépy. Ben, c'est d'une Ferrari à un vélo de montagne.
0: C'est ça. De Ferrari à un... faudrait trouver un autre vélo là, qui finit par I. Là,
1: de Nelly.
0: Oui. C'est ça?
2: Je pense que oui.
0: Ça peut être... ça a de l'allure, ça? Je connais pas ça.
2: Ça peut être un Bianchi, c'est le vélo qui roule.
0: Bon, de Ferrari à Bianchi. Parfait. C'est ça qui roule?
2: Son vélo de route, oui.
0: Frédéric qui dit Vincent Marissal. OK, on va y arriver, là. Laissez-moi une chance, là. J'ai quand même 4 heures à développer, là.
1: On va c'est fini, on s'en va.
0: Hein? Allez-vous recevoir Ray? Ray de Sports, oui, oui. Du calme. On va y arriver un instant. C'est quoi les extraits d'Olivier Lemieux, là?
1: Ben, je t'ai sorti ce que eux autres ont mis dans le reportage, mais Olivier Lemieux dit, un candidat, il parle de François Gariépy, il défend le troisième lien dans une entrevue réalisée, comme tu l'as dit, à Choix FM.
0: Il est satanique!
1: Et là, on a mis l'extrait suivant, là, qui a été diffusé le 7 juillet 2026.
0: Très récent.
1: Ouais, bon, on remplaçait. François Gariépy animait Ouellet en direct, et moi, je l'épaulais dans ce remplacement.
0: Est-ce qu'on a vérifié l'ADN? Est-ce que c'est vraiment lui qui était là, aux commandes?
1: J'ai fait analyser la voix par l'intelligence artificielle, on me dit que oui.
0: OK, la CIA est passée dessus, tout est réglo.
1: Tout est beau.
0: Là, Dan, attache ta ceinture.
2: Oui.
0: Je prends une chance. Et avec mon ordinateur et ma souris, je vais tenter à l'instant même. Et là, Dan est prêt pour prendre la relève,
2: j'imagine? Ouais, je suis là.
0: Je tente à l'instant de lancer un extrait.
3: Vous, vous êtes allié, Maïté, à l'idée conservatrice de faire un pont sur l'île. Et là, je pense à tous les Pat Lagacé qui nous écoutent présentement, des Montréalais en vacances à Québec, qui se capotent la vie en disant « C'est pas vrai, vous allez trucider l'île d'Orléans, Félix Leclerc, les pommes et tout. » Écoutez, là, il y a déjà des pylônes qui passent à travers l'île d'Orléans, à la hauteur de l'Ange Gardien, Bois-Châtel, pour situer les gens. C'est déjà un espace qui est occupé par des pylônes électriques. On pourrait jouxter un pont avec des pylônes. Ça a déjà été fait ailleurs dans le monde. C'est probablement la plus intelligente des propositions qui a été faite. C'est pas une idée qui a été très bien reçue auprès de la population. Souhaitons-nous un troisième lien avant la fin du siècle, là, parce que je pense que les gens de Québec le méritent et que ben c'est unanime ici sur la rive sud, sur la rive nord. On peut pas penser que le statu quo est envisageable pour les 50 prochaines années.
0: C'est très bon, c'est très bon, mais c'est Gariépy. Il y a pas de controverse là-dedans.
2: Tantôt je vais te faire jouer des extraits d'une entrevue que François Gariépy a faite avec Dom Dumas le 22 juillet dernier.

0: Oh, mais coudonc, tu vas en rajouter?
1: Bon. Dans lequel, oui, je vais en rajouter. Je vais en rajouter sur le texte d'Olivier Lemieux de ce matin.
0: Donc, tu veux aider Olivier Lemieux à caler notre chum?
1: Ben, non, non, c'est parce que... Écoute, tu le sais, le droit sacré du public à l'information.
0: Ben oui, ben oui.
1: C'est important.
0: Puis, savez-vous quoi? C'est parfait, c'est correct. C'est la décision de Gary. Et peut-être que, là, je vais me faire naïf. Je vais être naïf. Peut-être que Gary, avec sa bonhomie et sa gentillesse légendaire, va peut-être convaincre PSPP de la viabilité de notre troisième lien. Oh, oh, oh, oh, oh! Je viens de renverser ça! Je viens de renverser ça! Oui, le schéma mental traditionnel nous indique que il est dans une cacane qui s'appelle le PQ et qu'il doit obéir au dictat de la ligne de parti. Mais moi, ce matin, avec mon cœur d'enfant, d'autant plus que j'ai fait des beaux montages de marionnettes, c'est peut-être ça qui m'amène à un cœur d'enfant. J'ai fait des montages de marionnettes ce matin, je vous en parle dans quelques secondes. Mais j'espère que Gary va convaincre PSPP de la viabilité de notre troisième lien. J'espère que PSPP y croira à ce que préconise notre cher Gary devant l'Éternel, qui sera en onde ici à Radio X à 13h25. Parlant des montages de marionnettes, ben tu veux-tu jouer tantôt? On regarde ça pour tantôt, hein? L'extrait avec Dom Dumas?
1: Ouais, ouais, je vais jouer ça dans le deep.
0: OK.
1: J'ai un gros deep, un deep des ligues majeures.
0: Oh, Seigneur. C'est-tu vulgaire, ça, un deep? Deeper and deeper? Deeper and deeper.
1: Non, je pense pas que ce soit vulgaire. C'est...
0: Non, non, il y a c'est ta propre nature.
1: Il y a plein de gens qui travaillent dans le forage, là, dans le pétrole. Qui dit ça très, très régulièrement.
0: Deeper and deeper.
2: Deeper.
0: Deeper.
2: Drill.
0: Et oui, ce sera le pont Dale Hunter. Tant qu'à y être.
1: Hier, les
0: le
1: gars...
0: Le pont, comment ça s'appelle, les petites autos, là?
2: Hot Wheels.
0: Le pont Hot Wheels, exact. C'est la passion de Gary Epi. Qu'est-ce que tu dis, Dan?
1: Hier, j'ai joué à un jeu.
0: Wow. Avec tes deux mains?
1: J'ai jamais vu à la fin.
0: Avec tes deux mains puis de l'huile?
1: Non, j'ai été capable de le faire avec une main. C'était...
0: T'as lu le texte de Gary Epi au complet?
1: Avec mon cellulaire dans la main. Là.
0: Comme Gary Epi a écrit dans
1: Urbania. J'invite tout le monde à jouer, OK? Je vais peut-être même faire une petite vidéo aujourd'hui explicative pour montrer comment on joue. J'ai joué à la roulette de Comté.
0: OK.
1: Tu vas sur QC125.
0: Oui.
1: Et tu cliques sur roulette de Comté.
0: Là, tu veux le faire là?
1: Ben oui, ça, regarde, je vais le faire maintenant. Là. Je clique sur roulette de comté, puis là, ça te donne un comté au hasard. Là, je tombe sur les îles de la Madeleine.
0: Bon, PQ.
1: Là, Joël Arsenault, puis tu sais, c'est pour apprendre, je faisais ça pour me mettre en tête le plus de circonscriptions possible pour l'élection à venir. C'était formatif au début, mais c'est devenu très, très ludique, parce que je me disais, j'arrête quand je tombe sur une circonscription prenable par la CAQ.
0: À date, c'est
1: ben,
0: ça.
1: Si j'avais pas arrêté avant, je serais encore en train de jouer dans
0: ben
1: le cours chez nous.
0: Ben oui, c'est clair.
1: Ça arrive pas.
0: Non, ça arrive
1: ça m'a permis de me rendre compte que ça arrivera pas, la CAQ, une remontée. Là. Ben beau carnet, ben beau, ils annoncent tout ça. Attends un peu, Doom.
0: Ouais.
1: L'écart sur la rive sud puis la rive nord de Montréal, là, elle est immense. Elle est immense. Tu sais, tu vois le PQ dans les circonscriptions qui sont détenues actuellement par la CAQ, qui ont des avances de 20 puis 30 points sur la CAQ.
0: À suivre.
1: Tu sais, ça m'a un peu ramené sur le plancher des vaches. Je me disais, ouais, c'est une avance qui est difficile à remonter là pour Christine Fréchette. Tu sais, t'arrives dans une circonscription actuellement, c'est un péquiste. Mettons Marie-Belle, là. Marie-Belle, dans sa circonscription, est genre à 8%. Puis le PQ est à 52%. Tu sais, tu comprends qu'il y a quand même un gros écart. Avant les histoires de Trump et de Carney qui se mêlent de la campagne, il y avait un gros écart entre la CAQ et le PQ dans beaucoup de circonscriptions.
0: Mais le sondage, parlons-en ce matin, elle monte de 3. Là, c'est vraiment le premier week-end. Et elle profite justement de la débandade libérale. C'est horrible. Là. Les libéraux, c'est vraiment dégueulasse. Le chef des Rouges se fait damer le pion par sa rivale CAQiste. Qui plastronne allègrement ces jours-ci aux côtés de Mark Carney. Comme une vraie marionnette. Ça, c'est moi qui le rajoute, là. Elle est carrément devenue Fréchette, la marionnette de Carney. Moi, quand j'ai vu ça hier, on aura la chance de reparler avec des caquistes. Moi, j'en reviens pas. Moi, je laissais une certaine porte ouverte à la raison, mais là, c'est vraiment. C'est la robe rouge. C'est la robe rouge et c'est... on se voit tous les lundis, hein, parce que le lundi passé, j'avais fait une vidéo, l'histoire de Terre-Neuve, où elle dit, et j'ai le clin d'œil de Carney à cet effet, « Vous allez devoir voter pour moi pour avoir cette entente-là. » Carney qui fait un clin d'œil à un chemin en arrière en disant « On l'a-tu à patente, garde. » On va donner de l'énergie aux Québécois, puis ils n'auront pas le choix de voter pour nous autres. Alors que, dans le fond, l'entente a été négociée par Hydro-Québec. Ça aussi, là, faut le dire, là. La gang de naïfs de la Costco Nation, c'est Hydro qui a négocié l'entente avec la compagnie d'hydroélectricité de Terre-Neuve. Ce n'est pas politique. Si vous votez, quel que soit le parti, conservateur, libéral, peu importe, l'entente va tenir pareil. Elle n'a pas été entérinée par le Parlement, mais c'est une entente qui est signée. Bref, c'est du délire, cette affaire-là, complet et total. Complet et total. Donc, je suis clair que c'est vraiment fait de mille pions par M. Brookfield. C'est ça, Brookfield, sa compagnie?
1: Oui. Ouais.
0: On pensait vraiment que Chouclac était pas à avoir les devants. Hein, regarde, je me suis acheté des souliers, regarde, ils sont beaux, les tiens. On se souvient de sa première journée. Et à l'Hôtel de Ville de Québec. Peut-être se rappeler très, très rapidement comment il est arrivé là aussi, Madame Fréchette. Madame Chambre de commerce. Rappelons-nous des révélations de la presse où il a été admis que Koski de Husky lui a dit « Frank, t'es en train de faire ses boîtes. Dans une semaine, il s'en va. Ça te tente-tu? » « Ah oui, oui, ça me tente. » Et ça, quand on a fait des entrevues durant la course avec Drainville, il était un sacrifice. Il a décidé de rester. Regarde, c'est son affaire à lui, là. Puis il a jamais vraiment pensé à s'en aller, là. Contrairement à Jolin Barrette, où lui devait s'en aller et à la toute dernière minute décide de rester. Ça, c'est plus whack, là, en ce qui me concerne. Et j'essaie de trouver ici, j'ai fait la liste exacte. Oh, je l'ai ici. On va juste y aller rondement, mais ça vaut la peine quand même. 25 janvier dernier, elle échange avec Koski environ une semaine avant le départ de Legault, qui est le 14... dans un article publié, l'article est publié le 25 janvier. Moi, toujours bien me démêler, là. L'article est publié dans presse. La presse a le scoop. Elle est fait que une semaine avant que Legault s'en aille, Koski l'a rencontré pour l'aviser que Legault s'en va. Elle a dit « ça me tente ». Koski dit « c'est pertinent ». Que tu y penses. Hey! Donc, bien documenté dans la presse, l'entourage immédiat de Legault lui donne le feu vert, ce qui n'a pas été donné à personne d'autre. La twist! Les règles de la course ont été dévoilées le 22 janvier. Les gens pouvaient acheter ou renouveler leur carte de membre, ce qui fut fait par Dan Gravel, entre autres, jusqu'au 13 mars pour avoir le droit de vote. Les débats ont eu lieu le 21 mars et le 28 mars à Québec et à Laval, donc après l'arrêt de la mise en vente des cartes. Les cartes, ça a arrêté le 30 mars. Tu t'en souviens, Dan, t'as acheté ta carte. Et 8 jours plus tard, t'avais un débat où, humblement, Drainville a démoli Fréchette. Elle était pas bonne. Elle n'a pas eu l'air solide. Était chambranlante. C'est une junior au Conseil des ministres. Elle est arrivée au Conseil des ministres, puis elle a eu du view, parce que Fitzy, mais ça a été la débandade.
1: Puis
0: avec Nordvolt, puis avec Lyon, puis Fitzy a été viré, puis il gagne très bien sa vie aujourd'hui, puis il y a tout ça, là. Donc, mais elle est arrivée sur le stage parce que le guitariste numéro un du band a été viré par le chanteur. Puis elle, c'était une guitariste amateur. Puis elle a eu un stage. C'est une bonne analogie musicale, ça, mon cher musicien officiel de Morelive.
3: À jouer encore avec les partitions et les tablatures. Là.
0: C'est ça. Elle avait besoin de ses livres, ses cahiers dans son sac d'école.
1: Mais je comprends pas pourquoi vous dites ça à l'imparfait. Moi, je pense qu'elle l'a encore besoin.
0: Oui, non, mais elle est chef aujourd'hui.
1: Ah, je sais.
0: Sauf qu'elle est chef, c'est une fausse première ministre. Regarde, je vais le dire, c'est une fausse première ministre. Elle n'a pas été élue. Elle a un mandat bizarroïde par la porte d'en arrière en tripotant les règles et en empêchant les gens d'acheter des cartes de membres suite à la débandade dans les deux débats. Mais regarde, on ne fera pas l'histoire. Elle est là. Puis elle décide de piner son trailer sur Carney. C'est pas compliqué. Il est populaire. Les gens l'aiment. Donc, elle spine dessus. Puis lui, ben, il en profite. Parce qu'il y a du view, puis il est aimé. Puis tous les politicos méritent d'être aimés ou veulent être aimés, à tout le moins. Ils sont obsédés par... Il y a une espèce de drogue, hein, quand t'es politicien. Il y a une drogue, tu sais, c'est même pas de l'amour, c'est de l'orgueil, l'admiration, je sais pas, c'est de la vanité,
1: c'est le pouvoir.
0: Regardez, il y en a un qui est tombé tête première dans Marmite, c'est Marchand, là, qui est complètement
1: en fait, wacko. J'en connais pas qui sont pas tombés dans Marmite jusqu'à maintenant.
0: Doug Ford, il est tombé dedans.
1: Doug Ford. Trump aussi, là.
0: Méchant malade. Ben oui. Trump n'était pas en politique, mais il était déjà tombé dedans.
1: Je sais. Mais cette Marmite-là, effectivement, on a vu. Oui. Je pense que le plus gros impact, celui qu'on a le plus vu, c'est Régis. Parce que Régis faisait des chroniques ici. Tu sais, ça, on fait tout pour l'oublier, là, je comprends. Mais Régis a fait des chroniques ici, puis on l'a vu changer. On a constaté, en fait, on a vu la transformation.
0: Pas complètement. Jusqu'à sa chronique d'avant-hier, où vraiment, lui dit, un tel parachuté, Blaise Dumas au travers, très malhonnête en passant, là, les allusions de Reg concernant Dum Dumas et l'avortement, là. Je n'ai pas parlé hier. Je ne sais pas s'il y a des shows qui en ont parlé parce que ça reste Reg. Reg, on l'a un peu beaucoup mis sur les tablettes, là. Mais ça mériterait quasiment une petite mise en demeure, là. Je sais que les partis politiques sont pas très forts là-dessus, les mises en demeure. Mais Reggio, c'est gâté. C'est gâté. Il reproche beaucoup de choses à Radio X, évidemment. Donc, beaucoup de gens parlent de Radio X alors que... On est en période d'évaluation, on est dans les séries, comme on dit, parlez de nous autres, parlez-en, pas de problème.
1: À chaque mois de septembre, ça arrive.
0: Oui. Oui, c'est ça. Non, regarde.
1: Ça, c'est malade, là.
0: Ouais, c'est malade.
1: Merci, c'est fou.
0: Charge totalement gratuite contre Drainville, troisième lien, projet qui est devenu le paratonnerre de la haine contre notre région. Reg est tombé là-dedans. Ah oui, il y en a un qui dit ici. Qu'est-ce qu'il dit, Reg? Parce que voyez-vous, l'autre phénomène dans cette élection à Québec, c'est que Chouin est le plus important pusher de candidats et que le PCQ est totalement dépendant. Il s'en est pris à Guerrier Pi. Reggio. Mm. Parce qu'il vient pas de là, alors qu'il vient de là. Il vient du comté. Il vient pas de la Malbaie, mais il vient d'à côté du pont de l'île.
1: Il vient de Beaupré.
0: Il vient du comté.
1: C'est ça. Oui.
0: Fait que moi, ce que je réponds à Reggio, toi-même qui viens de Roberval, avait choisi de se faire élire au Radio X avec de bonnes cotes d'écoute. Parce que lui, il reproche à Guerrier Pi d'aller se faire élire là où Radio X a de bonnes cotes d'écoute. Reggio a fait la même chose et il vient de Roberval.
1: Mais Régis, il l'avoue, il ment, lui.
0: Oui, j'aime même, moi.
1: Hein? Faites comme moi. Madame. Mentez.
0: Donc, voilà. Un petit peu
3: de... Radio X, c'est une ruche à candidats. Vous voudrez parler de Radio-Canada aussi, là?
1: Les TVA.
0: Carianne.
1: Ben, pas juste Carianne. Je vous ai donné la liste l'autre jour. Là.
0: Oui. Ah, il y en a de tous, Ils sont rendus à repêcher RDS. D'ailleurs, tu as
1: Jean-François Cloutier.
0: Sorti l'extrait... de Étienne Boulay.
1: Je vais le faire jouer ça dans le dégueu.
0: Okay. On est là, parfait.
1: Jean-François Cloutier du Journal de Montréal, Stéphanie Martin du Journal de Québec, Ariane Boyer de TVA Rivière-du-Loup se lancent toutes, là. Elsie Lefebvre de TVA. Tu sais, je comprends Alex Boissonneau, là, mais TVA, Québécois, il y a beaucoup de monde qui se présente à cette campagne électorale-ci.
0: Écrivez-le. Dites-le. Donc, Freshie monte aux dépens du pharmacien, c'est la débandade. PSPP demeure bien fixe à 30%, c'est le sondage de ce matin. Et du M voit très bien à 16 au national. Zoom va bien à 16. Oui. On commence à être dans zone payante tranquillement, pas trop vite. Et Ruba Gazal, c'est juste dégueulasse. C'est dégueulasse. C'est moins 4. Ruba est à 7%.
3: Non, c'est pas
0: bon. QS à 7%.
1: J'ai eu un appel hier pour un autre sondage, donc ils devraient en sortir un autre prochainement. Puis QS, je comprends pas pourquoi PSPP leur a laissé Tachereau. Parce qu'il leur a laissé Tachereau. En présentant Vincent Marissal dans Tachereau, il laisse Tachereau à Étienne Grandmont.
0: Ah, oh, je le sais pas. Excusez-moi, ça c'est mon iPad. Non, je suis pas sûr de ce que tu dis.
1: Ah, ben moi je le suis pas mal, oui.
0: Moi, je pense que QS perd les deux comtés.
1: Ah, ben
3: c'est
1: moi,
3: serrant, ça va.
1: Moi, je suis prêt à mettre une bouteille de vin blanc, sur ta chaîne.
0: Bouteille de vin. Là, je suis pas en train de dire cheer up à Marcel du tout. Ce que je te dis, c'est que QS est rendu très, très faible. Très, très, très
1: ouais, je
0: faible.
1: Sais que QS est faible, mais le candidat ouais. dans ta chaîne.
3: C'est Étienne Grandmont.
1: C'est ça. Étienne ouais. Grandmont est quelqu'un qui
3: est depuis longtemps.
1: Très présent.
0: Ah, ouais, je sais. Mais c'est la gang, doit-elle devenir.
1: Mais Tachereau, n'oubliez pas, c'est la.
0: C'est QS mur à mur.
1: C'est ouais. la circonscription qui a voté Agnès Maltais toujours parce que c'était Agnès Maltais.
0: Oui, ça va être perçu comme un outsider. Ouais. Marissal, Rosemont, outsider. Ça va être la perception, c'est clair.
1: Ben oui. Je pense que la circonscription dans laquelle tu peux pas parachuter quelqu'un, là, c'est Tachereau.
0: Vas-y, mon.
3: Ben, moi, je suis presque prêt à parier avec toi la bouteille de vin parce que le Parti québécois est pas. C'est très serré. C'est 32% pour QS, 30% pour le Parti québécois. Et le Parti québécois va avoir l'espèce de caravane aussi. Je pense que ça, ouais. au niveau de la job de terrain,
1: non.
3: ça peut jouer
0: fort. Farnell va diviser
1: le PQ perd tout ça à cause de Jeanne Robin. C'est Jeanne Robin qui était l'équivalent d'Étienne Grandmont. Là. Ouais. Elle habitait la circonscription. Elle était impliquée dans la circonscription. T'sais, c'était.
0: Oh, ouais. Oh, ouais.
1: Pis c'est bizarre qu'elle soit partie la veille qu'on annonce l'arrivée de François Gariépy.
0: Oui, effectivement. Mais souvenons-nous quand même de bonnes quotes de Vincent Marissal qui appuyait quand même Grandmont. Ils vont le répéter du côté de QS.
3: Oui.
0: Le 14 octobre 2025. That is a fact. Comme on dit, t'as Anchorman. Étienne a une crédibilité indéniable. Ça, être à QS, je ferais un poster.
3: Ben, c'est sûr.
0: La face à Étienne. Étienne a une crédibilité indéniable sur les enjeux environnementaux et il est toujours en mode solution au caucus quand vient le temps de parler de nos propositions pour la lutte au changement climatique. Son approche qui conjugue justice sociale et transition écologique me rejoint énormément quand vient le temps d'aborder le plus grand défi de notre époque. Signé Vincent Marissal. Aujourd'hui, Marissal va dire le contraire pour le battre. Mais moi, être le photographe officiel de QS, je fais un poster avec ça. Extraordinaire. Crédibilité indéniable, Marissal. La face à Grandmont. C'est une bonne guerre. C'est la politique. Mais ça, il va-tu faire un reportage le mieux là-dessus à Radio-Canada?
3: N'ai pas vu, en tout cas. Jusqu'à maintenant.
0: Ça, c'est du vire qui a peau solide.
3: Ben, mais hein.
0: Gary, pas mal certain qu'il virera pas son capot. Ce que Gary risque de dire, c'est « J'ai mes convictions, mais je respecte les convictions du parti et je serai un team player.
1: Ouais. »
0: Gary se mettra pas à midi à dire « C'est de la merde, ce que j'ai dit, c'est faux et je suis en faveur d'un troisième lien uniquement pour les vélos. » Il dira pas ça, là. Mais il va dire « Je suis un team player, c'est comme ça, je respecte ça. » Et on fonce, on va gagner en équipe ou on perd en équipe. Ça va ressembler à ça. Je vais pas mettre des mots dans la bouche, mais je suis pas mal sûr qu'il ne reculera pas sur ce qu'il a dit. À part ça, vite de même, avant de tomber dans le gaga-gougou de Trump, ben j'ai des extraits à vous faire entendre. C'est quand même important. Non? Le gros Ford s'est déshonoré. Il a fait mal au Canada. Et c'est drôle, c'est rigolo, là, mais sérieusement, c'est pas hot, là. Kiss my ass, you're an asshole.
3: C'est aussi intelligent que mon petit orteil.
0: C'est un gros cave, là, pour vrai. Là. On l'écoute.
4: Well, I can go back and forth with Trump. You know, I'm just not gonna take the bait. This guy's a loser. He's gonna be a loser. And simple as that. We're gonna fight with everything we have. And you know something? I have more courage, more brains in my baby toe than he has in his whole body. So there you go. And I have a lot of real estate on my ass, so he has a lot of room to kiss my ass. So I've dealt with guys like you my whole life. And guess what? Y'all become losers because you're a loser.
0: Ça reste le président américain. Puis je sais qu'il est détesté, puis je le sais que là, on va faire un gaga-gougou Trump-Trump à matin. Je le sais, mais ça reste quand même le président américain. Je sais pas, là, je sais pas où vous en allez avec ça, là. Puis oui, Dan, ça peut être drôle, mais en même temps, c'est parce que c'est une situation commerciale où le but...
1: Ah, ben je pense
0: pas mal
1: que...
0: tout le monde s'entend pour dire qu'éventuellement, il faut leur reprendre le téléphone puis renégocier. Là.
1: Mais je pense
0: un
1: que
0: gros
1: c'est...
0: cave.
1: Mais je pense que c'est beaucoup du bon cop, bad cop. Là. Lui aussi, il est de connivence avec Carney et Doug Ford. Là. Je pense qu'il va toujours beaucoup dans le bon cop, bad cop. Ouais. Ça reste un Ford, là. Allez voir le documentaire sur son frère, Rob. Ils sont élevés là-dedans. Là. C'est même surprenant.
0: C'est un moron,
1: compte tenu d'où il vient, là, c'est même surprenant qu'ils ne disent pas ça plus souvent.
0: Ben, il le dit beaucoup, mais pas en public.
1: Ben, c'est ça.
0: Ben, c'est ça. C'est mal engueulé. C'est genre de Régis la bombe.
1: Oh oui. Puis, savez-vous quoi? Les Ontariens, c'est ce qu'ils veulent à l'heure actuelle. Ils parlent à son monde.
0: Oui, ça là-dessus, je te rejoins.
1: Ils parlent à son monde.
0: De là, parlent à son monde. C'est parce qu'il y a un climat économique.
1: Ah, je sais qu'il y a un climat
0: économique. Ils vont perdre le job.
1: Oh oui.
0: Comme des camionneurs ce matin. Et, le journal, il pèle poil là-dessus, là. C'est un gars d'une compagnie de trucking, puis en Beauce, il y en a sûrement. Là.
3: Ah oui.
0: Lui est à Vaudreuil-Dorion. Il dit, car des entreprises de transport se préparent à procéder à des mises à pied de chauffeurs. Puis tu m'as sorti, Nick,
3: oui.
0: Un bon extrait d'une camionneuse
3: oui.
0: Qui dit, faites attention, là, les ricaneux. Là. Ah, ah, ah. Tu vois, mais on va y mettre ça dedans, bien profond. Ah, ah, ah. Les contre-tarifs, let's go. Non, c'est parce que c'est pas très brillant. On va mettre du monde au chômage, puis il y a du monde qui ne sera pas capable de nourrir leur famille et payer leur maison.
5: Je m'appelle Nathalie Duchesne, je suis camionneuse. Je suis aussi auteure de romans pour enfants et de romans pour adultes. Je vois des gens qui, là, ils disent « Bravo, Courtney, on va boycotter les États-Unis. » Ouais. Vous allez magasiner au Walmart, vous allez magasiner chez Costco. Les fruits et les légumes que vous mangez toutes les semaines à l'épicerie sont amenés par moi. Une partie, en tout cas. C'est beau de dire qu'on boycotte, mais tous les produits américains qu'il y a au Canada... Je vais parler du Québec, là, au Québec, sont amenés par des gens, des Canadiens, des Québécois qui travaillent là, comme moi, je suis camionneuse. Quand vous boycottez un produit américain, si vous boycottez aussi un emploi québécois comme le mien, il y a beaucoup de produits américains qui sont importés au Canada. Je ramène des pommes, je ramène des pommes de terre, je ramène des raisins, je ramène des oranges. Alors, ça fait 3 jours que je suis présentement aux États-Unis, qu'on n'a pas de voyage de retour pour rentrer au Québec, que je rentre chez moi. Et je suis pas toute seule.
0: Hey, ça, j'ai entendu ça également dans d'autres émissions, dans d'autres stations. J'écoute toutes. On écoute toutes. On est dans le dôme. Il faut s'écouter. Donc, Bobinette a à dire quoi, là? Dans tout ça, Bobinette. Bobinette, la marionnette, qui va flasher dans une annonce recyclée. Merci à Pierre Couture de nous le rappeler, que cette annonce, elle y vit. Il va y avoir d'autres recyclages, j'imagine. Bon point, Duhem. Mêle toutes tes affaires, Carney. Mm-hmm. Duhem, c'est la meilleure sortie hier. Mêle toutes tes affaires. C'est un cas d'ingérence.
1: Ah oui.
0: C'est un cas d'ingérence en pleine campagne électorale.
1: Absolument.
0: Mais c'est au diable le livre de règlement. C'est, tout est permis. Tout est permis et c'est devenu... Je ne veux pas parler en langage bas-côté, mais je vais me le permettre brièvement. Et Mathieu sera avec nous demain matin, 7h20. Manquez pas ça. C'est une agente du fédéral, carrément. C'est devenu une marionnette du fédéral. C'est devenu une agente du fédéral. À les yeux dans la graisse de bine quand elle regarde Carney. Elle en perd son contrôle, son self-control. On se voit tous les lundis, ha, ha, ha. Grâce au fédéral, je commence à aimer ça. Grâce à Ottawa, grâce au fédéral. C'est une vraie honte. Mais savez-vous quoi? Johnny Mark, un matin, il a raison. Johnny Mark, c'est qui Johnny Mark? C'est pas un rapper. C'est Jean-Marc Léger. Johnny Mark. Qu'est-ce qu'il dit, Johnny Mark? Il dit que les personnes âgées trippent là-dessus. La Costco Nation en redemande. Et c'est ça qui fait bouger l'aiguille. C'est Jacques et Louise qui en redemandent et qui, ce matin, seront à 10h en train de goûter aux dégustations où les madames mettent des petits pains dans les petits fours. Voulez-vous goûter à notre confiture? Voulez-vous goûter à notre Nutella? Voulez-vous goûter à notre pain intégral? Et les boomers vont aller dîner là, sous le bras, notre fromage. Hein, papa? J'ai plus faim, là. J'ai goûté à cinq dégustations, papa. Hein? Qu'est-ce qu'elle a dit, cri-cri aujourd'hui, papa? Vas-tu nous protéger? Un petit peu de gaga-gougou, Trump gaga-gougou ce matin, il me semble que ça va remontrer le moral.
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0: Bordeau et Guy Fournier. Guy Fournier. Il en appelle à tous les consommateurs de télé. Les téléspectateurs doivent aller en guerre.
3: C'est son titre.
0: Chaque téléspectateur doit entrer en guerre. Really? Donc, il en appelle au boycott. Puis là, ça, c'est son chapeau de texte. À Prime. Vous vous désabonnez de Netflix, Prime, Disney Plus et compagnie. Le geste peut vous paraître insignifiant, mais il est tout à fait nécessaire. Tout à fait nécessaire. Pour envoyer un message significatif, le geste est significatif de la part des Québécois. Car ils veulent nous enlever notre langue sans rentrer dans le cortex. La bullshit est entrée dans le cortex, comme dans les films. Des films de médecins, les séries de médecins, là. Hein, mm-hmm. C'est dégueulasse, il arrive avec la grande aiguille dans le crâne. Là, tu sais, c'est pas comment ça va virer, mais le médecin sait toujours comment ça va virer, lui. Mais toi, tu le sais pas. Comme téléspectateur dans ton salon, tu manges tes chips, tu regardes ça. Mais la bullshit dans la grande aiguille, dans le cortex des Québécois, Trump a voulu nous enlever notre langue. Puis lui, il a avalé ça gros comme le bras, comme ben du monde. Et là, je continue de lire son texte. Et là, à un moment donné, il pogne un nid de poule. Puis il dit, ouais, OK... C'est vrai que Prime a contribué à la production d'œuvres québécoises comme Vitrerie Joyale.
1: Un peu.
0: Guy Fournier a fait caca. Un petit caca. Dans son chapeau, il dit qu'il faut boycotter Prime. Mais plus tard, dans sa deuxième colonne, il dit « Ouais, OK. C'est vrai que Vitrerie Joyale, ouais, c'est bon. » Je pense que vous pouvez le garder, lui, mais les autres, non. Mais puis encourager ça, l'autre chose là, dans le gaga gogo Trump Trump gaga gogo, abonnez-vous à Crave. Mais Crave c'est
1: HBO.
0: C'est ça, exact Dan, c'est HBO Max. Ah oh, non, ça appartient à Bell. Bon oui, je comprends, c'est une patente, c'est l'antenne québécoise ouais. de
1: en fait c'est
0: de HBO, c'est le bras. Vous pouvez pas au Canada vous abonner à HBO ou HBO Max,
1: c'est ça.
0: Vous pouvez pas. C'est par Crave que ça arrive.
1: Puis là, cette année, il était temps, là, ils nous ont mis Hard Knocks dessus, qui ne faisait pas les
0: américain.
1: Autres années. C'est américain. Mais t'as un peu TVA aujourd'hui, à 10 ans ce matin, présente le film Cake avec Jennifer Aniston, un film de 2014 produit à Hollywood. À 16h ou à 15h30, comme ils font...
0: C'est une joke, là?
1: Non, c'est pas une joke.
0: Oh.
1: À 15h30, comme ils font à chaque fucking jour depuis maintenant près de 40 ans, ils vont jouer Les Feux de l'amour puis Top Model, là.
0: Santa Barbara.
3: Mais ça, c'est québécois, ça, les
0: ouais,
3: feux
0: ouais,
3: de
0: l'amour.
1: Brad qui a ressuscité 6 fois, là. Puis qui a marié Brad. Toutes les sœurs de la fratrie.
0: Jack.
1: Il est pas canadien, il est pas québécois.
0: Ah. Mm-hmm. Donc, OK. Hey, Trump, gaga-gougou encore.
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0: Trump va enlever notre musique. Je l'ai fait l'exercice hier. Je vous le rappelle sur Spotify, en 2 secondes, j'ai les nouveautés franco. Gracieuseté de Kobuz, qui est une très bonne plateforme en passant, plus éducative que Spotify. T'sais, il raconte l'histoire des bands, l'histoire de l'album. Il y a un volet biographique qui est vraiment intéressant. Kobuz, si vous voulez. Kobuz, on se comprend, là, on parle la même affaire. Et là, vous avez David Bussière, membre d'Alpha Rococo. Je ne sais même pas que ça existait encore, Alpha Rococo. J'écoutais ça.
1: C'est le monde chante nu-pieds, ça?
0: Je sais pas. Mais il y avait une couple de bonnes tunes. On écoutait ça quand les
3: gars... Début des années 2000, là.
0: À la maison,
1: étrange,
0: c'est ça.
1: Étrange comme je t'aime.
3: Ouais.
0: Je n'ai pas les tunes. Mm-hmm. Je n'ai pas le catalogue.
3: C'est pas un Doba Caracol, ça?
1: Ah, c'est pas la même chose?
3: Non.
0: Aucune okay. idée.
3: En même tal, là, mais...
1: Ben oui.
0: Le gouvernement américain n'en a plus rien à cirer. Que notre musique soit visible pour notre peuple.
3: Oh.
0: C'est du délire à l'état pur! Allez taper! Rayon danse. La Trump dance. Et on danse la Trump dance.
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0: On se rend compte qu'on est esclave de la bonne volonté des grandes plateformes qui ne sont pas d'ici et qui n'ont pas vraiment intérêt à mettre notre culture en valeur.
1: C'est du gros n'importe quoi.
0: Et on danse ici oui. Dans Morel Live, la Trump dance.
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0: On ne peut plus se fier aux plateformes. Et ça prend des plateformes québécoises.
3: Oh.
0: Ben oui, mais il y en a eu des plateformes québécoises.
1: Ça marche pas.
0: Il y a eu Cube Musique.
1: Oui,
0: je l'ai dit hier. J'étais abonné à Cube Musique. Ben, j'aime ça écouter du québécois de temps en temps. Cube Musique. Il y avait un deal, je pensais. Chose comme 99 cents pour 6 mois, une affaire de même. À un moment donné, je reçois un courriel. Cube Musique va fermer. Ça a été vendu, entre guillemets, pour une pièce, à Cobuz. Donc, ça a déjà existé, mais ça ne pouvait pas vivre par elle-même, cette plateforme-là, et elle a fusionné avec Cobuz qui existe. Et les listes de Cobuz sont disponibles sur Spotify. Ça m'a pris 2 secondes hier. C'est de la bullshit.
3: Eh oui.
0: C'est du mensonge, c'est du gavage. Nous vivons un gavage de fake news à répétition. La grande aiguille dans le cerveau, ah bang, Guy Fournier, les séries, le streaming et maintenant la musique. Gagagogo Trump.
3: Tu vas te parler en tant qu'auteur-compositeur qui a un compte sur Spotify. Moi, je suis pas connu, là. Ben, je parle à la radio, mais je veux dire, ma musique n'est pas diffusée à grande échelle.
0: Mais tu as de la musique originale.
3: Moi, je fais de la musique québécoise. Tu vas me dire, c'est pas des gros chiffres, mais les gens ont quand même été capables de l'écouter sur Spotify. Dans les 28 derniers jours, je te dirais que c'est à peu près 500 lectures de mes chansons. Fait qu'ils ont été capables d'y trouver, clairement.
0: Mm. Oui.
3: Bon.
0: C'est donc bien bon.
3: C'est donc bien bon. C'est ça, les... J'ai toutes des statistiques.
0: L'amour
3: là.
0: En ville, 66.
3: Ouais. 66.
0: Es-tu mais... fier de cette chanson?
3: Oui.
0: C'est quelle ville dont tu parles? Thetford?
3: Toutes les villes.
0: Toutes les villes.
1: L'amour en ville, n'importe quelle ville.
0: Ouais, ça, ville. Ça, c'est un vrai, hein? Ah, t'es curieux?
3: Ah, c'est du country rock, là.
0: C'est quoi?
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0: C'est bon. C'est country rock. Voici Nick Cloutier.
9: 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Mais
0: t'en veux-tu de la découvrabilité, mon Cloutier?
3: Il y en a plein pour toi.
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0: Ah ouais, c'est mon Cloutier, la découvrabilité dans Yule.
3: Mettez-moi sur des plateformes québécoises. N'importe quoi.
1: T'es bon, tes photos, tu regardes dans le vide.
3: Ouais, moi, c'est... On repasse ça pour les photos. Okay?
0: C'est qui Québec?
3: T'as un autre projet.
0: Non, non, mais regarde, attends un peu. Là. Regarde, il y a une ligne rouge qui a été franchie. Là, puis regarde, là, vous riez. Puis il y a de la liberté. Puis il y a de la culture un peu partout. Non, non, mais quand même, il y a une ligne rouge. Là, okay?
10: Non, moi, j'ai tracé la ligne rouge à maintes reprises, notamment sur l'exception culturelle, ouais. Notamment sur la gestion de l'offre, sur la découvrabilité des produits culturels. Tout ça, c'est des lignes rouges à ne pas dépasser. Wow. J'ai exprimé auprès de M. Carney à maintes reprises. Wow. Il en était très conscient. Et voyant que ces éléments-là étaient amenés par la partie américaine, dans le dernier droit, dans le dernier blitz, eh ben il y a eu un refus de sa part et je lui en suis reconnaissante parce que, voilà, c'était des lignes rouges à ne pas dépasser et il a respecté ça.
0: Et en terminant...
1: Hier, il y a beaucoup... Il y a des gens des Américains qui sont sortis en disant que c'était pas vrai, ça. L'histoire de la langue.
0: Don Greer, j'ai un extrait.
1: Bon, Don Greer.
3: Ouais.
1: Mais pourquoi est-ce que personne pose la question à Carney à savoir qui ment?
0: Mm-hmm.
1: Il y en a les deux qui
0: ils ont posé hier à Lévis, mais...
1: Il a trouvé une twist, là?
0: Ouais, c'est ça, il a trouvé une twist, là. Il a trouvé une twist.
9: Trump,
0: ah oui, si tu veux. J'avais fini, là, mais j'aime le thème. Je veux finir avec Olivier Primo. Ça, c'est une chose qu'il va falloir gratter, qu'il va falloir fouiller. Je sais qu'il y a des médias, puis il y a du monde qui gratte. Il a abandonné son statut de lobbyiste. Il en demeure pas moins que... dans ce podcast-là, fait par Mme Gentil-Cœur du PQ, mais lui, il s'assoit puis il jase. Mais c'est clair qu'il y a un intérêt financier, là. Il va aider la CAQ. Puis voir un revenu de la CAQ, mais je pense qu'il va donner des œuvres de charité. Mais il va aider la CAQ durant la campagne. Il veut que la CAQ soit élue. Il veut être un kingmaker. Et le kingmaker, quand le king is made, quand la personne est couronnée, le kingmaker cogne à la porte et dit...
3: Manuel.
0: C'est le temps, c'est ça. IOU, c'est le temps. On écoute.
11: La réaction a été extraordinaire venant du gouvernement. Fait que moi, ce que je propose au gouvernement, c'est de redonner, entre parenthèses, là, redonner l'eau au Québec. Puis moi, c'est en contrepartie, je demande un pourcentage sur la vente du produit financier que j'ai proposé.
0: Il possède entre 33 et 36 % du volume total d'autres sources sous permis au Québec. Primo. Alors voilà. On verra pour la suite, là, mais il s'attend un retour.
1: Ben oui, c'est sûr.
0: OK? C'est juste ça que je veux dire. 6h45.
3: Je voulais faire une parenthèse quand tu disais que Carney, hier à Lévis, a trouvé une twist. Là, puis j'ai bien aimé, je pense que c'est avec JC hier que tu as dit ça. Est-ce que c'est le retour de McKenzie?
0: Ouais, McKenzie, moi je pense qu'on va le savoir. Hein. Mais il y a un gestionnaire, il y a une grosse compagnie de gestion de crise et de communication derrière ça. Parce que Mark Miller, ministre de la francophonie, ça c'est très drôle, le français était menacé. Il n'y a pas un chrétien qui a parlé dans ce gouvernement-là qui s'occupe de la langue, sauf... Ah, hier, pouf, Mark Miller, ça c'est bizarroïde, là, Mark Miller, qui défend le français, ça c'est weird, pour vrai. Puis avez-vous vu à la face? Wow! Lui, on veut que ce soit le méchant dans le prochain James Bond. Je ne sais pas si Denis Villeneuve peut faire un appel.
1: Ouais.
0: C'est vraiment le prochain méchant dans James Bond, ce gars-là, pas à peu près.
1: Il peut aussi mettre des prothèses au...
0: Qu'est-ce qui ferait le méchant dans James Bond?
1: Le prochain James Bond?
0: Ouais.
1: Selon moi, il va vouloir...
0: Fait perdre la langue, fait perdre le français
1: ouais.
0: aux gens. Il arrive dans une salle, il regarde, juste là, regarder les gens, la face de Mark Miller, tu perds ton français. T'as plus de langue. Tu deviens aphone. Même, il n'y a plus de son qui sort de ta bouche carrément. C'est ça son pouvoir. Et il a dit que le français était en péril. Ça, c'est la même ligne, c'est les mêmes lignes. Répétez. On va vous sauver. Il y a une guerre. Bon, d'abord, c'est ça. Il y a une guerre. Il y a des attaques. Il faut répliquer. Nous avons été attaqués. La deuxième ligne, c'est ligne rouge. La langue, on voulait nous enlever notre langue. Le streaming, etc. Donc, on voulait vraiment faire disparaître notre culture. Il y a vraiment des lignes et des angles d'attaque. Tu sais, c'est pas un junior qui sort du cégep en communication qui a dressé ça, là. Parce que c'est tout du grand monde. Puis qui chante la même chanson. Donc, McKinsey. Et non, McKinsey.
3: Et ça résonne beaucoup au Québec, entre
0: suivre,
3: autres.
0: À suivre, ben. Absolument. C'est les mêmes lignes COVID.
3: Ben.
0: Moi, je trouve ça ridicule. Je trouve ça quasiment drôle. C'est-à-dire le point de presse, ridicule. T'sais, je ne parlais que Drinville hier, là, le COVID show. Ça me tente même pas de me fâcher. T'sais, je trouve ça drôle. T'sais, vous étiez là, t'sais, la même table. C'est devenu comme du mauvais théâtre. On le sait, tu sais. On le sait que vous tentez de nous fourrer, là, tu sais. Arrêtez. T'sais. Soyons sérieux, s'il vous plaît. 6h48, nous sommes en plein deep down. Et on en profite pendant qu'on a encore notre langue et on fait ça en français.
1: Oui, ben oui. Juste avant de rentrer en plein deep, faut absolument que je vous dise qu'on va faire le tour de la circulation tantôt. Mais oui, ça brasse beaucoup ce matin. La tête des ponts, c'est complètement jammé. C'est jammé, jammé, jammé raide. Et puis, il y a aussi un accident sur Capitale. En fait, c'est Capitale direction S. La sortie boulevard des Chutes est fermée. Tous les services d'urgence sont sur place. On va faire le tour, mais ce matin, je sais pas ce qui se passe.
3: J'ai lu... C'est bien carambolage, ça arrive sud.
1: Carambolage, ça arrive sud. Donc, c'est bien rare qu'à 6h45, La ville de Québec est rouge de même, mais ce matin, ce l'est. Là. Donc, on
0: surveille ça, Nick, de plus près, s'il vous plaît.
1: On va faire le tour.
0: Accident 20 Est, nous écrit Danny, de plus près. OK.
1: OK, donc je vous parle rapidement de... En fait, je reviens, on va parler un peu de sport. Tu parlais d'Étienne Boulay, je vais commencer avec ça. La semaine passée, c'est vendredi matin.
0: C'est beaucoup, là. Je sais pas jusqu'à quel point on a un niveau de tolérance ici.
1: Je l'ai édité. Donc, c'est vendredi matin, on vous apprenait que Luc Brodeur-Jourdain, l'ancien lineman du Rouge et Or de l'Université Laval, se présentait dans son coin de pays, à Saint-Hyacinthe, pour le Parti conservateur. Et puis, il y a un paquet de monde qui sont venus bullshiter sur Luc Brodeur-Jourdain en disant que c'est un pas bon, c'est un ci, c'est un ça, parce qu'il se présente pour Pierre Poilievre et les conservateurs. Étienne Boulay, qui a joué avec lui, avec les Alouettes, et non pas avec le Rouge et Or, Étienne Boulay, c'est un Alouette, nous parle, il a gagné la Coupe Grey, d'ailleurs, avec lui, nous parle de Luc Brodeur-Jourdain.
12: J'ai appris la nouvelle que mon ancien coéquipier, mon ami Luc Brodeur-Jourdain, gars avec qui j'ai gagné la Coupe Grey aux Alouettes, un gars que je respecte beaucoup, se lance en politique, j'ai vu ça aux nouvelles. Puis, j'ai fait l'erreur, d'aller lire les commentaires des gens. Puis Luc va se lancer en politique dans sa circonscription avec le Parti conservateur. Puis les commentaires me font capoter. Le gars, c'est une des personnes les plus intègres que je connaisse. C'est un gagnant. C'est un gars d'équipe. C'était un des leaders sur la ligne à l'attaque. Compréhension de la défensive, savoir comment aligner son monde. C'est une esti de machine. Puis c'est surtout une esti de bonne personne. Puis on se plaint de l'eau politique.
1: Je couperai jamais
12: les
1: esti.
12: Ouais, ben le gars vient d'arriver. Il a pas fait une esti de promesse encore. Il a pas rien dit sur ce qu'il veut faire, ce qu'il veut pas faire, ce qu'il veut accentuer, ce qu'il veut diminuer. Puis vous êtes déjà en train de lancer des pierres. Fuck you! Sans joke. Fuck you. Écoutez le gars avant de vous prononcer. Ah, c'est pas mon parti. Ferme ta gueule. Puis écoute le gars avant de faire ça. Puis by the way, là, je parle de Luc. Je prends Luc en exemple. Mais ça va.
1: Voilà.
0: OK. Mais là, ça continue. Là, il en rajoute. Puis il sac beaucoup, là, quand même, dans l'extrême. Mais en même temps, je le comprends, là. Ben, c'est ça. Regarde. C'est les médias sociaux, là. Les gens sont jamais, jamais contents, là. Donc, les médias sociaux, nous autres, on poste, les gens postent, mais en même temps, faut pas trop lire les commentaires. C'est weird.
1: C'est weird.
0: On poste pour faire la promotion, pour titiller, pour teaser, mais les commentaires, c'est weird, d'autant plus que le gars, c'est un bon jack, mais il se lance dans le mauvais parti. Donc, c'est sûrement des gens de gauche. C'est un gars de droite, c'est un gars américain, c'est un pro-américain. On connaît les chansons, là.
1: On reste dans le sport. Je te fais entendre des extraits de Max Trouman qui était de passage avec Pierre Couture hier. Tout d'abord, il nous parle de l'été d'Ovechkin.
13: Les dernières heures, c'est sorti sur un média russe. Fait que tu sais, on en prend puis on en laisse. Là. C'est dur vérifier l'info. C'est dur trouver une deuxième source pour les infractions sur la route d'Alex Ovechkin. Mais ce serait 33 infractions. Ça totalise 82 000 roubles et il a été là 4 mois. Ça veut dire qu'il en prenait une à chaque 3 jours. Là. C'est quand même quelque chose. Mais en même temps, quand tu fais une conversion de 82 000 roubles en dollars américains...
1: C'est pas beaucoup, là.
13: C'est pas beaucoup, c'est 978$.
1: Bon. Ça y allait. 33 tickets pareil pendant l'été. Un ou trois jours. Il y en a juste un qui n'a pas payé. Puis effectivement, c'est pas très, très, très cher. Là. On s'entend pour dire que.
3: Ouais, puis Max, il disait hier qu'il roulait en minivan aussi.
1: Oui, il roulait en minivan, mais selon ce que je comprends, il n'a pas gagné en bateau aussi.
3: Ah, OK.
1: Il y a eu un bel été. Scoop maintenant, on en parlait hier. Il se passe quoi entre TVA et la Ligue nationale de hockey? Pourquoi c'est pas signé le contrat?
13: Pourquoi ça n'a pas été signé encore? C'est que dans la COVID, pendant la pandémie, Rogers continuait de payer les droits nationaux, total, anglophone, francophone, parce que Rogers les paye. Il continuait de les payer quand même à chaque mois à la LNH, même s'il ne présentait rien. Et selon ce qu'on m'a dit, Québécois a dit, non, moi j'ai paye pas, ça n'a pas de sens de payer des droits pendant que j'ai pas de hockey. Puis ça a fait de la merde pendant la pandémie. Puis tu sais, je peux comprendre Rogers qui son entente est signée comme ça, fait que eux autres ils veulent avoir leur juste part en sous-entente de la part de Québécois, mais je peux comprendre Québécois de pas vouloir payer ces montants-là parce que ils présentent pas de hockey et on s'obstinerait là-dessus parce qu'il y a des chances de lockout en 2030-2032 et on s'obstinerait, on serait à la finition là, tout le deal est canné. Mais Québécois aimerait, selon ce qu'on me dit, ne pas avoir à payer pendant les mois où il y aurait un lockout. Et Rogers, son entente normal. Est faite avec la LNH de la façon qu'ils vont continuer de payer encore. Donc, ce serait là-dessus qu'on...
0: Normal. C'est intéressant, par exemple, ce qu'il amène. Mais TVA veut calculer à la scène près ouais. et diviser une scène en quatre. Sauf que c'est sûr que Sportsnet les fait mal paraître. Là. Sportsnet, ils ont de l'argent, ça y est, ça par les oreilles. C'est Rogers, c'est les Jays, ça pèse l'argent. Mais tandis que l'autre, TVA, ben, c'est plus fragile.
1: Pendant les quatre premières années.
0: Moi, être à TVA, je fais ça aussi. C'est sûr que moi, être à TVA, je dis, ouais, mais là, on n'a pas de game, je te paye pas. Là. Mais si tu veux garder le maintien du contrat vivant, si tu veux maintenir le contrat vivant, je pense que tu es obligé de payer. Il faudrait parler à un avocat en droit corporatif.
1: Oui, je sais pas. Ben, c'est pour ça qu'ils veulent le mettre dans le contrat. S'il se passe quelque chose, tu comprends si jamais c'est dans le contrat. Ouais.
0: Je comprends TVA.
1: On parlait de soccer, ça a recommencé le soccer en anglais. Et puis, je vais vous faire entendre un extrait, ça dure 6 secondes, sur un joueur qui s'appelle Sidiki Chérif. Il est né en Nouvelle-Guinée, mais il a grandi en France. Il est arrivé à l'âge de 4 ans en France. Puis là, il vient de signer un contrat en Ligue 1 pour jouer en Angleterre pour Coventry City FC. Et ben, je vous fais entendre l'extrait, puis après ça, on en parle.
14: 3 words to describe your game. I like pizza.
1: Il se fait dire, peux-tu nous décrire notre game? Puis le gars répond, I like pizza.
0: Il comprend pas l'anglais. T'es pas sérieux?
1: T'as peu. Et il y a un de ses chums qui a dit,
0: bon.
1: T'as juste à dire I like pizza, puis tu vas être capable de te débrouiller en Angleterre. Tu vas pouvoir manger de la pizza. C'est juste ça qui compte.
0: Like pizza.
1: Tout ce que t'as besoin de savoir, c'est de commander à manger. Qu'est-ce que t'aimes, toi? Ben, j'aime la pizza. Ben, dis I like pizza, puis ils vont te donner de la pizza, man, c'est tout.
0: Fait que toi, il répond.
1: Il parle à la... Il répond à like pizza.
0: Ça fait cabochon. Un moment donné, il va l'apprendre. Dans 5 ans, d'après moi, il va comprendre la question.
1: Ben oui, c'est comme si Demidov répondrait toujours à like poutine.
0: Et regardez les premières entrevues que Malkin a accordées ou que Stéphane Richer a accordées en anglais. Là,
1: ben oui, je sais. C'est pas facile. Ah, oui, c'est vraiment pas facile.
0: La première entrevue que Mario Lemieux a accordée quand il était repêché, ça fait rock and roll.
3: Les joueurs québécois dans les années 80, c'était tough.
0: C'est tough. Ils l'apprennent.
1: Ben oui, ils finissent par l'apprendre.
0: Patrice Bergeron, au début, je suis pas sûr qu'il parlait un anglais comme il parle là. Il est un anglais parfait. Là. Vous fermez les yeux, Patrice Bergeron, vous savez pas que c'est lui qui parle. Là. Vous pensez que c'est Wayne Simpson. C'est fou, là.
1: Mais Patrice Bergeron allait au séminaire Saint-François, donc il a dû avoir des vrais profs d'anglais.
0: Ouais, des vrais profs d'anglais. Il y en demande pas moins qui allait chez Ashton, puis il allait jouer au machin.
1: Oh oui, non, je sais, je comprends.
0: Il allait jouer avec les filles à Galerie de la Capitale.
1: Je comprends très, très bien.
0: Il a appris pas mal à Boston, je te dirais.
1: Mais je pense que, bon, effectivement.
0: Il y en a qui ont le cerveau et puis évolué.
1: Surtout qu'en 2026.
0: Il est marié avec une Anglaise aussi.
1: En 2026, normalement. On est un peu plus exposé à l'anglais.
0: Ah, totalement. C'est une autre réalité.
1: On va l'apprendre. Qu'on l'était à l'époque. Avant de rentrer dans les cotes du web, je te fais entendre des extraits d'une entrevue entre François Gariépy et Dominique Dumas. C'est François Gariépy qui est l'animateur du show. Ça se passe le 22 juillet dans Ouellet en direct. L'invité est Dominique Dumas, candidat pour le Parti conservateur du Québec. Et puis, moi, je voulais voir, est-ce que ça paraît... T'sais, en fait, je l'ai écouté pour savoir est-ce que ça paraît que Gary est dans un mode péquiste pis qu'il essaie de mettre en boîte Dominique Dumas. Mais c'est pas ça que j'ai entendu pantoute, là. Ce que j'ai entendu, c'est un gars, puis c'est pour ça que la première personne à qui j'ai pensé quand j'ai appris que Gary se présentait en politique, c'est Éric Duhaime. Parce que, tu sais, il est quand même il était très, très mielleux, Gary, avec Éric Duhaime. Tu sais, t'avais pas, je sais pas jusqu'à quel point. Ce qu'en a pensé Éric quand il a su que Gary se présentait pour le Parti québécois. Mais vous allez plutôt vous rendre compte que c'est un gars qui était cheerleader, là.
15: Je pense que à l'Assemblée nationale, à Québec, à l'ASNAT, il y a de la place pour des idées conservatrices. Puis je le vois déjà, le Power Trio, là. Je le vois au centre, au centre. Tu sais, c'est Éric Duhaime. Puis à la gauche, c'est Renaud Labrecque. Puis à la droite, c'est toi.
16: Oui, mais c'est pour ça qu'on travaille. Puis il y en a d'autres qu'on veut faire élire, bien sûr, aussi. Karim El Ayoubi est très important pour le parti.
1: Évidemment, là, c'est Dum qui partait. Mais tu sais, on l'entend, il souhaite voir le Power Trio du PCQ rentrer à la SNAP.
0: Mais pour être honnête, il y a beaucoup de péquistes avec qui j'échange et qui souhaitent
1: ça. Ben oui, ça. Je pense
0: ils souhaitent l'arrivée des conservateurs à l'Assemblée nationale. Ils ne sont pas anti-conservateurs.
1: Je pense que le PQ préférait que ce soit les conservateurs qui aient la balance du pouvoir.
0: Le scénario idéal, Bon, là, vous allez dire, évidemment, ça va chérir. Ah non, moi, je veux conservateur majoritaire. Non, ça n'arrivera pas, là. Ça, enlevez-vous ça. Spock, Captain Kirk, ça n'existe pas. Star Wars, ça n'existe pas. Et du M majoritaire, ça n'existe pas. OK? On va mettre ça au clair. Scénario idéal, pour moi, PQ minoritaire. Balance du pouvoir conservateur. Mm. Moi, je veux rien savoir de la CAQ. Avec les folies que j'ai vues hier, là. Bobinette habillée en rouge. Puis, ah oui, bon, on se voit tous les lundis. Puis la graisse, les yeux dans la graisse de bine. La marionnette à fréchette. No way. Je peux pas acheter ça. Hier, j'ai revu ces images-là. Alors qu'on était en onde, le point de presse, c'était pas déroulé. Mais là, on a vu les images en après-midi. Je peux pas accepter. On peut pas accepter ça. On peut pas accepter que Fréchette devienne la marionnette de Carney. Donc, out. QS, c'est des clowns. Mais en un. Question de musée. Un, c'est
17: ça. On va en avoir plus qu'un, là, mais.
0: Ouais. Bouleris.
17: Bouleris va être là. Ruba va être là.
0: Bouleris.
17: Il va en avoir trois à quatre à Montréal, puis possiblement un à Québec. Peut-être même deux, là.
0: Ah, ouais.
17: Parce que Sol est en avance, puis je pense que Étienne va le devenir aussi avec.
0: Extraordinaire!
17: Tu sais, c'est beau Claude Villeneuve, mais Claude Villeneuve s'est fait clencher dans ce coin-là à l'élection municipale.
0: Ah, oh, que t'es pas fin!
17: Ouais, je sais. Okay. Les experts, ce qu'en pensait Gary Dumdubon?
18: La montréalisation là, de l'opinion, là. Et le fait que on a des textes comme lâchez-moi avec les experts, puis on rit un peu là, de cette posture-là, là, parce que les experts, on a compris qu'on les choisit, on les choisit selon la conclusion d'un rapport qu'on veut avoir. Et dans le cas du troisième lien, les experts, là.
16: Ben, lisez le texte que Mario Dumont.
17: Donc, c'est ça.
0: Ouais.
17: Les experts, selon un péquiste, visiblement. On a également parlé du Québec. En fait, ça recoupe pas mal pour le troisième lien. Je vais le passer, celui-là. Les médias sociaux.
0: Attends, t'es pas dans le trouble.
17: Non, non, il est zéro dans le trouble.
0: Non, non, c'est ça.
17: Zéro dans le trouble, c'est plus... pour le PQ, il est pas dans le trouble, mais...
0: Candide, c'est lui. Les amis, on dit que les politicos, c'est des cassettes. Gary, il est candide. Aimez-le. Il n'a pas bien ben comme Gary Epi.
17: Il n'y en aura pas beaucoup, effectivement. Gary donne un avertissement à Dom Dumas sur les médias sociaux. Ça, j'aime ça.
0: Ah, ça, c'est drôle. Ça,
18: sur les réseaux sociaux, Dom, quand t'as quitté Radio X,
16: oui.
18: La première chose que je me suis dit, c'est ils vont tellement les diguer, ils vont tellement les déterrer des citations hors contexte qui ont été dites, genre en 1992, dans un espèce de podcast obscur, j'exagère, là, mais tu sais, ils vont faire pas des saisies d'écran, ils vont revenir sur des choses, des propos... avec le décalage, avec une certaine perspective, ont plus vraiment de sens. Puis,
17: fait que c'est pas Dom Dumas qui a vécu ça. C'est toi, Gary! Le podcast obscur. Suite,
0: ben oui. Les grannies, puis l'huile.
17: C'est ça. Et je termine avec un dernier extrait où, ben écoute, on l'écoute, puis on en reparle après.
18: Je le souhaite, Dom Dumas. Merci beaucoup d'être passé aujourd'hui à la Vilaine Radio X. Moi, ce que je vois, là, c'est que la messagerie, les gens sont enchantés de ta candidature. Les gens braguent. Moi, je reste à Saint-Romuald. Moi, je reste à ci, je reste à ça. Moi, je reste à Boischatel. Pourquoi il n'y en a pas des de même dans mon coin?
17: Ben, juste vous dire que maintenant, Boischatel, vous avez Gary.
0: C'est ça. Exact. Exactement. Il sera dans le show du midi. On a dit l'heure tantôt, mais savez-vous quoi? Je vais être très corporate pour le chum Jean-Claude. Écoutez donc le show complet. J'aime pas donner l'heure.
17: Ouais,
0: je suis pas disponible. Non. Écoute le midi, puis tu vas tomber dessus. T'sais, nous autres, on veut que le show soit écouté. Ah, je vais écouter ailleurs, mais là, je vais le mettre à Jean-Claude. Non, non. Jean-Claude, c'est bon de midi.
17: À 3 heures.
0: À 15 heures, à 3 heures, exact.
17: Et hier, dans le patati patata, justement, à la fin du show, on a parlé du scandale de la semaine, du scandale québécois de la semaine sur les médias sociaux.
19: Vous demandiez c'est quoi ça, la culture des diètes? Ben voilà ce que c'est, la culture des diètes. Une personne qui fait sentir une autre personne coupable en fonction de ce qu'elle mange. Et ce que je trouve dommage, c'est que dans cette situation-ci, en plus, c'est quand même une professionnelle de la nutrition. Bon, elle n'est quand même plus nutritionniste depuis quelques années, mais elle garde quand même son titre de docteur en nutrition, ce qui lui donne une certaine crédibilité. Et je trouve ça d'autant plus dommage dans cette situation-là. Ce qu'on voit aussi, c'est la réaction de Marie-Ève qui est rouge comme une tomate. Elle est gênée d'avoir fait cette déclaration-là, comme si c'était la fin du monde de manger 3 bananes par jour.
17: Voilà. Le scandale est né là.
0: Rappelle l'origine. Parce qu'il y a des extraits qu'on ne peut pas jouer parce que c'est tiré de nos stations de radio.
17: C'est ça. C'est à Rythme FM. On a parlé de bananes, puis l'autre a dit « Je mange 3 bananes par jour ». Et Isabelle Huot a réagi comme si elle avait dit qu'elle avait déjà couché avec Donald Trump. Là.
0: Elle l'a chémé.
17: Elle a dit « 3 bananes, c'est comme 4 carrés de sucre la banane, puis la patate ». L'autre, elle se sentait mal, évidemment, d'avoir dit qu'elle mangeait 3 bananes, puis on le voit sur des caméras parce que c'était filmé.
0: Oui.
17: Et puis, c'est infini le nombre de réactions. Là.
20: Savez-vous ce qui est plus grave que manger une banane complète? Tout. Tout est plus grave parce que manger une banane complète, c'est zéro problématique. Et...
17: En fait, ce qu'elle a dit, Isabelle Huot, c'est pas compliqué, c'est l'idéal, c'est de manger une demi-banane par jour. C'était son avis, c'est son point, et de diversifier au niveau des fruits. Mais là, c'est parti en boule. Là. On veut canceller Isabelle Huot parce que c'est
0: les médias sociaux, c'est ça que ça
17: fragile,
0: fait.
17: Fragile. Ben oui, puis il y a beaucoup de nutritionnistes aussi qui disent le culte des diètes, le culte des patentes, sont en train de sauter vraiment à pieds joints sur Isabelle Huot parce qu'elle est en boule. Là. On veut canceller Isabelle Huot parce que c'est
0: les médias sociaux, c'est ça que ça
17: fragile,
0: fait.
17: Fragile. Ben oui, puis il y a beaucoup de nutritionnistes aussi qui disent le culte des diètes, le culte des patentes, sont en train de sauter vraiment à pieds joints sur Isabelle Huot parce qu'elle a mentionné ça. Moi, je veux dire ceci.

0: Qui anime le midi, là.
1: C'est sûr.
0: Il y a eu deux scandales depuis le début de la rentrée. L'histoire des cours d'en plastique. Ouais. Puis en plus, les deux viennent du même show. Les cours d'en plastique de Marie-Pierre Morin puis l'histoire des trois bananes d'Isabelle Huot.
1: Il n'y a pas de scandale, mais...
0: Mais tu comprends que ça en dit beaucoup plus sur la radio de Montréal que ça en dit sur nous autres.
1: Moi, j'ai parlé... Tu veux parler de la radio de Montréal? Parfait, on va en parler. J'ai échangé avec plusieurs personnes qui travaillent à Cube. On va garder ça large, là. Qui m'ont dit qu'il y avait eu une consigne à l'endroit de certains animateurs, cesser de parler de politique, parler de human, parler de la société en général. Ici, on brosse la marde. On parle de politique, puis du M, puis ci, puis ça. Là, je viens de dire que Fréchette, c'est une marionnette à Carney. Bon, on dit ce qu'on a à dire, puis vous en tirez vos propres conclusions. Mais là-bas, la consigne, c'est le moins possible, la politique. À Cuba. Puis ça, c'est des bonnes sources qui m'ont rapporté ça de vive voix.
0: Il y a Mario Dumont comme Morning Man.
1: Oui, mais je fais juste rapporter ça. Là. Comment gérer une station de radio? Après, on se demandera pourquoi à Montréal, c'est light. Pourquoi à Montréal, c'est des entrevues de huit minutes. Je fais pas d'entrevue de 8 minutes. On fait des petits blocs à débarrasse à la fin du show parce que j'ai fait des entrevues de 15 minutes avec des chroniqueurs. Des chroniqueurs qui sont politisés, comme on a ce matin, puis comme les autres émissions à Radio X ont. C'est ça. T'sais, tu parles de la radio de Montréal, c'est ça. Le genre de consigne venant des boss. Donc, ça vient des boss en haut qui ont peur d'effaroucher peut-être certaines personnes en pouvoir, certaines personnes au fédéral, certaines personnes au CRTC. Je ne sais pas. Mais il y a une frilosité qui vient d'en haut, qui fait « Hey, là, dis pas ça, dis pas ceci, parle pas trop de Fréchette, par exemple, ou peu importe, là, on va pas nommer Fréchette comme tel, là, mais brosse pas trop de marde, tu sais, brosse pas trop de marde, sois pas controversé, sois gentil, et ça commence à horripiler passablement beaucoup de monde connu à la radio de Montréal. Je sais pas comment ça va virer. » Mais c'est des gens qui ont besoin de leur paye, là. On a tous besoin de notre paye, là. T'sais, c'est bon, allez chier, m'en va chez nous. On travaille pour être payé. On a besoin d'un salaire. Donc, ces gens-là restent là. Mais la consigne qui circule à Montréal, c'est ça. Faites pas de bruit. Mais ça, on l'entend, là. On entend ça, là. Écoutez l'extrait de Nathalie Normando, qu'on peut pas vous jouer, qui est allée aux États-Unis et qui a passé par toutes sortes d'entourloupettes et de cabrioles pour tenter de s'expliquer, puis de s'excuser, puis de contre-s'excuser. Oui, mais je suis allé là, j'avais pas le choix. J'avais vraiment pas le choix, c'était pour quelqu'un, puis je suis allé, mais je m'en excuse, mais... Elle est allée aux États-Unis, Seattle, je pense. Puis, elle est allée aux États-Unis, nous autres, on l'a dit, Jean-Claude et moi, on en a parlé, puis je sais pas si vous autres, vous en avez parlé.
0: J'ai passé l'été à dire que, tu sais, je vais en voyage aux États-Unis.
1: Ah, parfait. T'es-tu allé cet été?
0: Je suis pas allé cet été.
1: OK. Mais tu veux y aller, tu vas y retourner. Toi, Nick?
2: Ben oui. Je suis pas allé cet été, mais j'y vais souvent.
0: On y va à l'Halloween.
1: J'y vais à l'Halloween. Vous allez y aller plus que moi d'ici les fêtes.
0: J'y vais
1: à cause du football.
0: J'y vais à l'Halloween, je vais à Boston au mois de décembre. C'est ça.
1: Puis...
2: Allez donc ce que vous voulez.
1: C'est ça.
2: À un moment donné.
1: Mais elle, oui, mais je m'excuse, mais là, ça devient débile, là, pour vrai. Là. Ça commence à devenir assez débile. Assumez-vous et assumez vos opinions, puis assumez votre vécu, assumez votre vie, assumez vos vacances, assumez ce que vous avez fait. J'ai fait ceci, j'ai fait cela. C'est pas très compliqué. Là. Moi, je l'ai raconté, ce que j'ai fait. Puis j'y vais y retourner aux États-Unis à rien qu'en masse à part ça d'ici les fêtes. Et je vais passer une partie des fêtes aux États-Unis aussi.
0: C'est tout.
1: That's it. J'irai pas à Winnipeg pour faire plaisir à Carney, à ma tante, pas à mon oncle. Ça m'intéresse pas d'aller à Bécomo aux fêtes.
0: Les nuits sont longues.
1: C'est ça.
0: Ouais. On revient à l'essence même du deep, les relations hommes-femmes. Je te fais entendre une fille qui s'appelle Mélo d'amour.
3: Mais j'ai découvert que les pieds, c'est vraiment une partie du corps qui est vraiment...
4: Négligée.
3: Tu sais, comme là, je couche avec des gars plus jeunes.
4: Oui.
3: J'avais pas réalisé à quel point les gars plus jeunes sont vraiment wild. J'ai eu un gars qui trippait sur les pieds, puis genre, il s'est mis à genre me manger les pieds, puis genre, je te jure, je pense que je suis venue à cause qu'il m'a mangé les pieds.
4: Oh, oui.
5: Mais c'est une zone très sensible, hein, les pieds.
3: J'étais comme,

0: Attends, t'es en train de me dire que tout ce temps-là, j'ai négligé. Puis comme, c'est awkward, right? Parce que tu peux pas dire à un gars, by the way, moi, j'aime vraiment ça que tu me liches les pieds, parce que je vais pas être excitée du gars qui a jamais mangé de pieds, qui se mette à manger mes pieds pendant...
1: Je comprends.
0: Faut qu'il soit déjà...
1: Oui, mais là, lui, il était déjà... Oui.
2: Donc, je vous pitch ça dans l'univers. Elle aime ça se faire manger les pieds, ouais, d'homme.
3: Ben, pas tout seul. C'est, ça existe. Ça va être les finish, là.
4: Et
3: ça,
4: les pieds, finalement.
3: Ça existe beaucoup, là. Mais elle est open. Mais il y a un lavage qui se fait avant.
2: Pas juste les pieds, d'ailleurs.
3: Pas une game de volleyball.
2: C'est ça, pas une game de volleyball avant, volleyball de plage. Moi, il y a déjà un gars qui me dit c'est les 30 premières secondes les pires. Là. Oh. Mais je le citerai pas, ça pourrait le mettre dans le trouble.
3: Ouais, c'est ça.
2: Je vous fais entendre maintenant. Bon, je m'en vais où, là? On est beaucoup dans les... De ce temps-ci, on est beaucoup dans les relations gars-filles. Je vais peut-être me garder ça, les relations gars-filles, pour en faire un montage complet. Je vais plus y aller avec un gars qui se fait appeler Twitch Boy sur les médias sociaux. Ça nous donne un bon indice de... C'est un bon indice de savoir, ça existe-tu vraiment? On est-tu un peuple de moutons?
5: Quand t'es le premier parmi tous tes voisins à mettre ton bac brun au chemin, pis t'as les autres voisins qui décident de faire pareil comme toi, mais les bacs bruns, le compost pour juste la semaine prochaine. Pis tu vois que la rue complète a fait pareil, je peux te dire que t'as réussi ton coup.
2: C'est sûr qu'on agit de même naturellement en mouton. Le gars, les bacs bruns, passe pas cette semaine. Puis il a testé. C'est-à-dire, s'il a dit, si moi, je mets mon bac brun sur le bord du chemin, est-ce que mes voisins vont le faire?
3: Non, c'est tellement bon, ça.
2: Et ses voisins bon. L'ont tout fait.
3: Ses voisins
2: arrivaient de travailler, ils disaient, hey, les bacs bruns sont là. Ils ont sorti les bacs bruns. Ils se sont jamais posé la question, est-ce que c'est cette semaine qu'on vient ramasser le bac brun? Le gars a mis son bac une semaine à l'avance et les gens ont sorti les bacs naturellement de même, sans se poser de questions.
3: Oui, c'est ça. Chez nous, là,
4: je sais jamais. C'est-tu la semaine des poubelles?
3: Ouais, c'est ça.
4: C'est-tu la semaine de la récup? Je me fie ses voisins.
3: Tu le fais, ça?
4: Le bac bleu, moi, le mettre.
3: Ben oui, tu le fais.
4: Ben oui, je le fais. Coupable à l'os.
3: Moi, je l'ai fait, et je vais sûrement le refaire, à Québec, quand ça switch aux deux semaines. Parce que Marchand, il a fait ça. Là, il met la semaine, mais là, on va arriver, je pense que c'est dans le mois d'octobre, on tombe aux deux semaines. Mais ça, à un moment donné, tu y passes pas. Si tu as la semaine des bacs bleus ou si tu as la semaine des vidanges, ben, tu sais, là, je vais regarder les autres. Ben, tu sais, s'il y en a sept qui mettent des bacs bleus, Dan, je vais y aller avec ça. Je vais y aller avec le bac bleu. Tu me suis, là?
2: Oui.
3: Mais s'il y en a un sur une rue de 26 maisons, là, je vais attendre. Ouais, qu'est-ce qu'il y a, boy?
4: Bon, c'est Claudine Desrochers qui sera présentée pour la CAQ dans Joliette, c'est tout.
3: L'ancienne vedette?
4: Ouais.
3: Hey, boy. OK.
2: Claudine.
3: Ouais. On est rendu dans le has-been.
2: Claudine.
3: Hey, on est rendu dans le...
2: Ouais.
3: Ils ont pris le carnet de l'UDA de 2000 ans.
2: En fait, c'est la fille qui animait Deux filles le matin avant Deux filles le matin.
3: Ben oui.
4: Ah oui.
3: Ils ont pris le carnet de l'UDA de 2001. C'est qui donc les chanteurs et les chanteuses au Québec en 2001? On va checker.
2: Ben, c'est Marie-Chantal Toupin. Oui.
4: C'est Okoumé.
3: C'était très bon dans le retour en passant.
4: André Waters.
3: Toupin, vendredi. C'était super bon. J'ai bien aimé ça. André Waters se présente. Ouais. Parfait. Ensuite...
2: Okoumé, je dirais...
3: Chanteur d'Okoumé, c'est Pinchot, là.
2: Ouais,
3: Pinchot se présente, Gaspésie. On y va.
2: Ouais, la chicane.
4: Oui.
3: La chicane, boum. Boum se présente.
4: Dans le coin de Joliette.
3: L'Abitibi, parfait.
4: Ouais.
3: Gabriel et Trois-Maisons, Breaking News, se présente dans l'Outaouais.
2: Pour faire l'etc.
3: Oui. Mélanie Renaud dans Thetford.
2: On pense à elle. Dieu garde son âme.
3: Marie-Jo Thériault à Shawinigan, dans le comté de Saint-Maurice. Breaking news.
2: Elle vient pas du Nouveau-Brunswick, elle?
3: C'est pas grave. Dit-il, avec conviction. Darren, non, ça, c'est un Français.
2: Ouais, c'est un Français, lui.
3: On le fera pas immigrer. Non, on va plus l'amener dans le show avec Plastique Bertrand, là, qui se déroule pas très loin d'ici. Près du fleuve, Plastique qui est en ville. Stop ou encore, comme disait l'autre. Hein?
2: Stop ou encore.
3: Fait que ça parle pour moi, c'est ça? Ça parle pour moi?
2: Ça plane.
3: Ça plane pour moi. OK, parfait.
4: Oui.
3: On a-tu d'autres? Corneille, également, dans l'est de Montréal. Oui. Corneille, très fort, pour la CAQ.
4: Sylvain Cossette.
3: Normand Damour, ça c'est un acteur. Normand Lamour, je pense qu'il n'existe plus. Il existe-tu? Je pense pas faire attention. 2000 ans, c'est parce que tu recules pas pire. Il y a un genre de 25 ans de reculons.
2: Non, Normand Amour, tu parles du Madrid, là. Ouais. Lui est décédé.
3: C'est ça. Ouais, décédé.
2: Comme Mélanie Renaud.
3: Bon, ben, message on à l'auditeur. Mais là, c'est ça. Exact. Là, on a pris le catalogue et on y va avec ça. Mon oncle Serge, ça compte. Carmen Campagne, ça compte. Joran QS, toutefois. Hein? Carmen Campagne décédée?
2: Ben, je pense que oui.
3: Je lis des textos, là, actuellement. Là. Ah oui? Je lis des textos. Yann qui nous dit The Natural, ouais. David.
4: En 2018.
3: OK. Là, les gens, ils vont à brûle pour point, là. Cashtin, Wilfred.
4: Florent Volant.
3: Sonia Vachon. Oui. Tu sais, quand tu recules de 25 ans, ça se peut que la chaîne débarque, là.
2: Ben oui.
3: Donc, message à Steven. Carmen Campagne est décédée. William Delaurier. Aucune idée, c'est qui, William Delaurier.
4: Je suis pas avec...
3: Alors, on est en train de se monter une belle gang.
2: William Delaurier est dans le Ben AGC.
3: Dans le Ben AGC? C'est pas une vedette, ça.
4: Oui, il était dans Star Academy.
2: Mais pas en 2001, là.
3: Ah, non, non.
2: En 2001, c'est Wilfred Aboutillier, là.
3: Ouais.
2: Faut y aller. C'est Marie-Hélène Thibert.
3: Oui.
2: C'est Marie-Mé à l'époque où elle faisait des covers.
3: Marie-Mé est trop connue. Elle est trop connue. Faut y aller dans l'Asbin. Pas Asbin. Non, Marie-Mé,
2: pas encore, effectivement.
3: Annie Brocoli, très bon. Annie Brocoli, Bas-Saint-Laurent. C'est bon, là.
2: Oui, c'est bon.
3: Es-tu vivante, là?
2: Oui, Annie Brocoli, il n'y a pas de doute.
3: Moi, là, c'est parce que je lis des textos.
2: Annie Brocoli, il n'y a pas de doute.
3: Ouais. Garou. Mathieu Baron, je l'aime, Mathieu Baron. Lui, il se présente pas. Je viens de décider ça. Okay. Guillaume Guigui, non, Guigui, il se présente pas. Guigui, c'est parce qu'il veut pas se présenter. C'est plus ça, la twist aussi. Je pense que ça ne tente pas. Et Éric Lapointe. Éric, il va-tu, Éric?
6: Je vais regarder ça, puis moi y aller.
3: C'est très bon. 7h17, madame, messieurs.
2: Je termine avec... Je pense que la fille met le doigt sur la raison pour laquelle l'animateur du show, qui s'appelle Mort à Live, et contre le tramway.
7: Moi, j'ai vraiment une question. Comment ça se fait que les requins sont capables de sentir le sang, que les chiens sont capables de sentir la drogue, mais que le monde dans le métro de Montréal ne sont pas capables de sentir qu'ils sentent la merde?
3: Ouais. C'est bon, hein? Ça, c'est un mystère, hein? Tu peux pas tout sentir.
2: Yeah. C'est pas le seul, là.
4: Pas juste dans le métro, on avait un au gym aussi, on t'a dit.
3: Hein? Oh! Je sens pas. Oh! Non, mais...
2: Écoute, le pire, c'est un chroniqueur qui est encore chroniqueur ici, là. Mais il
3: ben
2: fait...
3: voyons donc, les gars, vous êtes donc bien déconfinés un matin.
2: Mais il fait pas en... il vient pas en studio. Là.
3: Voyons! Oh.
2: Mais c'était incroyable quand il venait en studio, là.
3: Allez-vous me donner son nom durant la pause?
2: Ben oui. C'est initial, c'est $5. BT.
3: Voilà, arrête ça. BT. OK. Là, je... N'importe quoi. Tu vas trop loin, Dan, pour vrai, là. OK. Toi, à part t'entraîner au Econo Fitness, tu fais quoi dans la vie?
4: Ah, okay. Ben, je fais beaucoup de jeux.
3: Je me lave.
2: Ben, moi aussi, deux fois par jour.
3: C'est parce que tu dis à Wood Gym. C'est à côté, ça, à côté de ton tapis?
4: Je montais les marches. Je suivais la dite personne. Tabarouette. Puis je suis pas le seul. Parce
3: au féminin?
4: Non, au masculin.
3: OK.
4: Et puis, il y avait une origine derrière ça, mais je vais pas plus loin.
3: Non, c'est OK. Toi, Dan, est-ce qu'il est toujours chroniqueur? Est-ce qu'on parle d'un homme d'abord?
2: Oui,
3: femme?
2: On parle d'un homme.
3: Puis là, on va m'arrêter là pour les questions, là, parce qu'à un moment donné, on va l'identifier. On va plutôt aller à la pause. Mais j'ai hâte d'avoir la réponse. 418-670-9098. Je pense que quelqu'un l'a deviné. Ça
2: ben
3: se
2: peut-tu? Non, j'ai dit que c'était BT, les initiales.
3: Allez, on ouvre le concours. Qui pue? À Radio X, et on revient.
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2: Radio X, bien sûr. Votre antenne favorite. Ben voilà. Je viens de me faire 20 piastres, la plug. Radio X, en direct de Grande Allée, madame, monsieur. Je viens de vous roucouler ça comme un bon Montréalais que je ne suis pas. Et mon nom est Demorand en compagnie, bien sûr, de Dan Gravel, que vous entendrez long de l'émission. Et Nick, que vous avez entendu précédemment.
3: Toujours là.
2: Rock and roll.
3: Oh yeah, rock and roll.
2: Rock on. Ta voix de rocker ce matin.
3: Ouais,
2: donc,
3: pas,
2: on est dans le rock and roll à l'os.
3: Des fois,
2: c'est parfait.
3: Il y a un rock qui s'installe.
4: Ouais.
2: Ben oui.
3: C'est le petit comme le chat. La pointe en moi.
2: Donc, voilà, on est de bonne humeur ce matin, bien entendu. Il y a toujours un peu à l'horizon de Trump, gaga, gougou. Mais nous, on est dans la bonne humeur, on est dans l'espérance, on est dans la joie. Et on va traverser cette période-là tous ensemble. Est-ce que c'est demain que va débuter officiellement la campagne électorale? Demain, on le sait pas.
4: C'est supposé d'être demain.
2: Ouais. Donc, demain matin, à la même heure, vous allez avoir des pancartes de Christine Carney.
4: Selon ce que je comprends, c'est jeudi soir que les...
3: Donc, à partir de
4: demain, minuit, elle va aller voir le lieutenant-gouverneur. Donc, c'est demain qu'on va dissoudre le gouvernement pour que... C'est demain soir, en gros, qu'on va poser les pancartes. C'est vendredi matin que tu vas y voir.
2: C'est vendredi. Donc, c'est qui le lieutenant-gouverneur?
4: Je sais pas.
2: Est-ce qu'on a un nom?
3: On va te trouver ça.
2: Verratu a dit non, il n'y en a pas question.
4: Ouais.
2: Il n'y en a pas question. Est-ce qu'on va voir Christine Carney ou Marc Fréchette? On verra. On verra bien. Est-ce que c'est, autrement dit, Marc Carney les cheveux longs? Ou est-ce que ce sera Christine Fréchette, mais avec un peu de poils sur le coco? Qui va ressembler drôlement à Mark Carney. On a un genre d'hybride, là.
3: Ouais, ce serait.
2: Un genre d'hybride.
3: Manon Jeannotte.
2: Manon Jeannotte.
3: Moi, qui est entré en fonction le 25 janvier 2024.
2: Des belles jobs, pareil, hein.
4: Ah oui, mais hein.
2: Des belles jobs. Elle fait pas ses toasts ce matin, là.
4: Manon.
2: Elle fait pas ses toasts ce matin. Manon se lève.
4: Oui.
2: Ouais, va dans la douche.
3: Elle avait été nommée selon l'Internet par Justin Trudeau. Et on nous dit que c'est la première personne autochtone. Deuxième femme à occuper ce poste. D'elle.
2: Donc, c'est le Native Shield. On peut pas parler d'elle.
3: C'est ça.
2: Hey, je suis autochtone. T'as pas le droit. Donc, t'as pas le droit. Non, on a le droit pour payer. Manon, donc, s'en va dans la douche ce matin. Et le cuisinier déjà tout habillé. Manon, qu'est-ce que tu veux pour déjeuner? On va prendre des toasts,
4: Manon,
2: deux œufs tournés, pain brun, bacon.
4: Manon, elle n'a pas de bonne humeur. Elle aimerait ça aller couper un ruban quelque part en Europe, là. Mais elle peut pas. Faut qu'elle reste ici pour rencontrer.
2: Elle reste ici.
3: Je vais prendre un jus d'orange, mais cache le prix.
2: Là, Manon demande au cook. Es-tu venue, Christine, là?
4: Ouais, elle arrive-tu, là?
2: Elle arrive-tu? Regarde l'heure, elle regarde son téléphone.
4: On part-tu jeudi ou vendredi, là? Faut que j'aille à Londres.
2: C'est ça, mon sac est fait, puis le chien dans le char.
3: Charles Matin, Charles!
2: Ah, Charles Matin! Et
4: sac qu'elle n'a pas fait elle-même,
2: ben
4: non plus.
2: Ben non. Elle va aller voir Charles au bas, ouais? Elle va aller voir Harry.
3: Elle représente quand même Charles III ici au Québec.
2: Mais oui, c'est Voyons très donc. Important. C'est voilà. Une belle nomination, pareil. Combien par année? À peu près 200?
3: Ça va un peu.
2: Un petit 250-300. Comment est le meuble cette journée?
4: C'est surtout de toutes dépenses payées. Là.
2: Ben oui, c'est sûr. Mais toutes dépenses payées et salariées. Comment elle passe ses journées?
4: Un salaire annuel de 114 000 $
3: Quand même.
2: Ouais. C'est beaucoup, mais pas tant. T'sais, si on compare à,
4: par contre,
2: au salaire de Mélanie Joly, mettons.
4: Les frais de fonction sont à plus de 750 000
3: 758 000
2: Oh!
3: Il y a de la place pour un bon déjeuner.
2: Le fridge est bien plein. Mm. Le cuisinier attend. Manon, es-tu levé? Tu sais, il y a une séquence, il y a un staff, là. Manon, es-tu levé? J'attends. Manon, est levé. Le pain dans le grille-pain. Manon, deux toasts, pain brun, bacon. On y voit avec ça.
4: C'est ça, il est là.
2: Chauffeur, c'est pas le cook, c'est le chauffeur dehors.
4: Hey, veux-tu brouiller ou pocher ces crucifix de coco à matin?
2: Là, on fait quoi? Non, ça, c'est le responsable de l'agenda ou le chef de cabinet.
3: Ouais.
2: Bon, maintenant, on fait quoi aujourd'hui?
4: Veux-tu aller dans un musée?
2: Mettons, il est 7h15, 7h30. La journée est à peine commencée. On fait quoi? Ça peut être long, une journée à se poigner le cul, là.
3: Faut que je représente Charles.
2: Ouais.
3: Charles aurait une fonction quoi pour représenter.
2: Charles aurait fait quoi? Hey, moi de dire, là. Mais elle fera ce qu'elle aura à faire, donc dissoudre le Parlement, qui est déjà pas mal dissous. Je vous dirais aller au Parlement ce matin. Et d'après moi, c'est assez tranquillo. Donc voilà pour ce qui est de la CAQ qui profite beaucoup, beaucoup de ce qui se passe. C'est le CAQ Show, c'est le Trump Gaga Gougou. Hier, il y avait un spectacle de has-been. Les chaînes, des fois, qui écoutent, ils disent « Moret, il est toujours en calvaire. » Non, non, je m'amuse ce matin. On a quand même sorti de la France Hélène Ségara.
3: Wow!
2: Hein?
3: Wow!
2: Ça faisait 25 ans que j'avais pas entendu parler d'elle. Et que dire de Plastique Et Bertrand?
3: Vous parlez?
2: Stop ou encore Plastique Bertrand sur le stage. Hélène Ségara.
3: Wow.
2: Avec Diane Dufresne et Bruno Pelletier. Visiblement, ça va passer à TV5. Et il y a des fumeurs de pipe qui vont regarder ça. C'est un show pour la télé, Dan.
4: Oui, non, je sais.
2: À l'Agora. Mais c'est qui a fait le speech? Là, j'essaie de retrouver. Il est juste sur le web, le texte. Il n'est pas dans la version imprimée. Eddie Van Roberge. On l'avait oublié, lui.
4: Ben oui, on l'avait oublié. Mais il est encore là.
2: Eddie Daman, yo man.
4: Il cherche à vivre.
2: Eddie Van Roberge est monté sur le stage et il a dit quelque chose comme « C'est pas Donald Trump qui va nous enlever notre langue. Ah. » Aïe, aïe, aïe. Dans ça, le détecteur à bullshit, ça, qui vient de sonner? Ben oui, Eddie!
4: Mais je pense
2: que... Ça prendrait un tweet de Trump, hein? I'm declaring war! C'est en gros. Against Eddie Van Roberge. He's not the king. He is not the king. Your president, Donald J. Trump.
4: Eddie Van Roberge, oui. J'ai tapé ça dans Gemini. Eddie Van Roberge est un surnom satirique, humoristique.
2: Alors, je te crois pas.
4: Donné à l'homme politique québécois Jean-François Roberge.
2: Je te crois pas.
4: Actuel ministre de la langue française et ancien ministre de l'Éducation du Québec.
2: T'improvises.
4: Ce sobriquet populaire. Si j'improvisais, j'aurais pas pu dire sobriquet.
2: Non, non, je demande à l'instant même à Nick d'aller vérifier.
3: Oui, je contre-vérifie assurément.
2: Parce que Dan, c'est un bullshitter des fois. Là. T'es pas sérieux!
4: Ce sobriquet populaire...
2: T'es pas sérieux!
4: ...est un jeu de mots qui fusionne son nom de famille avec celui du légendaire guitariste.
2: Va chier! T'es pas sérieux, Dan! C'est entré dans l'intelligence artificielle!
4: Le terme est principalement utilisé dans l'univers de la radio parlée de Québec, hey! Notamment l'émission Morel Live sur Radio X.
2: Non, non, non! T'exagères!
4: Ainsi que par des animateurs et podcasteurs de la scène politique alternative comme le duo Yann et Frank. Le terme est principalement utilisé par les commentateurs politiques. Ils ont recours pour critiquer. Au tournant d'érision, ces décisions ministérielles, que ce soit à l'époque de sa gestion des écoles,
2: oui.
4: La qualité de l'air, le protocole sanitaire...
2: Il explique ça mieux que j'aurais pu l'exprimer.
4: Ou dans ses fonctions actuelles liées à la protection de la langue française.
2: Eddie Van Roberge, ça a commencé comment, ça? La guitare dans le show de Snyder.
4: Voilà.
2: Où Snyder avait dit, il faut confiner, puis tu sais, il y a eu une succession de shows complètement débiles qu'elle a animé, entre autres en invitant des enfants. Il faut appeler la police, hein, comme vous voyez.
3: Ben oui.
2: Les gens chez le voisin, il faut appeler la police, hein? Hein, dites-le, les amis, il faut appeler la police. Aïe, aïe, aïe.
3: Je l'avais sorti,
2: cet extrait. C'est donc bien malade, cette affaire-là. Donc, on a influencé Gemini.
3: Oui.
2: Gemini. Gemini. Alors voilà. Qu'est-ce que tu as rajouté pour ta défense, mon cher Nick Cloutier? Qui est un beauceron toi-même et on va recevoir tantôt Samuel Poulain.
3: Faut que je rectifie.
2: De
4: c'est mon beauceron. Il vient de Montmagny.
2: Moi, là. Il reste en Beauce.
3: J'habite plus en Beauce. J'ai travaillé en Beauce. Et tout le monde. Ouais, non. Non, non, mais c'est parce que je sais que les beaucerons sont fiers. Puis là, moi, m'approprier le titre de Beauceron, c'est pas vrai.
2: T'es Morning Man en Beauce.
3: J'ai été 5 ans Morning Man en Beauce.
2: T'étais un importé.
3: J'étais un imposteur.
2: Un imposteur.
3: Mais
2: t'étais un transfuge. T'sais, là, c'est en mode, là, ces temps-ci.
3: Ben, un parachuté.
2: Un parachuté.
3: Oui. Exactement. Mais ils m'ont bien accueilli quand même, pour un parachuté. Le maire là-bas, il m'a pas dit que j'avais pas d'affaires là.
4: Quand t'allais de 12, j'imagine. Quand j'allais à la main, prendre une bière le soir.
3: On ça allait bien. Parfait. Ça allait très bien.
2: En bas d'une 12, tu te déplaçais pas, hein?
3: Oui.
4: Non, mais moi, je me souviens quand j'ai pogné de quoi quand j'étais plus jeune, un de mes chums. Parce qu'on n'avait pas d'école de football, nous autres, au secondaire, dans notre école. Puis il y a un de mes chums qui voulait jouer au football. Fait qu'il a décidé d'aller faire le camp d'entraînement de l'équipe de football du Cégep de Saint-Georges sans avoir joué au football. Puis il a fait l'équipe, toi. Donc, on était allés, je me souviens, d'un soir, un vendredi soir, on est allé le rejoindre au Cégep à Saint-Georges. Parce que on voulait aller le voir jouer, puis après, en même temps, on s'est dit ce serait peut-être le fun de partir sur une go à Saint-Georges. Ça fait être fort, il y a une rue, ouais, là. Ouais, ouais. Hey, pour vrai, c'était. C'était
3: la première avenue en bas, là.
4: C'est ça. C'était mémorable comme soirée. Il n'y a pas un bar qui n'était pas plein à craquer. C'était hallucinant. C'était vraiment trippant, là. Je me souviens de m'être dit tabarnouche, on déménage à Saint-Georges.
2: Mais c'est l'endroit. Et ça, c'est vrai, je l'ai déjà dit et redit et pensé et repensé. C'est l'endroit où je suis le plus heureux au Québec.
3: Ça a beaucoup changé, là.
2: Et je peux pas vous expliquer pourquoi. Tu sais, je peux vous expliquer des arguments. Tu sais, comme là, j'ai préparé une couple de liner, les entrevues, entre autres, Ezra Levent. J'ai une couple de lignes à lancer à Boc-Côté ce matin. Tu sais, il y a un raisonnement derrière ça. Mais là, vous me demandez, ouais, mais Maurice, c'est quoi ton raisonnement? J'en ai pas. C'est du pur ressenti.
3: À Saint-Georges, oui.
2: À Saint-Georges, à Vallée.
3: À Vallée-Jonction, oui, très belle place.
2: Je me sens libéré. Je peux pas vous l'expliquer. Il n'y a pas une place où je me sens le mieux dans un restaurant qu'au Giovannina. C'est cave. Je le dis. C'est écœurant. C'est simple comme le Bravo dans le temps quand j'étais TQ à Chaoui. C'est simple. Tout le monde est de bonne humeur. Tout le monde se jase. Il y a beaucoup de rassemblements et de gangs le samedi quand je vais manger là de temps en temps. Je me revire de bord, la rivière est là. C'est beau. C'est un beau spot. Vous êtes déjà allé, Giovannina?
3: Non.
2: T'es jamais allé?
3: Non, mais là, j'entends. T'es pas le premier qui en parle, puis tout le monde dit que c'est magnifique.
2: Puis, je me sens bien. C'est dur à expliquer. Mais là, évidemment, il faut retourner à la maison. Fait que le plus je me rapproche du pont, plus ouais, j'ai le goût d'avoir une diarrhée. Là. Mais en général, j'ai jamais été poigné dans le trafic en revenant à Charlebourg, là, dépendant des heures. Là. Mais c'est sûr que le pont, ça reste une hantise. Là. Vallée, Sainte-Marie, tout ça. Ça, c'est à Sainte-Marie de Giovannina, je sais. Mais tu sais, Vallée, j'ai beaucoup de membres de ma famille élargie qui sont là. Donc, c'est collé. Là. On va virailler dans ce coin-là. Mais le restaurant de Giovannina à Sainte-Marie, c'est écœurant. Puis, cette balade, j'aurais dû y aller plus souvent l'été parce qu'on est dehors, on n'est pas loin de la rivière, là, on est en dedans. Mais faut que j'aille voir le Canadien en arrière, les écrans, Giovannina avec des beaucerons. Faut que j'aille voir le hockey du samedi soir en Beauce. Faut y aller à un moment donné. Mais c'est sûr que je serais pas capable de conduire, là. Ça, je vous le dis candidement, ça va me prendre un chauffeur. Peut-être qu'elle est avec ma blonde. Elle veut y aller, elle aime ça. Mais sa famille vient de là, Saint-Anges. Les Fecteau, famille Fecteau, le Frampton, Saint-Anges, c'est la famille à ma blonde.
4: Je me suis toujours posé la question, pourquoi quand tu vas... Mettons deux gars de Québec vont jouer au golf, avec un gars de Sainte-Marie et un gars de Saint-Georges. C'est sûr que des 18 trous, à un moment donné, le gars de Saint-Georges va dire au gars de Sainte-Marie que c'est pas un vrai beau score.
3: Oui.
4: Je comprends pas, je sais pas pourquoi. Tu sais que ça sort ce...
3: Sainte-Marie, c'est très beau.
4: Cette espèce de guerre de clochers-là. Ouais, mais ça arrive pour vrai, ce que je vais te dire là.
3: Beau-Sud, pour Beau-Sud, c'est comme si... ce que j'ai compris dans mes 5 ans de radio oui. là-bas, c'est qu'ils se sont comme greffés, Sainte-Marie. Puis même, maintenant, ça va plus loin. Ça va jusqu'à Saint-Lambert. Parle-leur pas que Saint-Lambert, c'est la Beauce. Là, ils viennent en jouer le vert.
2: Saint-Lambert, c'est plus Lévis.
3: Pour eux autres, Sainte-Marie, trop proche de
2: Québec. Saint-Lambert, c'est quoi?
3: C'est plus Lévis.
4: C'est un gentillé de régime contrôlé. vous devez venir du sud de la Beauce pour pouvoir être un vrai Beauceron.
3: À partir du moment sur l'autoroute où les gens commencent à dire « E là », t'es Beauceron. Va tasser « E là » quand il n'y a pas supposé d'avoir de « E » dans la phrase.
2: Puis quand t'es dehors, en face du Giovannina, tu vois pas très loin de là, le Saint-Doux au barbecue. Mm-hmm. Ça, ben là, beaucoup vendu. Puis à un moment donné, on avait ouvert les lignes ici. Ou en tout cas, on a fait un truc... où les gens nous avaient indiqué justement que le Saint-Doux qui a déjà été primé, je ne suis pas pense pas que entrevue avec Michelin ou mon proche là. En tout cas, c'est primé, c'est très très très réputé. C'est une entrevue avec qui qu'on a fait?
3: Karen Montembeau, je pense.
2: Oui, avant que je parte en vacances. Ouais. Parce que toi, tu as commencé ta job ici avant que je parte en vacances.
3: Oui, exact.
2: Donc, un genre de camp d'entraînement.
3: Oui, c'est ça.
2: De Moray Life. À date, ça va bien? La santé de Moray Life?
3: De mieux en mieux.
2: Tu survis?
3: Je survis très bien.
2: Parfait. Tu te lances-tu en politique les prochaines heures?
4: On aimerait ça le savoir, là.
2: Savoir. S'il vous plaît. PSPP, t'as-tu appelé?
3: Après mûre réflexion, ça arrivera jamais.
2: Bon, jamais. Oh, jamais.
3: Jamais.
2: Hama.
3: Jamais.
2: Okay. Ça, c'était un gros mot, ça, jamais. Là.
4: Si c'était encore comme en 78, puis qu'on pouvait se prendre un petit dry martini sur le side à 11h30 le matin, peut-être que je me lancerais en politique.
3: Dans jamais, il y a quand même un mais.
2: Toi, t'es en politique avec qui?
4: J'irai jamais en politique, non. J'irai jamais, jamais, jamais.
2: Mais... Ça, c'est, ben là, j'ai vu qu'il y avait du monde qui fouillait sur les Twitter et Facebook, donc oubliez ça.
4: Moi, ouais, ben, je suis pas
2: le
4: juste
2: Facebook
4: ça.
2: Que j'ai fait il y a 7 ans... Oublie ça, là. Tu sais, là, c'est à l'infini. Ouais, ça me tente pas de
4: mais
2: me
4: tu fais le ménage comme Doom Dumoul le fait. Tu fermes le compte, tu recommences.
2: Ouais, mais il l'a peut-être pas fait au complet, son ménage. C'est ça qu'il y a eu. Ouais, il y a eu un croc en jambe de la part de la Karine.
4: Mais c'est des imprimés écrans qui restaient, que le monde avait pris.
2: Ouais, mais regarde. As-tu des imprimés écrans de mes affaires qui sont pas des niaiseries, mais qui... Peut-être qu'il y a des niaiseries là-dedans, peut-être. Mais sorti hors contexte. C'est comme expliqué Doom dans une autre entrevue. Puis d'autres l'ont fait également. Je pense que c'est même Jean-Claude qui a dit ça. Je veux dire, vous n'avez pas la même position politique, les mêmes opinions qu'il y a 5 ans, qu'il y a 2 ans, qu'il y a 4
4: personne.
2: Ans. Je veux dire, là, vous sortez ça de son contexte. Mm. J'ai dit telle affaire sur Marchand. Oui, mais je réécrirais-tu la même affaire sur un tel, de telle manière que... Non, c'est... Donc, c'est sorti de son contexte. Une Karine Gagnon de ce monde. Ah, on l'a trouvé. T'es obligé de s'expliquer. Le chef de parti qui m'attire, la politique, le cas échéant, c'est le PSPP dans le cas de Gary, perd une journée à dire non, c'est pas si pire, c'est il y a 15 ans à Urbania. Il perd une journée à s'expliquer, donc ça me tente pas. Anyway, ma blonde a un droit de veto. Non, ma blonde m'a dit, avant-hier, quand on promenait minuit, et that is a fact, mes sacs sont sur le bord de la porte.
4: Hey, c'est du quoi?
2: Elle l'a dit! Je peux pas. Mais anyway, ça me tente pas. Donc, en partant.
4: Un jour, j'ai eu une proposition, puis j'en ai parlé à ma blonde. Mais c'était clair que je disais non. J'avais dit non. Sur le champ, là, j'avais même pas dit, je prends le temps d'y penser, on se rappelle, là. J'avais même pas dit ça. J'avais dit non. Pendant la rencontre sur le champ, c'est sûr que non. Mais j'avais quand même parlé de ça à ma blonde, puis ma blonde m'avait dit exactement la même chose. Je vivrai pas ça, là. Tu sais, je vivrai pas ça, surtout que à un moment donné, tu vas finir par dire quelque chose qui va te mettre dans la merde. Ça va mettre le follow sur tout le monde. Puis moi j'argumentais. Quand est-ce que tu as déjà entendu parler d'un enfant de politicien? Tu sais, les médias, on va dire ça au Québec, ils protègent quand même assez bien les familles de politiciens. On n'entend jamais parler, c'est jamais arrivé. À part la fille à Marc Bellemare.
2: Est-ce qu'elle a peur de ça?
4: Mais c'est elle qui était sortie, tu sais. Mais pour le reste...
2: Mais ta blonde a peur de ça, que ses enfants... OK. Donc, à date, on est les trois. On t'offre jusqu'à 10 heures au moins?
3: Ben, au moins.
2: Fait que le boss en est rassuré?
3: Moi, jamais j'irai en politique, à moins que... C'est une blague.
2: OK. Vite de même, parce que je sais qu'il y a un conseil de ville qui sera présenté par Dan, un conseil de ville qui ressemble à une Bud Light. Donc, oui, c'est une bière, mais ça goûte l'eau. Donc, on va le faire pareil. Là. Je veux dire, il n'y a pas eu d'arrachage de dents et d'arrachage de toupet, mais on passe au travers, assurément. C'est le premier conseil quand même de la saison. Et on va le faire. Et plus tard, on va l'analyser, le suranalyser et en faire l'autopsie avec Stevens Mélenchon. T'as sorti, Nick, des extraits de Gary et de Pablo.
3: Oui,
2: Pablo, c'est pas banal, mais je vais garder ça sous le side. Gary, vite comme ça, hier, ça avait l'air de quoi dans le midi?
3: Ben, assez amical quand même. L'équipe du midi ont fait quand même le travail, c'est-à-dire...
2: C'est normal, c'est des anciens collègues. Mais c'est des anciens collègues
3: exactement.
2: Aussi.
3: Exactement. Puis, avoir été dans cette position-là, j'aurais eu probablement la même réaction. C'était amical, correct, comme si Gary était jamais parti. T'sais, c'était déjà une bonne chimie avec l'équipe du midi, fait c'est dur à...
2: C'est clair.
3: Mais Gary, on lui a demandé, première question que Jesse a demandé, c'est « Qu'est-ce que tu fais là? »
2: Ma première question, qu'est-ce que tu fais là?
0: Ben, j'ai le goût.
1: T'as le goût?
0: J'ai vraiment le goût. C'est ce qui me motive le plus, là. J'ai le goût de faire ça. J'ai le goût de représenter les gens de Charlevoix-Côte-de-Beaupré. J'ai le goût de me lancer en politique. J'ai toujours été convaincu, en fait, que la souveraineté, c'est la meilleure des solutions. Mais j'ai jamais milité, moi, pour le PQ. J'ai jamais eu de carte de membre.
1: Mais t'as jamais milité ici non plus.
0: Non, mais en fait, ça, c'est une bonne chose, parce que si j'avais milité ici, j'aurais pas pu tenir le rôle de journaliste.
3: Autre affaire qu'ils ont demandé, c'est qu'à un moment donné, c'est arrivé comment, cette affaire-là? Qui appelle qui? C'est-tu Gary qui a demandé?
2: Très bonne question.
3: Absolument. C'est un peu long comme extrait. Tu l'arrêteras si tu veux. Tu m'arrêteras. Mais je trouvais ça quand même assez intéressant de comprendre toute l'essence derrière cet appel-là.
2: Qui a appelé qui?
0: Moi, c'était su que j'étais péquiste. Moi, c'était su que j'étais souverainiste.
1: Comment ça? On savait pas ça, nous autres.
0: Ben, parce que j'en parle.
1: Il vient de me dire qu'il en parlait pas, mais là, il vient de me dire que c'était connu.
0: Non, mais je veux dire, j'ai déjà parlé à Claude Villeneuve. C'est une question qui me titillait pas vrai, tu sais. Fait que quand il y a eu l'occasion de me le demander, c'est sûr que j'ai répondu oui, Claude. Mais ben, ça fait pas beaucoup de temps.
5: OK.
0: Ça se compte en jours.
5: OK.
1: OK. Donc, avant l'annonce, mettons, une semaine?
0: Une semaine ou deux, là. C'est pas mal ça, là. C'est, okay. Parce que moi, au début, ils m'ont appelé, puis j'ai dit, moi, j'aime ma job, puis je dis non, tu sais, mais merci pour, tu sais, j'étais flatté, puis j'étais même honoré, mais j'ai dit, assurément pas pour moi. Ils ont rappelé, puis ils ont été convaincants.
4: Premièrement, je comprends pas pourquoi ça se peut là qu'il ait pas eu ces conversations-là. Mais je suis quand même surpris que Jean-Claude ait appris avec ce mouvement-là que Gary était souverainiste.
2: Ça, tu le savais.
4: Ouais, oui, ça a toujours été clair. Puis selon ce que j'ai compris aussi, parce que Gary a fait plusieurs meetings aussi hier, ce qui a, tu sais, quand il dit s'il y a eu un argument convaincant à la fin, là, je pense que l'argument convaincant, ça a été Charlevoix-Côte-de-Beaupré.
2: Sans compter, n'en déplaise aux fumeurs de pipe de la Malbaie, là. Il est pas de chez nous, il est pas de chez nous. C'est sûr que c'est des grands comtés, mais techniquement et géographiquement, aux dernières nouvelles, Château-Richer, c'est là où il reste. Il est là.
3: C'est dans le comté.
2: Il est là. C'est des grands comtés, mais il n'est pas... Message à Suzanne, là, qui passe des papiers, puis qui veut démissionner, puis... Il y a toute une clique là-bas. Ce sont 15, c'est ça. Message aux Suzanne et aux Serge, fumeurs de pipe devant l'Éternel, dans des épis de blé d'Inde, là. Tu sais, une bonne pipe d'un épi de blé d'Inde, là. Ce n'est pas la réincarnation de René Lévesque. Ce n'est pas la réincarnation de Jacques-Yvan Morin. Tu sais, je veux dire, on n'est plus dans les années 70. C'est un gars qui fume du pot et qui fait du vélo de montagne. Mais apprenez à le connaître, donnez-vous un break, donnez-vous une chance, allez le rencontrer, vous allez tomber en amour avec. D'ailleurs, c'est sûr que c'est pas quelqu'un qui s'habille avec des habits trois pièces.
3: Ben non.
2: Puis qui fume du Capitaine Black.
4: Non.
3: Il sait plus pour qui voter.
4: Il boit du gros gin, il boit pas, ouais. Gary.
2: Il boit pas. Mais il fume en baptême. En tout cas, il fume son joint, puis il garde aux dernières nouvelles. SQDC, on me dit qu'il y a des clients, donc ça se peut qu'il soit client lui-même.
3: Fait que
2: prenez le temps de le rencontrer, au lieu de juger puis de vous fier aux Karine Gagnon de ce monde, qui continue de beurrer un matin. Là. La Karine qui est bien, bien excitée. Ah ouais. Là. Hein, ça a dit pas de bon sens? Ça a dit pas de bon sens?
3: Ils sont 15.
2: Moi, oui, c'est ça.
3: D'ailleurs, tu sais, ça a été quand même une longue entrevue amicale, comme je le disais. Il a parlé du troisième lien. Il dit que lui... Il va pas en politique pour ça, même s'il croit encore, de ce que j'ai compris, que ça prendrait quand même un troisième lien dans la région de Québec. Mais il dit, garde, dans le programme du Parti québécois, c'est pas là-dedans.
2: C'est ça, il est solidaire du
3: moi,
2: Parti.
3: Moi, je suis c'est plus important pour moi un pays que un projet de troisième lien. Mais il termine quand même en disant, la vraie vérité, c'est que j'y vais pour Charlevoix, là.
0: C'est sûr que la connexion directe avec la Côte-de-Beaupré, puis tout ce que j'essaie de développer aussi avec Charlevoix, je pense que c'est la meilleure posture que je peux avoir. Moi, j'ai une connaissance fine des dossiers, notamment le Mont-Saint-Anne concernant la Côte-de-Beaupré. J'imagine quelqu'un essayer de me confronter sur ce qui est arrivé dans les dernières années, puis avoir accumulé autant de connaissances. J'ai même travaillé sur la montagne.
2: C'est ça.
3: En gros, c'est ça.
2: Donner du temps au temps. Puis Gary, avec l'organisation du PQ, ils vont sûrement aller faire un tour à Malbaie. Puis le maire de la Malbaie, il va l'aimer. Puis C'est là, on en est qu'au balbutiement d'une campagne qui serait commencée, mais qui ne l'est pas vraiment.
3: Parenthèse là-dessus, il y a des auditeurs qui nous écrivaient qu'en Beauce, ils installaient des pancartes cette nuit-là. Fait que, d'après moi, ça va être déclenché là.
2: Totalement inutile imminent. Que dire que Gary fume. Ouais, mais c'est parce qu'il disait lui-même. C'est un gars ordinaire, OK? Et puis arrêtez de diaboliser ceux qui fument du pot aussi. Ouais, au passage, c'est un peu wacko, là, ce que vous écrivez, 2026. C'est une société d'État, mais faudrait pas dire qu'il y a des fumeurs de potes. Donc, c'est comme la SAC. Arrêtez de dire qu'il y en a qui ont des permis de conduire. Non, non, mais il y a une société d'État, il y a du monde qui a des permis de conduire, puis ils vont renouveler leurs plaques. Arrêtez de dire qu'il y en a qui prennent la boisson. Oui, mais il y a une société d'État qui vend de la boisson, du vin et du gros gin. Tombez pas dans les ritournelles bien pensantes et somme toute pontificatrices, là. Ouais, c'est un gars ordinaire.
4: Surtout que ça encourage le monde à cacher leur vraie nature. Ce genre de patente.
2: En voulez-vous un vrai? C'est un vrai, c'est ça. Mm. Puis fumer du pot, c'est pas un défaut, puis c'est pas une qualité. C'est la vie. Puis aux dernières nouvelles, comme je vous dis, prenez l'état financier, les états financiers, ils font des états financiers, société d'état, regardez les états financiers, là. Puis c'est en termes de millions, là, le chiffre d'affaires de la SQDC. D'après moi, c'est pas, il y a à vendre, là. C'est, ah, non, dis pas ça! Non, non, arrêtez ça, là. Commencez pas à me jouer sur le bonbon mercredi. Ça ira pas bien, là.
4: On est loin de l'époque où on demandait aux politiciens s'ils avaient avalé la boucane.
2: Ouais, c'est ça. Exact. Ben oui, on est ailleurs, là. Ça, c'est très 92.
4: Ben oui, quel mensonge, hein?
2: Ben oui, c'est quel mensonge. Ben oui, mais c'est quel mensonge. Ben oui, c'est quel
3: mensonge. Les primes n'est pas avalé la boucane.
4: Ben oui, les gens achetaient ça.
2: Alors, voilà.
3: Voilà. Un peu de Pablo.
2: Un peu de Pablo. Bon, Pablo, que... donc, pas de brownie. Il y a eu des contributions illégales. Ouais. Bon, ben, levez vos mains ceux qui en font pas, là. Je veux dire, c'est comme. OK, parfait. Mais il n'y a pas. Tu sais, l'histoire des brownies, ce n'est pas vrai. C'est triste pareil, là. C'est que vous l'aimiez ou pas, le gars s'est fait passer en dessous de l'autobus. Mais c'est qui doit être le plus triste ce matin? Lui ou le pharmacien qui lève pas? Lui est arrivé. L'espèce de messie qui est arrivé. Je laisse le sarrau d'Uniprix et je me transforme en politico. Ça lève pas pantoute, là. Avez-vous entendu hier, d'ailleurs, le pharmacien, suite justement au rebondissement de Trump contre les tarifs et tout ça? Ça sort pas.
3: Mais non.
2: Ça sort pas. C'est pas punch. Il faut que tu punches. Il faut que tu frappes. Il faut que tu clips. C'est ça, la politique. La politique, c'est un show. On va arrêter, là. C'est des idées, mais c'est une performance. Et si tu ne donnes pas de performance, ce qu'a semblé comprendre Christine Fréchette, là, mais c'est une performance avec comme metteur en scène Mark Carney. C'est un peu sinistre, là, mais c'est une performance.
4: Oui.
2: Je sauve le Canada, je sauve c'est la ça. Langue. C'est de la merde, je le sais, mais c'est une performance. Mais il faut que tu arrives avec une contre-performance.
4: C'est du lip-sync, mais il y a du monde qui regarde le show.
2: C'est ça. Faut que tu arrives avec un solo de drum, un solo de guitare. Il y en a pas là-dedans qui en font. PSPP, par contre, même s'il peut être drabe par moment, je vais vous dire tout notre respect à PSPP d'avoir défendu Gary Epi. Parce qu'il s'est fait donner une swing en point de presse à Montréal. Quand Gary Epi, là, il est sorti les deux manchettes un peu coquines d'Urbania, là.
4: Qu'il a fucké approuve quand même. Hein? C'est la meilleure défense, ça.
2: C'est quoi?
4: Les textes ont été salués par Pierre Fuglia.
2: C'est vrai?
4: Oui.
2: J'ai aucune idée.
4: Fait que les journalistes ont comme fait, OK.
2: En quel honneur? Dans l'au-delà?
4: Ben parce que les titres sont très... t'invites à cliquer dessus, mais oui. Le texte en général...
2: Il est correct.
4: C'est ça, c'est quand même des textes qui sont pas si mal.
2: Mais c'est des titres.
4: Oh oui,
2: c'est des comme titres nos titres d'extrait ici. Ouais, on veut que vous cliquiez. Breaking news. Breaking news.
4: Exactement.
2: On est à un magasin, on veut que vous entriez dans le magasin.
3: Scandale.
2: Scandale. C'est donc, ici, je veux dire, tout notre respect envers PSPP, qui en point de presse, avec des journalistes bien pensantes, oui, mais là, vous trouvez pas que... Non, non. Ça fait 15 ans, puis on cancellera pas quelqu'un à cause de ça. Donc, ce matin, dans Mort à Live, je le dis, là, tout notre respect, quoi que vous pensiez de ce gars-là, PSPP s'est tenu de bout. Donc, on revient à Pablo, ouais. Qui, lui, n'a pas de job.
3: Première entrevue hier, depuis qu'il a perdu sa job, depuis qu'on l'a exclu. Lui, ouais. Il dit, j'ai été tassé, j'étais chef d'un parti, puis c'est basé sur rien. Là.
5: En fait, c'est encore inexplicable ce qui est arrivé. Il y a une série d'événements basés sur rien. J'étais chef du Parti libéral du Québec, je ne sais plus aujourd'hui, sur la base d'absolument rien. Ce qui est particulier, c'est qu'un parti a perdu son chef sur la base d'allégations qui, aujourd'hui, ne se résument à absolument rien.
2: Rien. L'histoire des textos, bric-à-brac, grosse coupe au Journal de Québec, qui n'est pas blâmé, mais quand même. Mais quand même. Tu sais, c'est... Si moi, je fais un show au complet avec un texto de Bruno Marchand à Greenpeace. Attends, j'invente de quoi, là? Puis Bruno Marchand dit, on va vous envoyer de l'argent en dessous de la table puis pour que vous fassiez la promotion du tramway. Une histoire inventée, que je viens d'inventer. Histoire. Mais moi, je fais un show avec ça en disant que c'est vrai. Si le texto n'est pas vrai, qu'est-ce qui m'arrive? Ben, je suis suspendu.
3: Ben oui.
2: Sinon, viré. Ben là, ils vont commencer par me suspendre. Ben, je n'ai jamais été suspendu. J'ai jamais eu de lettre au dossier, quoi que ce soit. Ici, quand même, il faut le faire en 23 ans de radio. Aucun blâme, aucune mise en demeure, aucune poursuite, rien. Mais le journal s'en tire pareil. Et Cogeco aussi, by the way. Cogeco sont allés plus loin, là, en nommant des personnes qui étaient même pas impliquées. C'est de la sauce, là. Là les avocats s'arrangeront avec leurs affaires, là. Mais je veux juste vous le dire de même, si Radio X fait la même affaire, on passe en dessous de l'autobus. Cogeco semble s'en tirer et très certainement que Québécois s'en est tiré avec un faux texto qui, selon le juge en février qui avait enquêté, le juge à la retraite, avait carrément dit que c'était un collage. Donc c'est quelqu'un qui a voulu faire chier Pablo, faire dérailler sa campagne. On n'a jamais su c'était qui.
3: Non.
2: Mais c'est des faux textos. C'est des faux textos.
3: Bon, y a une
2: et le journal a fait des manchettes avec ça, puis le journal n'est pas blâmé. Mais si moi, je fais la même chose à l'endroit d'un ami du régime, c'est sûr que je me fais soigner. Je me fais pitcher en bas du pont, là, avec un bloc de ciment. Là.
1: Ah oui.
2: Mais c'est pas. C'est ça que tu vois, hein? Deux poids, deux mesures. La bonne gang, la mauvaise gang. Les gentils, les méchants. Blanc, noir. Les ténèbres, la lumière. Comme ça.
3: Mais ils ont demandé, tu sais, hier dans l'entrevue, je ne l'ai pas sorti parce qu'il répond rien, là. Mais d'après vous, M. Rodriguez, à qui ça pourrait, ça aurait pu servir de vous tasser, mais il répond pas grand-chose. Je viens que les textos sont pas vrais. Concernant l'histoire.
2: Ouais, dernier, avant d'aller au conseil.
3: L'histoire de Cabral. J'en ai deux rapides.
2: Ah oui, Cabral.
3: Lui, il dit, j'étais pas au courant. J'étais vraiment pas au courant, j'aurais pas laissé ça passer.
5: Il l'a fait de son propre chef, ça c'est vérifié, validé. Monsieur Cabral a lui-même dit que ni moi, ni mon entourage n'étions au courant. D'ailleurs, lorsque je l'ai appris, je l'ai tout de suite dénoncé aux autorités, à la fois à l'UPAC et au directeur général des élections, parce que pour moi, c'est tolérance zéro.
3: Il était pas au courant, puis rapidement, une dernière sur Marois Risky.
2: Oui, ben oui.
3: Où il considère qu'il a été trahi.
5: Pour moi, la question de Marois, puis je veux pas... trop aller sur ce sujet, mais pour moi, ça a été une grande trahison. Marois, je la connais depuis longtemps. Je l'ai nommé chef parlementaire, ce qui est la plus haute fonction, avec tous les pouvoirs inhérents. Et ce qu'elle nous m'a fait vivre, ce qu'elle nous a fait vivre au sein du parti, moi, je l'ai vécu. Et je le vis encore aujourd'hui comme une grande trahison.
2: Ouais, c'est triste. Voilà. C'est triste, mais c'est comme ça. Donc, the show must go on, et là, le Parti libéral est en train de couler. Chez les francophones, c'est très, très, très bon. Alors, merci beaucoup,
3: mon cher. Avec plaisir.
2: Et on plonge dans le municipal.

0: Extraordinaire, c'est la rentrée.
1: Ah, on parlait de Gary tantôt. J'étais sur la double tâche hier parce qu'en plus du conseil
2: municipal.
1: T'as pas
2: de burger quand même aujourd'hui.
1: Non, non, j'ai pas de burger. Je sais,
2: je sais. C'est une poupée journée, mon Dan Gravel.
1: C'est pas ça que je dis. Je vais juste mettre en lumière que je vais commencer par des extraits du point de presse de Bruno Marchand.
2: Double tâche parce que on est à la recherche toujours d'un journaliste.
1: C'est ça,
2: peut-être
1: exactement,
2: qu'on va engager.
1: Exactement. Donc, on a beaucoup parlé de la coupe des arbres. Là, et il répond à plusieurs questions concernant l'abattage des arbres, notre ami Bruno Marchand.
3: L'abattage des arbres a commencé le long du boulevard René Lévesque. Il n'y a pas de débordement à déplorer. Ça se passe dans le bon ordre. Qu'avez-vous à dire là-dessus?
4: Bien, je suis très soulagé de ça. Il n'y a personne aujourd'hui à Québec qui est content de voir des arbres abattus. Il n'y a personne. Qu'on soit pro-tramway, qu'on soit anti-tramway, il n'y a personne qui fait c'est une bonne nouvelle. Maintenant, on sait pourquoi on le fait, puis on sait comment on compense, puis on sait pourquoi la ville va être plus belle.
1: La question, hein, tout se fait bien. J'ai même jamais entendu parler d'une possibilité de voir du monde aller manifester devant les arbres. T'sais, ça n'a même pas été pour moi une rumeur. Là.
2: Une invention, encore une fois, une fabrication. En passant, Olivier Lemieux, il peut y aller. Là. Il peut y aller en politique. Là. C'est correct. C'est correct. On l'approuve. C'est approuvé. On approuve ça. Il peut y aller. Là. T'sais, au lieu d'être payé par Radio-Canada puis d'être membre du parti de Marchand, il peut y aller. Il y a une partielle. Est-ce une partielle? Non, il n'y a pas de démission. Mais il peut y aller. C'est correct. Là. C'est correct. Maintenant, l'histoire des arbres. On finira avec l'histoire comportementale de manipulation puis l'interchangement de la lorgnette. On inverse la lorgnette. Là. Restons-en au coton. Là. C'est d'abord une question d'esthétique. C'est pas une question de GES. Là, vous allez mériter ça. Là. Là, on est sur René Lévesque. On est à côté du Grand Théâtre. Ce sont des arbres matures. On va vous passer dans la Légion tantôt un extrait du reportage de Radcan à cet effet-là. Au total, environ 70 arbres devront être coupés d'ici le mois d'avril. Mais c'est l'aspect majestueux et c'est l'aspect esthétique, urbanistique de ça. C'est ça qui est triste. D'autant plus que, et la chance a raison de le souligner, on n'a pas les chiffres totaux concernant les coûts de construction et les coûts d'établissement de ce tramway-là. Et on n'a très certainement pas la pleine confirmation que le montant sera livré par le fédéral. Ça, c'est pas Moret qui le dit, c'est la vérificatrice générale dans son dernier rapport. En date du 10 juillet, ça a peut-être changé hier à 3h15, là, mais en date du 10 juillet, dit-elle dans son rapport, le ministère des Finances ne sait pas quand sera déposé l'argent et combien. Donc, il y a un flou pas mal de ce côté-là. Donc, c'est des cotons qu'on plante. Who cares? Les cotons qui sont plantés où? Dans le fin fond du berger, de whatever. On s'en balance. Ils peuvent en planter 600 000 s'ils veulent. Mais ça n'a pas la même valeur que des arbres matures. Et ça, là-dessus, on a le droit de le dire. C'est pas parce qu'on travaille à Radio X qu'on n'a pas le droit de le dire. Mais l'inversion également, la manipulation. Eux coupent des arbres, détruisent une partie du visage de la haute ville. Mais inversant en disant, ah ah, donc ils ont fermé le gueule, c'est eux autres qui sont à surveiller. Non, non, c'est à la ville. C'est la ville qui doit être surveillée. C'est Marchand qui doit être mis sous surveillance et non pas des manifestants inventés et fictifs qui pourraient, de manière fictive et imaginative, et tout à fait, c'est une lubie, là, ça n'existe pas. Des gens qui pourraient sauter sur quelqu'un qui a une chaîne de ça pour l'étrangler, pour y donner une volée. Ça n'existe pas, c'est pas arrivé. Donc, on utilise quelque chose qui n'est pas arrivé pour dire « Ah, la population s'est calmée. » Donc, la gang de Radio X, c'est du sous-entendu, et la gang à Stéphane Lachance, ils sont restés calmes, éduqués. On va continuer de les surveiller. Ce sont des sous-éduqués et des barbares. Et nous ne faisons que notre humble travail pour, bien sûr, avoir un moyen de transport fluide qui va sauver la ville du marasme du trafic. C'est juste dégueulasse, cette affaire-là. Mais un jour, les masques vont tomber, on en saura davantage. Pour l'instant, mais c'est la chainsaw.
1: Ben écoute, c'est parce qu'on suit la vie d'un arbre. Un arbre, sa vie, et écoute, faut vivre avec.
5: Est-ce que c'est une journée triste, donc, pour Québec, comme le dit M. Lachance, ou vous le voyez pas de cette façon? Je comprends que vous n'êtes pas heureux qu'on abatte des arbres, là, mais dans l'absolu, c'est une journée triste.
2: Il s'en balance. Et
4: si pour M. Lachance, c'est une journée triste, ça veut dire que toutes les journées sont tristes. On abat presque 7000 arbres par année dans la ville de Québec, dont la moitié au public et la moitié dans le domaine privé. La vie d'un arbre, c'est super important.
2: Oh,
4: la ville de Québec est une ville verte, notamment par son couvert arborifère. Et c'est précieux, et c'est pour ça qu'on en plante au total 100 000, plus les 30 000 de plus qu'on a ajouté pour le tramway. Donc, c'est pas quelque chose qu'on juge de pas important. Mais la vie d'un arbre, malheureusement, va et vient parce qu'il y a des arbres qui sont malades, parce qu'il y a des arbres qu'on doit déplacer, parce qu'il y a des arbres qu'on doit couper, parce qu'il y a des arbres qu'on
2: doit déplacer,
4: qu'on n'arrive pas, autant dans le domaine privé que dans le domaine public.
2: Donc, dans sa logique à lui, on pourrait couper tous les arbres des plaines d'Abraham, territoire fédéral. Mais allons-y avec sa logique. Et je ne sais pas, il y en a combien d'arbres sur les plaines d'Abraham, parce que les plaines, là, c'est pas juste le terrain des boomers qui prennent une marche là, à côté du musée. Là. Les plaines, ça va jusqu'en arrière. C'est gros, les plaines d'Abraham. Ça va en arrière du Concorde. Dans le fond, il y a une forêt en bas, là. Tu bottes ça à la grandeur. Mettons qu'il y a 6000 arbres. Marchand se réjouirait si on en plantait 20 000 cotons dans du berger. On a fait notre job. La terre, ça ressent mieux. C'est extraordinaire. On est dans un gainette.
6: Est-ce qu'on a remplacé les arbres? La réponse est oui.
2: Voyez là que ça a ni queue ni tête, cette affaire-là. C'est quelqu'un qui est faux. C'est un faux personnage. Mais malheureusement, à la fois, il est faux et il est réel.
1: On a également demandé la question, est-ce que vous allez répondre à Éric Duhaime qui a dit qu'il mettrait fin au tramway si jamais il devenait premier ministre?
5: Qu'est-ce que vous avez pensé de la déclaration d'un chef qui est premier ou deuxième dans les sondages dans la grande région de Québec?
4: Ben, il faudra lui demander.
5: On lui a demandé, c'est
4: non,
5: ce qu'il a
4: dit. Mais on pourra lui ajouter. Donc, vous êtes prêt à envoyer des gens au chômage? Vous êtes prêt à nuire à nos entreprises dans un contexte d'incertitude économique, le plus grand contexte d'incertitude économique qu'on a vécu des dernières années. Vous êtes prêt à enlever cette prévisibilité-là pour nos entreprises?
2: C'est de la manipulation, je vous l'ai déjà dit et je le répète, des ligues majeures. C'est du gros, gros, gros calibre. Il y a beaucoup de choses que j'ai le goût de dire, mais nécessairement... étant donné que j'ai quand même pas mal d'expérience, il y a des choses que je peux pas dire.
1: Le conseil municipal a commencé comme prévu à 14h. Par contre, j'ai eu accès au conseil municipal seulement à partir de 14h25. Trouble normal, non, mais trouble pour tout le monde, oui. En fait, ils ont eu des problèmes avec les 25 premières minutes de la diffusion. Résultat, j'ai commencé le conseil avec pas mal de retard. J'ai manqué, en fait, les premiers. On m'a dit que j'ai rien manqué.
2: C'est pas grave.
1: On m'a dit que j'ai rien manqué. Donc, on commence fort avec la Ville de Québec qui signe une entente avec Levy Ford pour l'entretien de ses chars.
2: C'est
1: ses
2: une joke,
1: chars.
2: Là?
1: Non, c'est pas une joke. Les Ford de Levy, là.
2: OK.
1: ils ont signé une entente avec Levy Ford. Puis Stéphane Lachance questionne un peu l'entente. Pourquoi?
7: Merci, Monsieur le Président. Alors, écoutez, dans le tumulte qu'on entend présentement avec toute l'histoire des tarifs, je veux quand même faire un petit parallèle par rapport à ce sommaire. Parce qu'on dit de prendre, c'est important d'avoir de la prévisibilité, de prendre soin de notre monde, mais je comprends que Levy Ford coûte 98 000 $ de moins sur papier, mais pendant presque trois ans, les véhicules d'une flotte de 450 véhicules Ford, pour entre autres la sécurité publique, devront traverser le pont pour être réparés. Plus de distance, plus de circulation, plus de délais de temps de réparation, d'immobilisation. En plus, malheureusement, je suis obligé de mettre sous l'évidence que vous écartez une entreprise de Québec, Desjardins Ford, qui emploie plusieurs de nos citoyens contribuables, et qui contribue à notre assiette fiscale ici à Québec.
2: Oui. Le directeur de Levy Ford reste à Québec. T'sais, faire attention, là. Il y a du monde de Levy qui travaille à Québec, il y a du monde de Québec qui travaille à Levy. Il faut pas être tribal dans l'analyse.
1: 100 000 piastres de moins.
2: Ouais.
1: Il y a une loi sur la concurrence, mais je vais laisser Bruno Marchand parce qu'il y a répondu quand même.
4: Ben, Ils sont calculés, là. C'est juste que dans la loi, on est régi, on peut pas faire n'importe quoi. Est-ce que si on décidait de fonctionner avec des entreprises que de Québec, on respecterait la loi? La réponse est non. Est-ce qu'on souhaiterait, quand on le peut, faire affaire avec des entreprises de Québec? La réponse est oui. Mais comme on veut que toutes les villes au Québec et toutes les villes au Canada respectent les principes d'approvisionnement qui font en sorte que nos entreprises peuvent postuler à Montréal, peuvent postuler à Lévis, peuvent postuler à Château-Richer, on est nous aussi bons partenaires et on respecte les règles qui nous gouvernent.
1: En gros, ce que le maire dit, il y a une loi qui s'appelle le plus bas soumissionnaire au Québec.
2: Je suis bien à l'aise avec ça.
1: On l'a respecté, puis tu sais, ça se peut que les concessionnaires de Québec ramassent le contrat de la ville de Saint-Augustin ou de la ville
2: d'Amparneuf. Non, mais c'est pas l'argument de Stéphane, c'est on aurait fait travailler notre monde. Ouais, mais les gens de Lévis-Fort, moi, je les connais, j'en suis porte-parole en toute transparence. La majorité, c'est du monde de Québec.
1: Il
2: y a ça beaucoup. Là. Je veux dire, Lévis Ford, là, il n'engage pas du monde de Lévis. T'sais, c'est faut arrêter. Faut avancer, faut évoluer. Là. Et il y a plein de monde de Lévis qui travaille à Québec. Donc,
6: c'est la grande région de Québec. Là.
2: C'est pour ça qu'il y a du trafic sur les ponts.
1: Il
2: y a ça beaucoup. Là. Je veux dire, Lévis Ford, là, il n'engage pas du monde de Lévis. T'sais, c'est faut arrêter. Faut avancer, faut évoluer. Là. Et il y a plein de monde de Lévis qui travaille à Québec. Donc,
6: c'est la grande région de Québec. Là.
2: C'est pour ça qu'il y a du trafic sur les ponts. Voilà. Breaking news.
1: Et la même chose.

0: marché, ça donne ça.
1: Que des fois, ça peut avoir de l'air douteux, mais il y a les règles d'approvisionnement qui sont équitables. Puis le reste, c'est là. Il faut faire confiance au marché. Puis c'est ce que nos voisins américains ne font plus. On voit où ça mène.
2: Merci. D'autres questions?
0: Donc, il voulait parler juste pour faire son petit gag sur les voisins américains.
3: Ouais.
0: On les connaît les règles de marché, on le sait, on comprend, là. Mais c'est ça. Puis c'est rare qu'il parle, M. Monti.
3: Le vrai maire de Québec.
0: Je veux que vous me parliez de la transparence de ce sommaire-là, OK? J'ai rien coupé, c'est pas un montage.
4: Contrat entre la Ville de Québec et un fournisseur pour un service spécialisé.
2: Proposé par M. le maire, appuyé par M. Poirier, évidemment. Est-ce qu'il y a question ou commentaire? Alors, le sommaire est adopté.
0: Dans le... Je vais te le faire réentendre.
3: On n'entend rien.
0: Ben oui, mais... Oui,
4: contrat entre la Ville de Québec et un fournisseur pour un service spécialisé.
2: Proposé par M.
0: Pour un fournisseur, pour un service spécialisé. Aucune
3: on
0: question.
3: Sait
0: on sait pas c'est quoi. On sait pas c'est quoi le montant. On sait rien.
3: Mais pourrait-il que ce soit le chainsaw?
0: Je le sais pas.
3: L'abattage.
0: Je le sais pas c'est quoi. Il n'y a aucune transparence dans ce sommaire-là.
3: Est-ce que c'est par écrit? Est-ce que c'est ça que ça dit par écrit?
0: Vous allez voir. Sur écrit, sur l'ordre du jour, ça disait ça.
3: Ça disait ça.
0: Ouais.
3: Bon, mais ça marche pas. Donc, évidemment, la gang à Stéphane Lachance, ils ont demandé des précisions.
0: Non. Oui? Non, non. Il dit double, je te le fais entendre.
4: Okay. Contrat entre la Ville de Québec et un fournisseur pour un service spécialisé.
2: Proposé par M. le maire, appuyé par M. Poirier, évidemment. Est-ce qu'il y a question ou commentaire?
0: Question
2: ou
0: commentaire?
2: Alors, le sommaire est adopté.
0: Il n'y en avait pas. Le sommaire est adopté.
3: C'est quand même bizarre, ça. Voyons donc. Voyons donc. Donc, ça passe free. On n'a aucune idée à qui on donne la gage.
0: 0-0-0-0.
3: On ne sait pas pourquoi on paye.
0: Ça marche pas, là. Ça marche zéro. Après ça, je te fais entendre une autre histoire concernant... C'est un échange qu'il y a eu. C'est... Madame Sauvé, Lavoie et Roussin également qui ont parlé, vous allez les entendre là-dedans. C'est une demande de permission pour les servitudes d'Hydro-Québec, mais la demande a été faite après le début des travaux dans le secteur P12.
5: Téléphone, non. Texto.
0: Ben, je me suis trompé de piton d'aplomb, là. Ça, c'est vraiment.
3: Ben, téléphone, texto, c'est toujours pratique.
6: Pourquoi cette permission est-elle demandée maintenant, alors que les travaux sont déjà amorcés? J'ai vécu les travaux tout l'été. Donc, pourquoi ça n'a pas été évalué plus tôt?
2: Merci. Est-ce qu'il y a l'élément de M. Lavoie?
7: On suit exactement la procédure dans ce cas-là avec Hydro-Québec. Alors, c'est dans la même façon que c'est traité pour l'ensemble des servitudes dans l'ensemble sur le tracé. Alors, c'est comme ça pour l'ensemble des municipalités également. Je comprends que la collègue aurait aimé que ce soit fait avant, mais on suit exactement la procédure qui est établie.
2: Merci. Monsieur Roussin.
8: Merci beaucoup. Merci pour les explications. Alors, on va demander aux collègues de nous fournir, s'il vous plaît, la procédure qui indique clairement que les travaux doivent être faits avant de demander la permission et avant de demander les études pour la dangerosité des dits travaux, possibles ou non. Merci.
0: C'est une belle preuve qu'ils disent n'importe quoi. Ouais, on a suivi la procédure. Ben oui, mais t'as commencé avant de demander la permission. Ça se peut pas que ça soit ça la procédure. Belle sortie de Marc Roussin qui dit, ben, peux-tu en avoir une copie de la procédure? Breaking news, il n'y en aura pas de copie de la procédure. Ça se peut pas que ça existe, une procédure qui dit, vous faites ce que vous voulez, puis rendu à peu près à 75-80% des travaux, vous nous demanderez la permission pour savoir si vous pouviez commencer à 0%.
3: Ça, c'est la Ville de Québec, là. C'est géré comme ça, là. On va entendre tantôt des extraits du conseil de ville des Granby. Non, ça va... Les conseils de ville... Conseil de ville de Shawinigan, aussi on peut en parler. C'est devenu un peu n'importe quoi, là. Les conseils de ville, Dan. C'est devenu n'importe quoi. C'est n'importe quoi, les conseils de ville. Sérieusement, ça manque tellement de sérieux, là. Ça manque de respect envers les citoyens. Ça manque de rigueur. Tu me coupes ça de la moitié et ça presse. Si je te le dis, là, puis tu me... La beauté, je vais l'expliquer aux citoyens, les auditeurs. Tu me fais pas entendre avant, là. Je réagis à chaud. J'ai aucune idée de ce que tu vas me faire jouer. Moi, j'entends ça, là. Je sais pas combien d'extraits il te reste à faire jouer, puis on va tous les jouer. Puis Samuel Poulin va entendre l'autre bord, là. Mais d'entrée de jeu, ma première réaction à chaud, tu me coupes ça. À maison! Ah ouais! À maison! Ah ouais, à maison! La moitié, à maison! Et l'autre moitié, on revoit vos tâches. C'est une perte de temps incroyable, là, Dan, sérieusement.
0: Mais surtout
3: là,
0: dans un contexte où c'est une équipe majoritaire.
3: Tu peux pas me contredire à cet effet-là. Là.

0: C'est épouvantable. C'est épouvantable. Il y a du monde qui travaille fort pour payer le taxe, là. C'est pour vrai. C'est grosso modo 4 000 de taxes, mais c'est une maison, là.
1: Je vais donner ça à Régis, hey.
2: Collier,
1: à l'époque de Régis, c'est le conseil municipal, c'était le lundi soir, ça commençait à 5 heures, puis il était à temps chez eux pour regarder le football là, à 9 heures le soir.
0: Mais tu sais, moi, je te parle du nom. Il y a trop de monde, il y a trop de poussage de crayons, il y a trop de niaiseries, il y a trop de n'importe quoi, il y a trop de vide. Moi, j'aime pas perdre mon temps. Les gens qui ont travaillé avec moi, là, des 40 dernières années des communications, j'ai commencé de bonne heure. Mais mettons, 30 dernières années, les gens qui m'ont côtoyé savent une chose. Je déteste perdre mon temps. Je déteste ça. Moi, il faut que ça aille vite. Je suis anti-réunion. Et il faut que ça exécute. Puis j'exécute avec les résultats que vous avez. Puis des fois, on se plante. Puis souvent, on réussit. Mais ça, c'est du pognage de cul, là. Ça, c'est du pognage de beigne, du n'importe quoi, de la procédurite. Puis là, les gens vont me dire, oui, mais là, il faut que tu respectes le protocole. Il y a toujours un protocole. Tu sais, comme à la Chambre des communes, il y a du monde qui se lève, une question.
2: Code Morin, là.
0: Oui, puis oui. Puis, mettons, au fédéral, oui, je voudrais saluer les gens du Club optimiste de Loretteville qui fête leur 75e anniversaire. C'est de la merde! Il faut faire un ménage dans le nombre après. Mm-hmm. On regardera les méthodes de travail. Mais le nombre, il y a trop d'élus. Il y en a trop. Là, on a rajouté deux au provincial. Alors que la province décline. Puis je sais qu'il y a du monde qui se déplace, puis tout, il faut rééquilibrer les comtés. Je ne suis pas cave, mais en général, je vous dirais qu'il y a trop de monde qui se pile ses pieds. Il y a trop de monde qui font rien. Puis quand tu fais rien, qu'est-ce que tu fais? Tu fais de la broue. Tu pètes de la broue, tu fais du vent pour justifier ton existence. Résultat, c'est pour ça que tu as des fonctionnaires au gouvernement du Québec qui réglementent. Oui, mais ils cherchent des affaires à faire. Réglementent, oui, pas le droit de ci, pas ça. Checkez ça, d'ailleurs, sur les trottinettes. Là, la une de la presse ce matin. Tant de nombre de personnes ont eu des blessures en trottinette.
1: 40% d'augmentation.
0: 40% d'augmentation, oui, je sais, mais il y a 5 ans, il n'y en avait pas de trottinette.
1: C'est ça, il y a 40% d'augmentation de trottinette aussi.
0: Ben, c'est ça, ouais. Dan, exact. C'est donc, voilà, donc, watch out, il y a des fonctionnaires qui vont arriver pour dire... Don't do this, don't do that. Pas le droit de trottinette dépasser 8 heures. Faut que t'aies 16 ans minimum. Faut que t'aies les cheveux blonds, les yeux bleus dans tel quartier, telle heure, telle date, etc. Vous voyez le genre de conneries, là. Mais bref, ça m'a fait du bien.
1: On a voté les budgets de sécurité également pour le Festival de la fierté à Québec. Et puis...
0: Soyez fiers.
1: Oui, oui, exactement. Marc Rousseau a posé une question. Le problème avec ce genre d'intervention-là, c'est que... Dans le monde dans lequel on vit actuellement, quand on parle de politique, les gens ne sont jamais dans les nuances. T'sais. Les gens, on le voit avec les crises, la crise économique, là, la crise des crises tarifaires. Les gens regardent les titres, regardent ce qui est écrit en bas, pas de son à RDI ou à LCN, puis ils se disent ça, c'est la vérité. Donc, voici la question de Marc Roussin concernant la fierté.
3: Par contre, dans le but d'en assurer la pérennité, est-ce qu'il y a des balises claires qui ont été définies par la Ville pour s'assurer que cet événement ne tourne pas à une connotation politique? Parce que pour y avoir participé l'an dernier, j'étais du défilé, je peux vous assurer qu'il y a énormément de pancartes, d'affiches, de messages à connotation politique, tous dirigés à la même direction. Alors, est-ce qu'il y a des balises claires qui ont été prévu par la Ville pour éviter que ça en devienne un événement politique, dans quel cas on ne pourra plus supporter un investissement quelconque. Alors, c'est simplement dans le but d'assurer la pérennité de l'événement. On supporte l'événement. On demande simplement des balises claires.
4: Merci. Est-ce qu'il y a des éléments de réponse, monsieur?
5: Il n'y a rien qui va changer. Ils peuvent s'opposer, mais il n'y a rien qui va changer.
0: Ben non.
4: Merci. Est-ce qu'il y a...
1: Donc, on dit... Il
0: fait sa tête. Super majoritaire.
1: Oui, oui, c'est ça. On dit que ce serait le fun qu'on contrôle les messages politiques que sur le défilé de la fierté. Puis le maire dit non, on le fera pas. Puis résultat, ce que ça donne ce matin, c'est un texte dans le journal qui dit « Fierté Québec, une marche trop politisée », dit « Respect citoyen ». Donc, on se trouve dans un contexte où le gros titre les fait mal paraître, tu comprends? Puis c'était sûr que s'il touchait à ça, c'est de même que ça allait finir, là. Puis en même temps... Ben, tu peux pas faire un contrôle de l'opinion puis un contrôle de ce que les mondes affichent quand ils font un défilé. C'est pas dans le monde dans lequel on veut vivre, là. Quand on parle de liberté, c'est aussi laisser la liberté à la gauche de s'affirmer.
0: Respect citoyen. Je suis pas dans respect citoyen. C'est des gens que j'apprécie. Je suis pas là-dedans. Je suis dans rien. Je suis à Radio X. Mais quand tu es une opposition, en général, my two cents, il faut que tu touches le citoyen, le contribuable dans ce qui l'intéresse. Ils ont soigné notre beurre deux fois hier. Ça, l'histoire de l'UNESCO. We don't care.
1: On va y revenir.
0: We don't care. L'UNESCO. Oui, je sais. C'est des bébelles à marchand, ça. C'est des niaiseries. Mais les gens ont de la misère à faire l'épicerie. Les gens ont de la misère à payer leurs taxes. Le char est brisé. Pas d'argent pour le réparer. Tu vois, l'UNESCO. Dans le cul. L'UNESCO. Oui, l'UNESCO. Mais je veux dire, en même temps. Et c'est des bébelles, ça, la plaquette de l'UNESCO.
1: Mais l'UNESCO, tu dis, c'est la bébelle à Marchand, t'as raison. Mais c'était aussi la bébelle à la bombe. La bébelle,
0: bébelle à la bombe, oui.
1: La bébelle en débouché. Ouais, la bébelle à Jean-Paul Lallier.
0: Oui.
1: Ça a toujours été la bébelle à Jean Pelletier.
0: La bébelle des flasheux.
1: Ça a toujours été la bébelle du maire de Québec,
0: mais l'UNESCO. Oui, parce que c'est une ville patrimoniale.
1: C'est ça, on veut... t'sais...
0: Faut que tu fasses avec. Faut que tu fasses avec. Puis tu t'occupes des vraies affaires.
1: Mm-hmm. Écoute, je te fais entendre maintenant un débat sur les particules de feu parce que, écoute, la ville va analyser un peu plus. Puis, tu sais.
0: Ah, oh, sont-tu fatigués, eux?
1: Ben, c'est ça. Je te fais entendre Marie-Josée Asselin concernant le sujet des particules de feu et des foyers.
6: Est-ce qu'on est à vous dire on va avoir des interdictions ciblées par secteur? On voit les impacts, M. le Président, quand il y a un feu de forêt à des centaines de kilomètres d'ici, les particules circulent. Donc, ce serait un peu utopique de penser que les particules de la périphérie ou de Beauport ou de Charlebourg n'impacte pas la qualité de l'air du territoire.
1: Donc, la question était, est-ce qu'on peut mettre ça en secteur? C'est-à-dire, si tu as trop de pollution puis de particules au centre-ville de Québec, tu peux-tu quand même donner un break au monde de Val-Belair du lac Saint-Charles pour qu'ils puissent quand même utiliser le feu de foyer? Elle, y va avec cette comparaison-là, les feux de forêt, et Marc Roussin de répondre.
6: Il n'y a pas seulement le chauffage au bois, il y a différents...
7: Je trouve ça un petit peu un raccourci de comparer des feux de forêt qui brûlent des milliers d'hectares à trois cordes de bois qui se brûlent dans la Saint-Charles. Je trouve que c'est un petit peu raccourci. L'impact réel, justement, ça aurait été une bonne occasion de le mesurer. Quand il y a tellement de particules fines qu'on n'est pas capable de voir au bord de la rue, quels ont été les impacts réels et tangibles? Combien de décès? Combien de périodes hospitalisées?
1: Donc, c'est ça qu'il veut. Il veut des décès. Il veut avoir des chiffres. Il aimerait savoir des stats.
0: Il ouvre la porte à Marchand qui va sortir le même chiffre qu'il avait déjà sorti.
1: Ben, c'est plus Mme Asselin qui le fait.
6: Il n'y a pas seulement le chauffage au bois. Il y a différents axes. Concernant le nombre de décès, le nombre d'hospitalisations, les impacts, M. le Président, ont été documentés par la santé publique depuis des années. Les rapports d'experts sont sans équivoque. Le chauffage au bois en milieu urbain entraîne à chaque année des hospitalisations, des décès, une perte de productivité, des conséquences chez les gens les plus vulnérables, M. le Président. Donc, la Ville a décidé de prendre l'action. L'année passée, il y a eu 56 heures d'interdiction dans tout l'hiver. On ne mettra pas de l'argent pour pouvoir dire à quelqu'un, ben, ça ne sera pas 56 heures, peut-être que ça va être 28 heures d'interdiction. Quand on parle sur un hiver au complet de 56 heures d'interdiction, M. le Président, je pense que l'ensemble des citoyens de la Ville de Québec sont capables de comprendre l'impact que ça a.
1: Donc, en gros, ça ressemble à ça, des feux de foyer puis de faire les demandes par secteur. Ça arrivera pas dans la Ville de Québec. Arrive la pause, on s'en va pour promener le chien, on revient. Bruno Marchand fait sa conversation, son allocution sur... Écoute, je te fais entendre de ce bout-là.
8: Des taux d'occupation record dans les hôtels, j'en ai parlé sur mes médias sociaux, des événements qui se sont bien déroulés. Et il faut le noter, là, on a été chanceux, parce que c'est de la chance en beaucoup de cas, moins de problèmes climatiques que dans d'autres régions du monde. Quand on pense à l'Europe, ou de d'autres régions, même pas très loin d'ici, Saint-Félicien, ou des régions des États-Unis. Donc, pour la Ville de Québec, un été presque parfait.
1: Un été presque parfait, donc on n'a pas été frappé par le climat.
0: Non, c'est complètement... Il est complètement pas là. Arrête ça, là. Attends, je sais que tu me cherches, là.
1: Mais je sais,
0: c'est un peu ça. On ne trouvera pas le matin, là.
1: Mm-hmm.
0: Non, mais il n'y a rien à faire avec ce gars-là. Climatique. Le gars prend l'avion à gauche par à droite, fait le tour du monde. Il se fait flasher sur Instagram. Il revient, il nous donne des leçons. Moi, interdire le feu dans tel secteur, soyez prêts. Je ne sais pas combien de temps vous n'aurez pas le droit de faire des feux, mais soyez prêts, ça va arriver. Puis là, l'histoire du climat, là, arrêtez ça. Hey, puis, il y a eu beaucoup de pleurnichards quand même cet été à la TV. Il fait chaud, puis la canicule, bla gna gna gna gna gna. Il y a eu du broyage aussi à Québec, là. Mais oui, ça a été un été. Ça a été un été extraordinaire. Ça a été un été extraordinaire à Québec. Les plaines d'Abraham, full, grande allée contente, les terrasses ont débordé.
1: Les Américains sont venus.
0: Les Américains sont venus. Donc, merci aux Américains. Peut-être profiter de l'occasion, justement, pour dire un beau merci aux Américains qui sont venus dépenser une coupe de piastres, quand même. Il l'a-tu dit, ça?
1: Non, ça n'a pas été mentionné.
0: Non? Non. Non. Mais les climats, ça, toutes des maudites niaiseries.
1: Puis presque parfait, là.
0: Et pertinente. Si au moins c'est pertinent, mais il est dans l'impertinence la plus profonde. C'est quelqu'un qui est impertinent et c'est quelqu'un qui est pédant.
1: Stéphane Lachance.
0: Et c'est quelqu'un qui est tannant.
1: Stéphane Lachance pouvait amener son sujet, il l'a amené, une plaque de l'UNESCO qui a été rajoutée hier
0: ça,
1: dans
0: ça
1: l'enceinte
0: pas le monde.
1: Du conseil municipal.
9: On vient de fixer au mur une plaque d'une structure qui fait les louanges de la préservation du patrimoine, de la biodiversité et aussi du virage écologique. Mais ce qui n'est pas mal, mais où était cet engagement sur le terrain quand il s'agissait de défendre nos propres enjeux locaux? Des citoyens, et je le sais parce que j'ai eu copie, ont envoyé des lettres à l'UNESCO concernant la fameuse Coupe des arbres ici à Québec, et l'UNESCO leur a répondu qu'ils ne voulaient pas se mêler du dossier. Alors malheureusement, j'ai pas entendu ces grands principes de cette institution s'exprimer lors des annonces qui concernaient la fameuse Coupe des arbres qui a débuté aujourd'hui sur René Lévesque.
1: Il a fait la comparaison avec le crucifix.
9: Comment on peut retirer un symbole patrimonial au nom de la neutralité pour ensuite imposer une plaque d'une organisation supranationale d'influence au sein même de l'enceinte politique? J'ai l'impression qu'on applique un principe de neutralité à deux niveaux. Est-ce que nous avons réellement besoin qu'une plaque vienne rappeler aux élus dans la salle du conseil comment ils devraient voter selon un agenda international?
1: Donc, voilà, c'était ça le sujet. Une plaque de l'UNESCO. Le pire, c'est que dans la réponse de Bruno Marchand, puis il aurait pu juste répondre ça. C'est parce que ça fait 30 ans qu'on reçoit des plaques, puis les autres sont toutes affichées dans la salle du conseil.
0: Oh. J'ai rien à dire là-dessus.
1: Et vous êtes?
0: Dans Morais Live.
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0: Et c'est parti, mon kiki! Jusqu'au 5 octobre, c'est la course et ce sera une course très excitante, entre autres dans la région de Québec, également centre du Québec. Et quand je dis région de Québec, bien sûr qu'on va dans Bellechasse. Bien sûr qu'on va un peu plus loin que la région de Québec. Bien sûr qu'on va quasiment jusqu'à la Malbaie. Parce que c'est le comté de Gary, un ancien collègue. Bien sûr qu'on va aux confins de Victoriaville et plus encore, la contrée de Jean-Claude. Bien sûr qu'on va dans mon coin, pas Chaoui, mais Trois-Rivières, où j'ai commencé ma carrière. Trois-Rivières que j'adore, à laquelle je suis très attaché. Et Christine Fréchette qui se présente dans ce comté-là. On dit que c'est gagnable. Ouais, à suivre. À suivre. On verra l'influence que ça a, une candidate qui pourrait devenir première ministre. J'imagine que ça peut avoir une certaine influence. Mais les débats auront très certainement une influence et sur cet aspect-là. Ben, le meilleur débatteur, et je pense même que des haters pourraient en convenir, c'est Éric Duhaime. qui se présente avec un vent favorable dans ses voiles. Je sais pas si vous avez pogné les boys que je salue à l'instant. Comment ça va, les boys?
1: Top shape.
0: Avez-vous écouté, et on peut pas le reproduire, parce que c'était TVA, Paul Larocque sur un banc de parc avec Éric Duhaime. L'avez-vous pogné?
2: Oui, très bon.
1: Moi, très, très bon.
0: Éric, c'est un gunner, là. Éric, là, il est craqué à l'os. Éric, c'est Crosby avant une série. C'est pas compliqué, là. Il arrive 4 heures avant la game. Tape son hockey. Détape son hockey. Aiguise ses patins. Va patiner quasiment en bobette. Il n'y a pas personne d'arriver, là. Lui, il est clé de l'aréna. Hein. Il fait le tour, il revient. Réguise ses patins.
1: Ouais.
0: Classe ses pads. Va prendre une marche. Revient. Non, il est... Éric est plus que prêt. L'as-tu poigné, Dan? Avec la rock?
1: Non, je n'ai pas poigné avec la rock hier. Bon. J'étais...
0: T'étais malade?
1: J'ai résumé ça au plus court. Non, j'étais pas malade, mais j'étais plus...
0: Intervention personnelle, disons-le comme ça. Dans mon coin, la Mauricie, intervention personnelle. Mais tout va bien. Tout va bien. Donc, tout le monde est de bonne humeur autour de la table. Êtes-vous prête? Comme le disait Ken Pereira, êtes-vous prête?
2: On est prêt.
0: Parfait. Puis, est bonne, hein? En plus, ils l'ont dit à matin, là, regarde, Martine Biron. En tout cas, si vous êtes une femme ce matin, je sais qu'il y a beaucoup de femmes quand même qui nous écoutent. Croyez-le sur parole, vous êtes sauvés, là. Et puis, quand ma blonde, elle va lire ça, je pense qu'elle est debout à l'heure actuelle. Quand elle va lire ça, elle va dire, enfin, j'ai une candidate. J'ai une candidate qui va poursuivre le combat pour moi.
2: Oui.
0: Parce que les femmes au Québec sont pas capables de se prendre en main. Les femmes au Québec avaient besoin, enfin, d'une leader, une vraie de vraie, quelqu'un qui va parler pour elles. Quelqu'un qui va vraiment parler de l'accès à l'avortement. Un non-issue, c'est possiblement l'une des plus grandes non-issues ever. L'avortement, dossier fédéral dont personne ne parle. Mais il y a une chroniqueuse ce matin qui veut vraiment poser le sujet, là. Martine Biron arrive et va nous parler de l'accès à l'avortement. Excusez-moi, là. Ça, c'est complètement capoté, là. Et c'est une page au complet. Une page au complet dans le journal, là.
2: C'est une info pub.
0: Là. À partir d'aujourd'hui, on doit comptabiliser la couverture. Et je ne sais pas, très humblement, comment ça peut se faire. Et entre vous et moi, ça se fait pas. Vous savez qu'on est bail de book, puis Élection Québec, puis là, ils vont nous surveiller, puis là, il y a des partis qui vont penser qu'ils ne sont pas invités dans Montréal Live, qui pourraient porter plainte. Ce qui ne sera pas le cas, parce que Nick va appeler tout le monde.
2: Oui.
0: Et les gens seront libres de dire oui ou non.
17: Ça leur appartient.
0: C'est juste pour vous donner un exemple de ce qui se passe dans la cuisine de Morelai. Villeneuve a annulé ce matin. Mais je comprends le PQ. Puis je ne blasterai pas le PQ un matin. Ils ont peur que je le questionne sur Marie Salle. Bon. Marie, très sale, en passant. Ça, c'est catastrophique. Mais je les comprends. Donc... Le show, je vous dirais qu'il est blindé pas pire avec Donald Charrette qui va venir nous faire une belle demi-heure en ouverture, parler du méga sondage de ce matin. Mais peut-être 2-3 mots, tu sais, tant que ça, Marie-Salle.
17: Ben, c'est parce que Marie-Salle, il s'est tiré dans le pied lui-même. Là, c'est
0: j'espère.
17: Aucunement la faute du Parti québécois. Quoique, je comprends que de l'avoir présenté, c'est peut-être un peu malhabile.
0: Ben, ils ont fait leur due diligence peut-être après, mais en même temps, ouais. ils ont pas hésité à l'enlever. Résumons. Sablon. Le condo, il a été vendu en passant, mais sa blonde, sur la rue des Érables, c'est tout ça, à Québec, ici, avait un condo. Lui, il n'était pas député à ce moment-là, où il l'était député. Mais elle avait le condo, c'était elle, le condo. Mais lui, il a dit, je vais aller vivre dans notre condo, parce qu'on est ensemble, c'est conjoint. Mais je vais prendre l'allocation de l'Assemblée nationale. Qui a de combien, Dan?
1: 21 000 par année.
0: Ouais. OK. Donc, à peu près 21 000 par année. C'est un genre de quasiment 2 000 par mois. Mettons 1 800 par mois, à peu près. Là.
17: 1 750.
0: T'es pas loin. Donne ça à sa blonde.
1: Moi, c'est ça le plus gros scandale dans l'histoire.
0: Mais laisse-moi la raconter.
1: Ouais, je te le laisse raconter.
0: Puis on va s'obstiner ouais. après. Puis t'as pas tort. Mais tu conviendras que j'ai pas tort.
1: Non, non, je sais que t'as pas tort
0: mais
1: non plus.
0: On va s'obstiner à la gang un matin. C'est à table à déjeuner. Donc, on est en famille, toute la gang autour du toaster. Bienvenue dans Morey Live. Lui prend l'argent des contribuables, puis donne ça à sa blonde, qui paye l'hypothèque dessus. Donc, il n'est pas payé le condo. À ce moment-là, lui, il reste dedans. Est-ce illégal? C'est sûr que c'est particulier, mais l'histoire ne finit pas là, là. L'histoire, c'est que il invite des Européens à venir, puis Antoine Robitaille a pas mal l'entièreté. Antoine Robitaille, il y a quelqu'un qui a envoyé une enveloppe brune parce qu'il y a une réunion de l'association de condo là, qui ont donné des courriels. Là, je veux dire, il est bien branché, Robitaille. Robitaille qui était très bien branché, d'ailleurs, dans l'histoire des taxes du M sur les condos. Visiblement, Robitaille et les condos, ça le connaît.
1: Oui, visiblement, c'est un...
0: c'est un ratoureux.
1: C'est un chroniqueur de patrimoine familial.
0: C'est ça. Et les Européens viennent vivre dans son condo. Quand lui siège pas, hein? Quand lui siège pas, Marissal ramasse ses bobettes, ramasse ses guenilles, et les Européens viennent vivre dans le condo,
1: en fait,
0: payé par les contribuables. Il se ramasse des points sur la plateforme.
1: En gros.
0: Ce qui lui permet de voyager ensuite gratos en Europe
1: ouais.
0: quand il est en vacances. C'est ça l'histoire.
1: En gros, il partage. Il va travailler, il va en Europe, puis il paye son Airbnb en prêtant son appartement.
0: C'est ça.
17: C'est ça. Un
0: genre de troc. Mais, sur le bras des contribuables. C'est. Toi, tu dis quelque chose, et moi, je dis l'autre, mettons, l'autre côté de la pièce de monnaie. Mais toi, qu'est-ce que tu dis, Dan?
1: Ben
0: parce
1: moi,
0: qu'on a jasé de ça ce matin.
1: Ben moi, le plus gros scandale dans ça, les deux, c'est scandaleux, là, je comprends. Mais moi, le plus gros scandale, c'est de prendre ta prime de logement parce que t'es loin de chez vous, il reste à Montréal, et de donner ça à ta conjointe. Dans le fond, c'est comme si ce 21 000-là, c'était sa paye. Là. C'est avec ça qu'il paye son patrimoine familial,
0: oui.
1: qui paye sa maison, qui vient... Ça, je trouve ça scandaleux. Parce que ça me coûte de l'argent, tu comprends?
0: Ouais.
1: L'autre affaire, c'est pas éthique. Pas poétique, mais
0: ce
1: pas,
0: n'est pas éthique. Ce n'est pas
1: éthique. Et c'est pas éthique, j'en conviens. Là. Ça lui grosseur beaucoup. Là. Mais en même temps, ça m'enlève pas une christine dans mes poches, tu comprends? Fait qu'il y en a un des deux qui me ripile un peu plus que l'autre.
0: Nick.
17: Tu sais, là, l'espèce de stratagème de dire, gars, c'est notre condo. C'est ton condo, ma chérie. Moi, je vais aller habiter dedans. Tu vas me le louer. Ben, parfait. Je vais prendre la location du gouvernement, puis je vais te le donner. Mais ben, tu sais, on sait pas après où cet argent-là va, là. On se l'explique dessus. Tu me le redonnes-tu? Qu'est-ce que tu penses?
1: Ben, c'est sa conjointe.
17: Ben, c'est ça.
1: Tu sais, c'est sa conjointe, donc.
17: Tu sais, je comprends, là, que ça fait partie des règles parlementaires d'avoir une allocation parce que t'es loin de ta. De l'endroit où tu habites. Mais au salaire. En tout cas, au salaire qu'ils ont, je veux dire, à un moment donné, 21 000 de plus. Là.
0: Vas-y, Dan, puis j'ai un ingrédient à injecter.
1: En gros, c'est comme si Doom Duma mettrait le bail juste au nom de sa blonde
17: ouais.
1: pour la payer après. Pour
0: OK. Mais allons-y avec les règles. Je vais établir les règles. Puis Donald Charrette s'en vient, puis on va en parler de ça. Puis évidemment, on va parler du big picture aussi, parce que c'est une histoire qui fait jaser dans la première demi-heure du show, mais après ça, ça va rouler vite. Et même les médias, faut fouiller beaucoup loin, loin, loin pour la trouver, cette histoire-là, parce que ça va rouler. Chez les députés québécois, il n'y a pas ce qu'on appelle de prime d'éloignement. C'est un régime de remboursement calé là où tu habites et la taille du comté. La règle est la suivante. Et c'est une règle qui est appliquée jusqu'au 31 mars 2027. 21 000 par année, moyennant des pièces justificatives. 3 000 $ pour le président, PM, chef d'opposition, leader, whip en chef, président du caucus. Eux ont un anane supplémentaire. Le bureau peut en ajouter encore 3 000 sur demande motivée. Qui a droit au logement à Québec? Ceux qui ont la résidence principale hors de la ville de Québec et des comtés suivants. Charlebourg, Charlevoix-Côte-de-Beaupré, Mais ça, c'est une exception, là. C'est pour ça que je vais arriver sur le cas de peut-être Gary, s'il est député, il arrive quoi? Chauveau, Jean Talon, Jean Lesage, La Pelletrie, Louis Hébert, Montmorency, Taschereau, Vanier-les-Rivières. Donc, si tu restes dans ces comtés-là, tu n'as pas droit. Exception Charlevoix. Si tu habites à plus de 50 km, chemin le plus court de l'hôtel du Parlement, tu y as droit. À 50 km et moins, tu n'y as pas droit. Hey, ça, c'est cochon. Faut le vérifier. Je n'ai pas l'adresse de Guerrier-Py. Mais en théorie,
1: il reste
0: dans ce comté-là...
1: Il reste à moins de 50 kilos.
0: Oui, OK. Si tu restes dans ce comté-là, c'est oui et non.
17: Ouais, c'est ça.
1: Mais tu sais, pense-y, ça impliquerait que s'il restait à plus que 50 kilos, pense-y...
0: Si Gary, ce qui n'arrivera pas, mais d'abord, faut-il qu'il soit élu, et là, c'est loin d'être fait, parce qu'il y a une fronde, j'en parle dans quelques instants, de la part d'une ex-chanteuse. Le Devoir révèle ce matin que c'est l'ex-chanteuse du Bloc québécois qui est derrière ça. Ah, qu'il y a de la peine, même des biens. Si Gary s'achète une maison à Malbaie, ça arrivera pas. Mais là, pourrait se faire payer sa maison.
17: Ben oui.
0: Est-ce que ça serait immoral? Peut-être, diront certains. Mais ça serait très certainement pas illégal. Exact.
17: C'est dans les règles.
0: Exact. Tu sais-tu quoi? Ratoureux, tu le fais. Mais ça a l'air fou. Mais ça a l'air fou. Non, ça a l'air fou.
17: Moi, je l'aime bien avec ça.
0: Il y a une maison ancestrale. Non, je sais. Il y a une maison ancestrale. Il est attaché à sa maison. D'ailleurs, sa maison, ça ressemble, paraît-il, à marché aux puces. Fait que juste déménager, c'est l'entièreté du mandat.
1: Moi, je pense pas que ça fait
0: sortir. C'est un mandat majoritaire. Ouais. C'est même pas une option. Un mandat majoritaire, Dan, ça fit dans le 4 ans, le déménagement. Là.
1: Oh oui, non, c'est...
0: Les petits hot wheels cachés un peu partout, etc., etc. Les bas des Nordiques. Et compagnie. Non, mais ce que je veux vous dire, c'est que légalement, il pourrait s'acheter une maison à la Malbaie. Et ce qui te horripile dans le cas présent, mon cher Dan, c'est la faire payer par les contribuables.
1: Ben oui, c'est ça.
0: En toute légalité. C'est ça que je veux dire. C'est donc, un député qui habite Québec, mais représente un comté ailleurs, se fait rembourser un logement dans son comté.
1: Puis selon... Ce qu'on comprend, c'est beaucoup de conspiration autour de ça, mais c'est les voisins qui auraient porté plainte.
0: C'est les voisins, selon ça, c'est Antoine Robitaille. Il y a toute la double. Les voisins étant les membres de l'association du condo, parce qu'il y avait plein de vidanges.
1: Ouais.
0: Autrement dit, ils accueillaient des malpropres chez eux.
1: Ben, ça.
0: OK? C'est ça. Fait que les pas propres d'Européens,
1: ouais.
0: Sûrement des Allemands. Tu sais, le gars dit n'importe quoi. Je déconne, là. On déconne, on a le droit. Quoique Dan semble ouvert à...
1: À dire que c'est des Français. Oui, oh, je suis ouvert à dire que c'est des Français.
0: Bref, en conclusion, c'est des Belges. Laissez le restant de cochonnerie dans le corridor.
1: Selon ce que j'ai vu de mon expérience, il y a beaucoup plus de chances que ce soit des Français.
0: Bon, des Français, c'est confirmé. Quelle région? On va toujours bien le savoir.
1: Je pense que c'est Bordeaux.
0: Des Bordelais ont foutu la merde. Breaking news!
1: Les Bordelais ne se sont pas ramassés dans Saint-Roch.
0: Non, c'était pas dans Saint-Roch, c'est tout près d'ici. C'est Prout-Prout, ma chère, dans Saint-Sacrement, Montcalm.
1: Je pensais que c'était dans Saint-Roch, because il se présentait dans Taschereau, puis il disait qu'il vivait à circonscription depuis 8 ans.
0: Ouais, mais ça, ça fait très gauche caviar. Là.
1: Même ça, c'est de la marde.
0: Condo désirable, mais je présente le pauvre et la veuve et l'orphelin et l'immigrant.
17: Le capitalisme, c'est mal, mais pas pour moi.
0: Oui, c'est ça, exact. Très gauche caviar. Mais le point qui n'a pas été soulevé, on le soulève, puis on achève d'en parler, c'est qu'habituellement, un politico, et lui, c'est un ancien journaliste, c'est un gars de médias, c'est un blablateux, puis je ne vous dis pas que c'est le meilleur au monde, je dis juste que c'était ça, sa job avant, qu'il soit en politique et tout. Habituellement, tu sors de politique, l'ajoute est mordu de politique, et le panel, il t'appelle. Là, tu choisis ta job. Mais là, il peut pas être rien. Là. Il peut pas commenter quoi que ce soit. Là. C'est une méchante claque d'en face. Là.
1: Ah oui.
0: Ben, il s'est auto-claqué dans la figure.
1: Oui, bien.
0: Okay, il s'est auto-entarté. Et sa blonde aussi. Je sais pas ce que fait sa blonde. Mais sa blonde, c'est pas illégal. Là.
1: Non, c'est pas illégal.
0: Puis elle est nommée ce matin, là. Partout. Donc, elle se fait soigner. Puis... Aller deux mains dans la pâte à pizza, Dan. Deux mains dedans.
1: Je sais.
0: Puis lui, il a scrappé sa poste carrière. C'est une firme de com' courra pas après. Là. Un média courra pas après. Hey, Viens nous raconter comment un politicien pourrait très bien se comporter. Viens nous parler de ton analyse politique d'éthique.
17: Oui.
0: Le gars a eu les deux mains dans pâte à tarte. Avec sa blonde. Les deux. Tu sais, t'ouvres la porte de la cuisine, les deux, ils ont la face enfarinée, complètement enfarinée, la pâte à tarte, toute à tête. Boum, ils se sont fait pogner. Ils sont fait pogner culotte à terre.
1: Les voisins qui ont stoulé. We don't snitch, sauf quand c'est un politicien.
17: Oui, mais tu sais, ça prouve que...
0: Mais ça, c'est, ça prouve que Québec, c'est un village.
17: Ça, puis quand c'est pas le candidat que tu veux, là. Si on fouillait dans toutes les allocations logement de tous les députés, d'après moi, on aurait des surprises.
0: Ça, j'aime ça. Ça, j'adore ça.
1: Ben, il y a déjà eu, il y a de ça un bout, on s'était posé la question si c'est correct qu'ils s'achètent des condos avec ça.
17: Ben, moi, ce que je comprends de l'histoire,
1: moi,
17: c'est que
1: je trouve pas ça correct, là, mais.
17: T'as payé un appartement celui. À Québec, là. C'est supposé être pour ça, là.
1: Ben oui.
17: T'as loué un pied à terre à Québec.
1: Ce qu'on va appeler un appartement de fonction.
17: Ouais.
1: Pour être politically correct, mais dans la vraie vie, on appelle ça un baiser en ville. Ou une garçonnière.
0: Prenons n'importe quel député, j'en ai pas en tête, là, mais prenez n'importe quel député de la région de Montréal. On parlait de Montréal, la plus grande ville, la plus grande représentation au plan des comtés,
1: mm-hmm.
0: qu'il soit libéral, QS, CAQ, peu importe. C'est le Grand Montréal. Je reviens sur ce que tu as dit, c'est important. Là. Au lieu de louer, t'achètes. Hey, t'as un baise en ville à Québec, tu as un petit toit et demi, pout, que tu gardes, puis tu viens au festival d'été de temps en temps. Puis, mettons que t'as perdu ta job de député, ben, t'as eu quand même une belle mise de fonds parce que t'as mis l'argent
1: ouais.
0: de la location.
1: Exactement.
0: Tu sais, tu comprends? Mais ça,
1: tu prêtes l'appartement à ta fille à l'Université Laval.
0: Je suis persuadé que ça s'est fait et ben
1: oui.
0: ça se fait.
1: Ben oui.
0: On va en parler à Donald Charrette tantôt. En toute légalité, ils ne peuvent pas vérifier. Ils peuvent pas vérifier. Eux prennent les pièces justificatives. Ben, pièce justificative, c'est que j'ai donné 1600 par mois à Banque Royale. Merci, bonsoir, goodbye la parade. Ça, c'est pas accessible comme document. T'sais, un journaliste peut pas te demander ça, c'est du nominatif. Là.
1: Mais est-ce que c'est éthique de se ben bâtir non. un patrimoine sur le dos de tes allocations de logement?
0: Ben non! Comme, je vais te donner d'autres exemples.
1: Je pense que j'ai jamais utilisé le mot patrimoine depuis...
0: tu l'utilises beaucoup.
1: Je suis
0: là,
1: dans mon relève.
0: T'es quasiment à surveiller.
1: Ce matin, ça fait au moins 12 fois.
0: Non, je vais demander à Annick de te surveiller.
17: Les assurances, ça, c'est bon pour votre patrimoine.
0: Il y a quoi qui se passe actuellement.
17: Ouais,
0: L'autre affaire, élargissons la discussion. Mettons que tu négocies des conventions collectives, tu es un négociateur syndical et tu te promènes partout au Québec pour négocier. « Hey, il faut que j'aille à telle commission scolaire à Ungava. Hey, le lendemain, j'ai un rendez-vous à Vaudreuil. » On se comprend-tu que t'es pas en Toyota? Tu es en avion.
1: Ouais.
0: Mais mettons! Et je le sais que c'est arrivé plusieurs fois, que le gars ou la fille, je vais essayer de noyer le poisson pour pas que
17: la
0: source
17: personne.
0: Se sente indisposée. La personne.
17: Ah oui,
0: c'est tellement 2026.
17: Mais
1: c'est,
17: oui,
1: c'est ça d'être
17: on gérera pas ça.
0: People. Passe sa carte de points.
17: Ben
0: cette
17: oui,
0: personne-là, elle négocie. Ça coûte 2500$. Aller à Ungava, vous voyez les ouais. prix de fou de billets d'avion, puis il faut que j'aille à Hull le lendemain, puis après ça, Sherbrooke, puis là, je suis dans un blitz. Moi, je connais du monde qui sont ramassés des points et qui sont tannés d'aller à Hawaï.
1: Ouais.
0: Tu comprends? OK, question maintenant. À qui appartiennent les points?
1: Mais c'est
0: ça, je pense que ça s'est ramassé en cours, ça, cette histoire-là.
1: Ben oui. Mais c'est la même chose pour... Tu sais, à l'époque des pétropoints,
0: hein,
1: le monde qui allait travailler à Montréal, gaz payé,
0: oui.
1: Tu sais, quand le fameux 41 cents du kilomètre, moi, à l'époque où je travaillais, puis je le faisais, c'était ça. Là. 41 cents du kilomètre en 2004 pour te rendre à Montréal pour aller travailler aller-retour, tu sais, c'est quand même payant. Puis tu ramasses des pétropoints parce que tu tankes.
0: Oui.
1: Ça appartient à qui? À la compagnie ou à toi, ces points-là?
17: C'est une bonne question.
1: La compagnie paye le gaz, la compagnie paye l'usure du véhicule. C'est toi qui ramasses les points.
0: Je vais vous raconter. Ça, tu me le rappelles, je pensais même pas à ça. Moi, j'étais journaliste à TVA et à Radio-Can, TQS. Mettons, combiné les trois, j'ai plus de 10 ans de télévision. Windsor, Ottawa, j'étais à Montréal, journaliste. Le caméraman, là, quand il tank, là, il prend sa carte de points.
1: Ben oui. Mais
0: Radio-Canada n'a pas de carte de points. C'est, elle n'a pas, pour la simple et bonne raison que qui utiliserait les points, mm-hmm. Pétro-points. La fille aux ressources humaines? Non, pas vraiment. T'sais, ça n'existe pas. Fait que le caméraman passe la carte d'une carte de gaz de Radio-Canada. Là, je dis Radio-Can, puis c'est TVA, puis TQS, c'est la même affaire. Là. Mais après ça, passe la carte de points.
1: Ah oui.
0: Boum, boum, boum, la patente. Là. Il y a du monde qui sont payés des beaux voyages avec
1: ben...
0: ça. La question, à qui appartiennent les points?
1: La même chose pour les aéroplans, là. Il y a du monde à Québec.
0: Ben, aéroplan, je mets ça là-dedans. Là. Aéroplan, c'est peut-être moins à mode aujourd'hui. Pardon, Air Miles. Aéroplan, très fort.
1: Aéroplan,
0: Air Miles,
1: ouais,
0: mais tu te souviens, il y a 25 ans,
1: oui.
0: On disait Air Miles.
1: C'est l'aéroplan avec Air Canada. Shit,
0: là. Ouais, c'est ça.
1: Tu sais, moi, je connais du monde ici à Québec, là, du monde qui il habite avec nous autres. Leurs enfants jouent avec les vôtres au hockey. Mais le siège social de la compagnie est à Toronto et ou à Los Angeles. À tous les dimanches soirs, ils prennent l'avion. Et à tous les jeudis midi, ils reviennent à Québec. Mais à toutes les fêtes, à toutes les semaines, tu comprends qu'ils ramassent des aéroplans, là.
0: Glang, glang, glang, glang, glang.
1: Assez pour amener la famille en Italie sur le bras pendant l'été, là.
0: C'est le fun, finalement. C'est le merveilleux monde de ceux qui voyagent et le merveilleux monde de ceux qui savent comment gérer, point d'interrogation.
17: Même affaire avec les
0: cartes. Comment gérer. Donc, ça veut dire que Marissal, sur ce premier volet-là, a su gérer. Ah, oh, là, c'est l'argent des contribuables qui est impliqué, là. Puis là, il s'est fait pogner culotte à terre. Si ils n'invitent pas des Européens chez eux et se limitent seulement qu'à payer le condo à sa blonde avec des émoluments publics...
17: Personne ne sait ça.
0: Personne ne sait ça. Personne ne sait ça, Dan.
1: Mais...
0: Personne. C'est à cause de Bordelais qui ne savait pas comment se ramasser.
1: Ah oui.
0: Qui s'est fait poigner.
17: Ah oui. C'est On ça. Laisse tout là, du coup.
0: Les canisses, les quilles vides.
17: Ça fait partie de l'échange?
0: 8 quilles vides dans le corridor.
17: Ah, on laisse tout là, Bobonne.
0: Solange était en sacrifice. Ça commence de même.
17: Machin, laisse les machins là. C'est l'échange. Et Vincent s'en occupe. On le reçoit, d'ailleurs.
0: Notre ami Vincent.
17: L'été prochain. Il viendra, il laissera les quilles là, lui aussi.
0: Mais on le reçoit l'été prochain.
17: Mais du coup...
1: C'est un appart de député. Je sais pas s'il faut des tables de nuit. Hein. Il y a quand même un ménage à faire.
0: Moi, j'ai dit précédemment à 6h03 qu'il avait ramassé ses bobettes, Dan.
1: Ah oui, il y a un ménage à faire quand il y a
0: pas juste des bobettes d'une table
17: de nuit.
0: C'est
17: la fonction publique.
1: Je pense que c'est pire que la piscine. Te souviens-tu quand on parlait de louer la piscine?
0: Ah, ceux qui se louent des piscines.
1: Ouais.
0: Non, ceux qui louent leur propre piscine.
1: Ah oui, tu loues ta piscine.
0: Arrête. Ah oui, il y avait un genre de Airbnb de
1: ça
0: piscine.
1: Ça existe encore, là.
17: Il viendrait pas chez nous, en tout cas.
1: Mais non, mais le monde mettait leur piscine, puis le monde payait. Il arrivait là avec les enfants.
0: Sauf qu'il y en a qui arrivaient, ils étaient 12.
1: C'est ça.
0: Mange des chips au vinaigre dans la piscine. Ben, non, attention.
1: Il y a un barbecue,
0: va chercher des steaks. Le petit a le droit de manger des chips dans la piscine. J'ai payé, il a le droit.
1: Oui, puis ils doivent pas se priver de pisser dedans non plus, là.
0: Il a le droit de faire ses besoins, le petit.
17: J'ai payé, moi.
0: Il est en apprentissage, là. Il est pas capable de se retenir.
1: Mais pendant une semaine...
17: Il est à l'aise dans l'eau.
1: Pendant une semaine, t'as Didier Martin pis sa femme qui viennent rester dans ton appartement. Ils sont là, là.
17: Ouais.
1: Avec les enfants, tout. Il faut être dans la table de nuit, t'es.
0: Ah non, regarde.
1: Céline! Regarde le jouet! Céline, j'ai trouvé les menottes!
17: C'est bien les Québécois.
0: J'ai trouvé
17: ça.
0: Les menottes!
17: Moi, je dirais pas ça.
1: Il veut prendre le livre de Michel Tremblay. Ouf, un antichambre avec un donjon. Tabarnouche!
17: Hey! Ouais, c'est comme dans les Airbnb, là. C'est ça qui se passe. Là.
0: Céline, j'ai trouvé un gars de Michel.
1: Oui, oui.
0: Il est en forme de bande fontaine, quoi.
17: T'as vu la grosseur, machin?
0: Hey! Alors voilà, Marie Salle, c'est pas très propre cette histoire.
1: Bon, OK. Tout est dit.
0: 6h26. Hey, mais c'est parti de la campagne, hein? Puis quoi de mieux pour Mme Carney de faire des vidéos d'un hôpital, hein?
18: On a fait la même chose à Jonquière et à Chicoutimi vendredi dernier. Les gens étaient tellement émus de savoir qu'on allait rénover les espaces de travail. Vous allez être les premiers bénéficiaires de ces investissements-là.
19: Nous, on s'est fait prendre dans le tourbillon.
18: OK, vous êtes des patients. Ben, ça me fait plaisir de vous serrer la main pareil. Parce que c'est pour les patients. Ben oui, ça va donner un coup de modernité là, aux infrastructures. Là, plus de salles, des salles plus modernes, un meilleur cadre de travail.
0: C'est réglé!
18: Ça va être plus facile aussi d'attirer des gens comme vous, avec des talents, et les retenir également. Effectivement, on va augmenter le nombre de salles d'intervention pour l'urgence. Ça va passer de 10 à 16.
0: Oui.
18: Et le projet devra être complété pour 2032.
0: Oh, oui.
20: C'est
0: le fun!
17: Oh, oui.
0: On n'est pas capable de se faire soigner, puis on attend plus longtemps à l'urgence. Mais c'est pas grave.
17: Ça va être beau.
0: C'est eux qui ont fait le montage. C'est pas nous en passant. C'est pas Dan, le producer.
17: C'est
0: eux
17: autres.
0: C'est eux autres. C'est une pub de la CAQ.
17: Wow,
0: mais c'est des quickies qu'on en appelle. C'est des quickies sur Facebook.
17: C'est des reels sur Facebook,
0: beaucoup.
17: Ouais.
0: C'est des reels, exact. Mais des reels faits sous forme de pub. Là. Tout le monde va en faire et tout le monde en fait et tout le monde en fera. Là. C'est juste que ça, c'est du push-push sur le bilan de la CAQ. Bilan de la CAQ, très mauvais, santé. Push-push-push. Hey, ça sent bon. Hey, on met du sourire, gang, OK? Christine vient d'arriver. On smile, hein? Les infirmières, là, mettez-vous un smile. Ouais, mais j'ai fait 22 heures en ligne, pas grave. Christine vient d'arriver.
17: C'est ça.
0: Marc, il l'attend, là.
17: On va mettre...
0: Fait qu'elle n'a pas ben de temps de faire le tournage. Marc, il l'attend en bas avec un café.
17: Ah oui, il est là, il est... C'est tabarnouche, tout est prêt.
0: Ouais, puis elle dit dans la pub...
17: Il est propre sur lui.
0: Le fédéral a bonifié son offre, donc...
17: Oh oui, Marc Carney est bien
0: tout
17: présent.
0: Tout est là. Puis pendant ce temps-là... Il y en a un qui va tenter de s'en mêler parce qu'il y a un ego totalement incontrôlé. Bruno Mimosa, qui va tenter d'attaquer à peu près tout le monde et son père, et surtout Duhaime. Mais sauf que Duhaime, ben c'est Lucky Luke. Il dégaine plus vite que son ombre.
21: Mais j'ai été déçu de lire encore une fois le maire Marchand qui s'invite dans la campagne électorale provinciale pour deux raisons. C'est qu'il a attaqué des candidats, puis je vais parler des candidats qui sont dans mon équipe, là, je vais laisser le soin aux gens de juger là, le Parti québécois qui veut mettre un candidat qui voulait être candidat à mairie il y a quelques mois à Montréal. Les candidats qui sont en cause dans notre parti, là, c'est deux candidats qui ont fait leurs études supérieures à l'Université Laval pendant des années et qui ont travaillé presque professionnellement dans la région de Québec pendant des années. Fait que je sais pas combien d'années il faut vivre ou travailler ou étudier à Québec pour que M. Marchand considère qu'on a l'ADN pour être candidat dans la région de Québec. Les gens de Québec, là, c'est des gens qui ont habité Québec, qui aiment Québec, puis qui veulent défendre les intérêts des gens de Québec. Et tous les candidats dans mon équipe répondent à cette définition. Puis deuxièmement, là, ces jours-ci, je pense que M. Marchand, là, j'aimerais ça comparer avec moi, mais je pense qu'il passe plus de jours à Montréal que moi.
0: Hey! Ça, c'est dindant, là. Il a mimosé. Duhaime a mimosé Marchand.
17: Je suis convaincu. Et puis, tu sais, je dis pas ça au hasard, là, je suis convaincu que Maïté Blanchet-Vézina a été plus souvent à Val-Bélair que Bruno Marchand.
0: Ben oui. Dan, j'ai pas de gang sous la main, mais... J'ai le goût de... Ben, gars, je vais t'honorer un petit peu dans la gine.
22: 10 personnes ont été prises.
0: Non, l'autre.
23: Et Claudine, non, pour le premier...
24: Le centre-ville de Montréal.
0: Ah, j'ai pas d'angine, ils sont mal distraits. Non,
17: oui, mais c'est du angine, ils parlent d'angine. J'aurais dû les enlever hier, c'est parce que...
0: Ah, ben, enlève-les.
17: Je vais m'en occuper.
0: Parce que je voulais t'honorer d'un gang, mon cher Dan. Oui. C'est très, très bon. Mais ne focus pas de mimosa, là. Dans les chiclettes de Chouclac.
17: Qui est de Chouclac?
0: Chiclettes de Chouclac. Tu aimes mon mimosé.
17: Oui.
0: Marchand. Tu veux que je le dise trois fois?
17: Rapidement.
0: Tu me challenges? Dans les chiclettes de Chouclac, dans les chiclettes de Chouclac, dans les chiclettes de Chouclac.
17: Alléluia.
0: C'est-tu clair, ça?
17: Mais...
0: Dans les chiclettes, mon Chouclac.
17: Mais au moins, la bonne nouvelle dans tout ça, c'est on parlait de logement, puis de... Au moins, quand Bruno Marchand va à Montréal, il ne nous coûte pas un hôtel. Contrairement à Régis, à l'époque.
0: Un autre gang que je n'ai pas sous la main. Finalement, tu vas me le sortir. Dan vient de s'auto-gagner. Non, regarde, c'est réglo, hein, finalement. Mais payé par les contribuables, quand même.
17: Ben oui, c'est payé par les contribuables.
0: J'ai le droit à un gang.
17: Ben oui,
0: La mimosa, ben, pas mal sur le bras, là.
17: Ben oui, c'est sur le bras, t'as raison. Bras, oui.
0: Les deux bords. Les deux bords. Hey, celle-là est bonne. Vous le savez, les médias sont des snitchs. Les médias fouillent. Oui, il y a du vin américain, on va le dire. Les Canadiens anglais sont très, très pâte molle et très snitch. Ça se passe dans une petite ville en Ontario. Il y a une petite épicerie indépendante. C'est un Loblaw indépendant. C'est ça, hein, Nick? C'est un Loblaw indépendant?
17: Ouais, moi, oui.
0: Ben, c'est écrit en gros « independent », mais c'est vraiment un Loblaw. Eux autres, ils ont mis du vin américain.
17: Mais ça, ouais. C'est très COVID. Il y a quelqu'un dans le garage.
0: C'est très COVID.
1: Ils ont-tu mis un H après, au place du W? C'est Loblaw, mais pas Loblaw.
0: Non, okay. C'est vrai de vrai. Okay, c'est... Mais c'est dans le fond. Il y a du Coppola, là. Puis Sonoma County, très bien représenté. Il y a une mamère, comment elle s'appelle, Dan? Il y a une mamère anglaise, une suiveuse de Doug Ford, une peureuse, une Shirley, qui a appelé CTV. Mais résultat, CTV est arrivé, ils ont fait un job de cochon.
3: It's unclear how long the products had been on the shelves for. A viewer said they first noticed the wine for sale on Sunday.
0: Aha!
3: The bottle was still on display Tuesday morning. But when CTV News reached out to Loblaw, the parent company of the Your Independent grocer chain, it said the wine was put on the shelves without the approval of the store owner. And once identified, it was removed immediately.
4: Yeah. It bothers me they don't sell it at the liquor store. We're trying to, you know, I don't boycott the States, but I'm not trying to buy anything from the States purposely.
0: Was removed immediately, hein? C'est comme si c'était l'acide de sulfurique.
1: Elle se nommerait Paige.
0: Paige.
1: Paige, la...
0: Ah non, ben Shirley, j'aime bien ça. Ouais.
1: Paige, c'est...
5: I seen Paige American wine on the tablets.
7: Well, I don't drink American wine, and I love Doug Ford when he said he's full of shit. I hate him so much. I cannot sleep.
1: Les Ontariens sont too much.
0: Ben oui, ils sont too much. Les Anglais sont too much, Dan. Les Anglais, en général. Anti-Américains à l'os. Ils sont pires que nous autres.
1: Ben alors qu'ils sont 100% Américains. Hein?
0: Ben oui. Brian Adams, on va le relaisser, mais that's it.
17: Vancouver.
0: Hein?
17: Brian Adams de Vancouver.
0: Hey, paraît-il hier qu'il a fait un pet sauce à Trois-Rivières?
17: Ben oui.
0: La chanson 51st State.
1: Ouais, ça fait 25 ans qu'il reste à Londres.
0: Mais oui, Brian je le sais. Il doit même plus faire de rapport d'impôt ici.
1: Comme c'est
0: avec un bon fiscaliste. Oui, exact.
17: Mais 21st State, sa chanson, c'est sorti...
0: 51st.
17: Oui, 51st, pardon. C'est sorti début de l'été, fin du printemps. Là.
0: Et c'est quoi, ça? Mettons, si ouais. Tu la chantais live. Là, ça
17: moi, je la chanterais pas. J'étais assez déçu.
0: Oui? T'es déçu de ton âme?
17: Nous ne serons jamais un 51e état. J'avais sorti les paroles de ça. Là.
0: Quand t'accordes l'importance à ça, c'est que t'es faible. Tu sais? Nous ne serons pas russes. Ouais, on sera pas russes. Tu sais, je veux dire, t'sais, tu comprends?
1: Mm. Mm.
0: C'est un signe de faiblesse, je trouve. Hey, je continue. Bon coup hier de CBC. Madame Barton parle bien français. Là. Moi, j'aimerais ça même virer Dussault. Puis donner un job, carrément. Dussault, es-tu déplaisante, hein? Avec sa face de carême.
1: Ouais.
0: On parle des États-Unis, j'ai le goût de vomir. Hein? C'est un classique, ça. Sa face, c'est instant classic. Une phase de haine. T'as regardé, c'est la haine. Avant, elle détestait beaucoup du M. Là, elle commence à changer. Là. Mais avant, c'était... Poilievre, c'était le triangle des Bermudes. Poilievre, Trump, du M. À l'envers comme à l'endroit. Ça semble être tassé, mais la haine est toujours là. Mais Barton, très bonne. Et le coup de maître, on va leur donner Jamison Greer en français. C'était-tu hot, ça?
17: Oui.
0: Le très bon. Dan? Jamison Greer. Entrevue en français avec Jamison Greer.
1: J'ai entendu l'autre jour en parlant français. Là, mais je l'ai
0: là,
1: pas...
0: C'est l'entrevue au complet en français. On a sorti des extraits. En voici quelques-uns.
20: Je dirais que cette question de discrimabilité, on a parlé de ça, mais enfin, l'équipe canadienne était très claire que c'était trop important pour le Québec et l'identité québécoise. Donc pour nous, on montre beaucoup de flexibilité. On comprend bien que c'est important pour le Québec. Et pour nous, ce n'était pas, en ligne rouge pour nous. Donc, les Canadiens, ils n'ont jamais fait quelque chose comme ça.
0: Ben, c'est très, très, très bon. Vous voyez que c'est une invention.
1: Ouais, c'est
0: soufflé à l'hélium par Christine Carney.
1: Pis,
0: et ses amis pour tenter de vous faire peur.
1: Puis il n'y a rien à faire, là. Tu peux pas rentrer la pantalon dans le tube. C'est clairement ce qu'on vit là. T'essayes de faire entendre ces extraits-là à Roger. Oublie-le, avec son linge.
0: Les gens n'entendaient rien. Ça a été mal monté.
1: Ah ouais?
0: Je sais pas. Il y a comme un canal que t'as pas ouvert. Les gens n'ont rien entendu. Je vais me réessayer, là.
17: Ah oui.
0: Mais pourtant, c'est en stéréo, là. T'as un peu.
20: Je dirais que
0: Entendez-vous? Entendez-vous pas? Non, ils n'entendent rien.
17: Ah,
0: les gens
17: n'entendent
0: rien.
17: Là, je ne sais pas pourquoi.
0: OK. Mais je vais en jouer un autre.
17: Ouais. Laisse-moi deux minutes, je vais essayer quelque chose.
0: OK. On se reparle demain, Nick?
6: Oui, on commence qu'on n'a pas entendu l'extrait.
0: Non, on n'a pas entendu l'extrait. Je vais vous en faire jouer un autre qui a un autre sujet. Vous nous le direz si vous entendez ou pas. C'est quand même important.
6: Mais tu vois, il y en a qui nous disent qu'ils l'entendent, d'autres que ça.
0: Non, je ne sais pas. Il faut régler ça. Changement de sujet, mais restons-en quand même dans le même sujet. Les électroménagers. Je veux pas semer la panique, quoi que ce soit, mais quand un vendeur de laveuse et de sécheuse vient nous dire il y aura des tarifs, puis on va changer les prix, mais moi je l'écoute. Tu sais, quelqu'un qui me dit moi, je t'avais de changer les prix, mais moi, si je l'écoute pas, il change le prix, puis je paye plus cher. L'histoire des électroménagers, des contre-tarifs. C'est de la pure connerie. Pure connerie. Les changements de tarifs, les contre-tarifs. Ou les tarifs de vengeance.
1: Tout ce qui s'appelle tarif.
0: Tarif en partant.
1: Tout ce qui commence par tap et qui termine par rif, peu importe qui est-ce qui charge, c'est niaiseux.
0: Absolument. Sauf que là, tu sais, je veux parler du cas quand même bien précis qui nous occupe dans le cas présent, Dan. Là, c'est les contre-tarifs. C'est-à-dire que, Carney veut se venger, puis finalement, il donne une volée à ses propres citoyens, c'est-à-dire nous autres. Écoutez, le vendeur de... Je pense que c'est ce qu'on appelait Brou et Martineau avant, là, donc c'est Tanguy. Là. Je pense à quelqu'un de Tanguy. Mais savez-vous quoi? Ça concerne tous les vendeurs de laveuses et de sécheuses et tout ce que tu veux. Meubles, c'est qui qu'on a ici comme commanditaire? Là?
6: Tanguy.
0: Non, mais meubles... Meuble RD,
6: hein.
0: Parfait. Meuble RD, c'est la même maudite affaire, sauf que là, c'est pas quelqu'un de Meuble RD, mais ça a quand même été dit hier. Il faut vraiment faire des reportages là-dessus.
8: Joiner, KitchenAid, Whirlpool, Maytag, Amana, tout ça, beaucoup d'appareils sont fabriqués aux États-Unis. Il n'y a pas de manufacturier canadien d'électroménager. Donc, à part se reporter sur des marques coréennes, japonaises ou européennes, il n'y aura pas de...
0: Il n'y a encore rien de son. Il n'y a pas de son qui sort.
17: Ouais, je sais. Je sais pas pourquoi. Ouais,
0: mais là, ça, c'est de la merde. Faut réparer ça, les amis. Là. Faut être sérieux. Ça, c'est-tu dans ta cour, dans la cour de choix? Bon, OK, parfait. Entendez-vous? Ben, on va faire un dernier essai avant de passer au deep. Du M Marchand.
21: Mais j'ai été déçu de lire encore une fois le maire Marchand qui s'invite dans la campagne électorale provinciale pour deux raisons.
0: Du M?
21: C'est qu'il a attaqué des candidats. Je vais parler des candidats.
0: Il entend du M, mais il n'entend pas les autres. Réglons ça.
17: Oui.
0: Aussi vite que possible, c'est-à-dire hier. 6h39. Tout ça pour vous dire que, complétons l'information, il y a des hausses qui s'en viennent. À cause de Carney, pour qui vous risquez de voter? En fait, c'est Christine Carney. Vous votez pour elle. C'est un référendum, cette élection-là, et je ne sais pas si Donald sera d'accord, on en parlera. C'est un référendum sur Donald Trump. Vous n'en vouliez pas de référendum? Mais la manière avec laquelle c'est en train d'être casté, je suis pas d'accord avec ça. Mais la manière avec laquelle ça va être amené du côté de la CAQ, et ça sera aux autres partis de détricoter ça. Je pense que Duhaime va très bien le faire. Le PQ devra le faire, parce que c'est le même lunch, la même assiette. Là. Mais ils vont vouloir nous imposer un référendum sur Donald Trump. Il n'y en demeure pas moins que ceux qui vont nous faire le plus mal, ce sont les fédéraux qui vont faire le plus mal. Et ça, faut le réaliser. La dernière fois, on ne l'avait pas réalisé tant que ça. Je me souviens, j'étais assis ici, il y a deux ans à peine, un an ou deux, c'est l'année passée. Contre-tarif, on s'en souvient. Ah ouais, moi, je trouve que le jus d'orange, là, il a monté. Oui, mais c'est ça, c'est nous autres, ça. C'est les contre-tarifs qu'on a imposés sur le jus qui vient de la Floride. On s'en souvient, Dan, t'étais là. Mm-hmm. C'était Doom qui était là. Et plus que ça, avec la nouvelle loi de la CAQ sur les garanties prolongées, ils font sauter le choix que vous avez de prendre une garantie prolongée. Ils vont nous imposer une patente à gosse qui va coûter plus cher, finalement. C'est un extra sur le prix parce que le constructeur ou la compagnie, Samsung, là, pour pas nommer de compagnie, ils vont, eux autres, être obligés de reprendre la laveuse puis de la réparer. Comment on appelle ça, cette loi-là? Là?
17: C'est la loi sur les garanties légales qui est extensionnée, c'est à partir du mois d'octobre.
0: Extensionnée de force.
17: De force.
0: Vous n'avez plus le choix. Tu sais, quand on vous dit liberté, là, ben c'est ça, vous n'avez plus le choix de choisir oui ou non. Je prends une garantie prolongée. Ça vous est rentré dans la gorge. Et ça va augmenter. On a fait une entrevue avec la propriétaire de meubles RD à cet effet-là. Donc, laveuse-sécheuse, attachez vos trucs.
17: 40% plus
0: ça
17: cher.
0: Ça va augmenter de 40%.
17: Ben, c'est ce que le gars disait dans le reportage de Radio-Canada. Il disait, OK, les tarifs de 25%, déjà, ça va coûter beaucoup plus cher dès septembre. Parce que il n'y a pas d'électroménager qui sont conçu ici au Canada. Il n'y a pas d'alternative, à moins que tu achètes du Japon.
0: C'est ça.
17: Dans le reportage de Radio-Canada, il disait, OK, les tarifs de 25%, déjà, ça va coûter beaucoup plus cher dès septembre, parce que il n'y a pas d'électroménager qui sont conçus ici au Canada. Il n'y a pas d'alternative, à moins que tu achètes du japonais ou du chinois ou du coréen, par exemple.

0: coûter déjà en partant à partir de septembre 25% plus cher et à partir d'octobre, tu rajoutes le frais de cette garantie prolongée obligatoire-là que le manufacturier va te refiler à toi là, en tant que consommateur. Bon, on parlait d'une hausse de peut-être 40%. Là. Hey, c'est majeur.
1: Alors voilà, merci Carney. Mais vous allez l'aimer, puis il va y avoir d'autres sondages. Puis on en redemande bien bon, bien fin. Incroyable. Patrick dit Samsung, très bon, jamais déçu. Moi, c'est pas ça le point. Le point, c'est pas de faire des pubs. On vous donne des exemples là, de trucs faits par des adultes dans des usines de qualité. Là. Et si ça provient des États-Unis, pouf. OK. 6h43. On fait-tu un petit deep spécial, mon cher
2: Yes, sir.
1: Dan? Oui, let's go. Spécial. Élection, région de Québec, surtout. J'ai jamais vu un sondage, moi, en passant, parce que c'est le sondage de ce matin, c'est ça qui va ouvrir la porte à ton deep. 11 000 répondants, jamais vu ça de ma vie, là. Tu sais, tant qu'à ça, c'est quasiment une élection. Ils nous ont demandé à chacun et à son père quel est votre avis. Et ce que ça donne, vite de même, puis je veux que tu rentres dans les détails, puis les comtés, puis c'est quoi, là, vite de même. Vite, là. Région de Montréal, c'est les libéraux. L'Outaouais, les libéraux, mais les libéraux ailleurs passent dans le blender. Lanaudière, Laurentides, la Montérégie et l'Estrie, PQ, la CAQ, Abitibi, mais la CAQ, très performante dans le 4-5-0. Et pour ce qui est de la région de Québec, c'est la guerre de Québec à égalité PCQ et PQ ici, Rive-Sud, domination du M. Ce qui implique notre collègue Dom Dumas,
2: voilà,
1: qui devra gagner contre Mme Biron, qui représente toutes les femmes du Québec, oui, dans son combat pour l'avortement.
2: Je commence.
1: Et ça, c'est la Karine qui écrit ça un matin.
2: Je commence avec le champ gauche, avec la circonscription de Alford. Je commence avec les cinq chefs.
1: Vas-y, Dan, fais-nous voyager à travers le Québec.
2: Donc, Charles Milliard sera député à la prochaine, dans la prochaine administration.
1: Là, Dan, je pense que là, je vais être obligé de faire prendre un test d'urine. Là. Tu vas loin, là. Milliard sera élu, c'est ce que tu dis, là.
2: Ben, lui, il va être député.
1: Non. C'est pas ça que ça dit du tout, là, le sondage. Le sondage, ça dit qu'il va perdre.
2: Il va perdre dans sa circonscription?
1: Oui.
2: Ah ben moi, j'ai sur QC125.
1: Mais c'est ça, donne la source. Selon
2: sur QC125,
1: Philippe J. Fournier, lui, il gagne.
2: Ah oh oui, okay. il gagne à 35%. Là. Il y a 10 points d'avance devant okay. PQ sur son...
1: Oh, il donne, Dan. On a besoin d'un pharmacien.
2: Oui, c'est ça. Puis l'Estrie, c'est pas si étonnant que ça qu'il vote pour le Parti libéral.
1: Mais l'Estrie s'est beurré PQ toutefois ce matin. Ça m'étonne. 10 points d'avance.
2: Oui, 10 Dan. Points d'avance.
1: Le PQ. PQ en Estrie. 10 points d'avance en Estrie PQ. C'est capoté, là. Mais l'Estrie comporte évidemment plusieurs comtés.
2: Plusieurs circonscriptions, voilà. Mais lui,
1: il y a de la gauche en Estrie, mais lui, dans son comté, il va passer.
2: C'est un comté qui est plus anglophone également. Donc, dans sa circonscription, il devrait passer. Camille Lorrain.
1: Question juste en terminant. Se peut-il que des députés le rencontrent à côté de la machine à liqueur? Tu peux-tu me faire une prescription pour le Viagra?
2: Oui, ou l'Ativan.
1: Ou l'Ativan.
2: Oui, je pense qu'il va en avoir beaucoup besoin.
1: Parfait, merci.
2: Camille Lorrain, c'est la circonscription de Paul-Saint-Pierre-Plamondon. Donc, il sera de retour, lui aussi.
1: PSPP, c'est ça que ça dit, les pancartes, matin.
2: Trois-Rivières, ce que j'ai actuellement, c'est chaud avec le PQ, mais en avance, c'est Christine Fréchette qui est là, à 34% des
1: Christine
2: intentions.
1: Christine qui?
2: Fréchette.
1: Je sais, j'ai jamais entendu parler d'elle.
2: Christine Carney.
1: Ah, OK. Elle est en avance?
2: Oui.
1: OK.
2: Est en avance de quelques points, là. C'est pas énorme, là. C'est un peu plus la marge d'erreur, mais c'est pas tant. Ruba Gazal va être là. C'est elle.
1: Elle sera seule.
2: C'est l'ancienne circonscription de Amir Kadir. Donc, les chances de l'avoir passé sont quand même. Elle sera pas seule parce que l'autre, Boulris aussi, va passer. Ces deux circonscriptions-là.
1: Ouais.
2: Là,
1: OK.
2: C'est les circonscriptions d'Amir Kadir puis de Françoise David.
1: Communista.
2: Et voilà.
1: Back in the USSR.
2: Et voilà. Dans Bellechasse, Éric Duhaime également. Éric Duhaime, c'est le chef qui a le plus d'avance jusqu'à maintenant dans tout ce que j'ai regardé. Voilà pour ce qui est des chefs.
1: C'est ton tour d'horizon, un matin.
2: Mais écoute, je pourrais travailler RDI.
1: On va te garder. Okay. On te garde. On veut pas, hein, Nick? On veut pas qu'il aille à RDI.
0: Non, là, ça c'est là.
1: Vraiment pas. Ouais, ça c'est.
2: La grande.
1: On va garder notre staff.
2: La grande région de Québec. On y va, on commence par le plus loin, OK? Mégantic.

0: Méga antique.
1: C'est loin, là.
0: Ben oui, c'est loin.
1: Il a chanté là, Nick, il y a deux semaines.
0: C'est très, très loin.
1: Il est revenu son linge un peu à mode.
0: Chaude lutte, quand même, entre le PQ, la CAQ et le PCQ. La CAQ est à 26 %, le PQ, il n'y a rien à comprendre avec les jeunes méga antiques. Le PQ est à 23 % et le PCQ à 22. Donc, c'est une très, très chaude lutte dans cette circonscription-là. Maintenant, on se rapproche un peu plus. Côte-du-Sud. Côte-du-Sud, où c'est actuellement la CAQ.
1: Côte-du-Sud, c'est qui? C'est quoi, ça? Montmagny?
0: C'est le patelin d'enfance de Nick.
1: Ouais, puis c'est drôle, je parlais avec moi, je veux voyager à travers le Québec. Là, c'est bon que vous me donniez des anecdotes.
0: C'est Montmagny, c'est Lillet.
2: Je parlais avec mon père hier, qui va avoir 73 ans bientôt. Puis lui, il disait, la CAQ, c'est terminé. Faut que le parti d'Éric Duhaime passe. Est-ce que ça va percoler dans...
1: C'est le cœur d'un boomer, ici.
2: Ouais.
1: Un boomer X?
2: Ouais. Qui dit non, c'est assez. Là.
1: Un fier représentant de la famille Cloutier.
2: Très fier.
1: C'est quel le sondage Journal de Québec léger, 11 000 répondants?
0: Chaude lutte entre Valérie Hamel du PQ, Frédéric Poulin du PCQ et Mathieu Rivet de la CAQ, les libéraux. QS, il n'y a personne, puis les libéraux, ben écoute, c'est un candidat poteau, il n'y a pratiquement aucune chance de gagner. Si on regarde maintenant du côté de Lobinière-Frontenac, ça nous intéresse parce que c'est la circonscription dans laquelle se présente l'ancien chroniqueur de Ouellet en direct, Renaud Labrecque. Renaud est quand même une bonne avance. On parle de PCQ en clin. 32 % des intentions de vote, c'est 7 points d'avance sur la CAQ, qui se trouve bon deuxième. Et le PQ est presque égalité avec la CAQ également. Ça, moi, c'est la twist que je préfère parce que le vote anti-Duhaime ne peut plus passer, là. Tu peux plus voter anybody but Duhaime comme l'avait fait...
1: Dans le temps, là.
0: Ouais, oui.
1: Bob Lepage avait dit ça.
0: Comme l'avait fait Robert Lepage
1: dans Chauveau.
0: Il aurait aimé ça voter QS, mais dans Chauveau, il a voté pour la CAQ.
1: Les résultats, le monsieur avec les cheveux gras a été élu.
0: Wow!
1: Mais on est dans un autre spectre ici, Bertrand.
0: Mais souvent, quand le PCQ est en avance, la lutte est tellement chaude entre le PQ et la CAQ que tu sais pas pour qui voter pour le anybody but, là. Tu dis, je vois-tu la CAQ, le PCQ? Je sais pas, je suis un peu fourré.
1: Anybody but!
0: Donc voilà, le PCQ en avance dans cette circonscription-là. Maintenant, Beau-Sud!
1: Kick in the butt!
0: Jonathan Poulin.
1: Ça, c'est mon autre succès.
0: Oh, oui, kick in the butt.
1: Kick in the butt.
0: Ouais, c'est ça.
2: Deux bonnes tonnes jusqu'à maintenant.
1: À date, moi, je suis en création à côté.
0: On parle de PCQ probable. On n'est plus dans le PCQ solide dans Beau-Sud. C'est probable, mais quand même, on a 15 points d'avance du côté de Jonathan Poulin.
1: Du côté de Jonathan. Donc, Samuel Poulin.
0: Oui, c'est ça, Samuel Poulin.
1: Et sa bonhomie semble remonter. Mais Jonathan Poulin, ce matin... Va y donner la réplique ici dans Morel Live en personne. Manquez pas ça.
0: Hier, il a essayé de nous faire croire que le PQ était dans la course, là, mais le PQ n'est pas dans la course. Et,
1: le PQ n'est pas dans la course. Ben non, c'est de la Beauce.
0: C'est la Beauce.
1: C'est ça.
0: On va aller dans Beauce-Nord maintenant. Beauce-Nord, là, c'est PCQ.
1: Lui, il dit solide. Le PQ est dans la course parce qu'il veut que diviser le vote. C'est pour ça. T'sais, Samuel Poulin, il dit organiser un débat, mais inviter le PQ. What happened? Peut-être un duel des Poulains. Ça, c'est à suivre. Par contre, ce qu'il me disait, c'est qu'ils sont rendus à 11 débats dans ce comté-là. Puis je privilégie pas nécessairement les débats dans Morel Live. Peut-être les duels. Mais encore là, les duels, ça va faire larmoyer certains partis. Tu comprends? Donc, on va y aller dans le one-on-one. Mais on n'abusera pas des politicos, là, parce que les lignes de partis sont établies. Eux, ils sont faits brainwasher. Puis ils vont suivre le cahier de jeu.
2: Ben, avec la quote du jour. Là,
1: avec la quote du jour aujourd'hui, exactement.
0: Les duels, c'est intéressant parce que, bon, je comprends qu'il y a 5 parties, mais il y en a 4 qui veulent venir ici. Il y en a un qui semble déjà avoir pris position. Ils ne toucheront pas au studio de Radio X pendant toute la campagne électorale, c'est QS. Donc, c'est des duels, moi, je trouverais ça super le fun. Là. Un duel PCQ-CAQ, un autre PQ-PLQ. Tu sais, t'es capable de faire...
1: On va le faire. Ouais. Nick est là-dessus. On va regarder ça. Mais tout en faisant attention pour ne pas piler les plates-bandes des autres shows, on va tenter de synchroniser. Je sais que Jean-Claude veut faire des débats. Pardon. Et je sais pas c'est quoi la stratégie de Pierre ou de DH, là, on verra. Je veux pas répéter ce que d'autres ont le goût de faire. T'sais, on va respecter l'auditeur, puis on va essayer de se synchroniser à cet effet-là. Offrir des trucs différents aussi. C'est une longue campagne aussi, hein? On veut pas non plus vous abrutir. On va essayer d'arriver avec des twists différents. Hey, c'est quasiment 40 jours. Là.
2: C'est à moins un jour d'une marche dans le désert.
1: Oui, exact. C'est la plus longue campagne ever.
0: Beauce-Nord. Ben là, c'est PCQ solide. On parle de 23 points d'avance.
1: C'est qui dans Beauce-Nord?
0: Ben, c'est Patricia Drouin. Qui est
1: l'ancienne mairesse.
0: Exactement. Contre Philippe Simard, Éric Gagnon-Poulain et Nancy Labbé. Lui, il s'appelait Éric Gagnon, puis il a dit « Non, tu peux pas te présenter dans Beauce.
1: Non, non, non.
0: Si ton nom de famille, c'est Gagnon. Et on va rajouter un poulain à la fin. »
1: Parmi les deux plus grandes familles du Québec, je pense que les Gagnons, c'est la plus grande famille du Québec. Dans les noms de famille, je pense Gagnon, c'est numéro un.
0: Ah, moi, je pense que c'est Tremblay.
2: Oui, ouais, j'allais dire Tremblay aussi.
1: Ah, OK, ouais, vous avez peut-être raison.
0: Ouais. Regarde.
1: En tout cas, Gagnon-Tremblay, tu gagnes au casino, c'est ça que ça veut dire?
2: Des bonnes chances.
1: Ouais. Isabelle Gagnon-Tremblay, je pense qu'il y en a une peu.
2: Elle habite au lac, c'est sûr.
1: C'est sûr.
0: Tremblay-Gagnon, Roy, Côté, Bouchard-Gautier, Morin, Lavoie, Fortin, Gagné.
1: Morin arrive au 20e mille rangs. À peu près.
0: Gravel, selon moi, c'est assez long aussi. C'est assez
1: loin. C'est pas pire. J'en connais beaucoup de Gravel.
0: Il y en a quand même quelques-uns.
1: On doit je connais toi, puis ton frère, puis ton père.
0: Ouais, mais... ça en fait déjà trois. Ouais,
2: je suis pas dans la course, moi.
1: Toi, Cloutier, il y en a un peu.
2: Il y en a.
0: J'ai même déjà couché avec une Cloutier.
1: Ah, ben imagine.
2: On va arrêter ça, là.
0: Ouais. OK, donc voilà pour ce qui est de pour ce qui est des circonscriptions de la Beauce, là, si on rentre dans les circonscriptions vraiment de la région de Québec. Chute de la Chaudière, on va parler de notre chum Dom Dumas. Ça, c'est une autre affaire. Je vous ai dit ça en entrant en onde. C'est la première fois que je commence une élection où il y a deux personnes que je considère comme étant mes amis qui se présentent aux élections pour deux partis différents. J'ai l'impression que ma vie est un roman de Jeffrey Archer. Mais pour vrai, je trouve ça particulier. Le PCQ est en avance de 5 points sur Martine Biron de la CAQ. Le PQ avec Serge Bonin est bon 3e. Stéphane Clavet du PLQ est 4e. Et du côté de QS, encore une fois, Missing in Action, on n'a pas de candidat. Lévis, maintenant. Lévis, ça, c'est une lutte extraordinaire. Lévis, c'est...
2: Passer la lutte.
0: Lévis, là, c'est le Rose Bowl entre USC puis Texas University en 2006. Là. C'est vraiment une chose...
1: Une lutte à trois.
0: Une lutte à trois, une vraie de vraie lutte à trois entre le PQ, la CAQ et le PCQ. À matin, selon QC125, c'est Karine Laflamme qui sera en avance, mais dans la marge d'erreur, là, avec un point et demi d'avance sur Bernard Drainville. Yannick Godbout du PQ, les chauffes, QS et le Parti libéral sont là pour
1: figurer pour la forme
0: pour les comptes de dépenses.
1: Ça c'est autrement dit, c'est un combat d'organisation là, faire sortir le vote. Ouais. C'est pour que ça soit huilé, là. Pour que ça soit drillé. Il y a des stratégies d'en faire sortir le vote. C'est l'organisation qui sera la plus huilée et la mieux orchestrée qui va gagner. Rendu là, Dan, c'est même pas la meilleure candidate. Ben, c'est sûr que là, si elle se plante en débat et tout, c'est sûr qu'il peut y avoir des crocs en jambes qui se donnent, là. Mais c'est vraiment la stratégie de vote par anticipation et la stratégie du vote ultime qui va faire foi de tout. Ça se peut que Drainville gagne par 8 votes. Tu sais, tu comprends? Mm-hmm. Un recomptage à la Yves Lévesque dans Trois-Rivières au fédéral, ouais, c'est par ça. Exemple. C'est donc à suivre. J'ai hâte de voir d'ailleurs la performance organisationnelle du PCQ. Jeune parti. Jeune organisation. Vieux parti, je parle du PQ. Organisation très huilée, qui se pratique beaucoup parce qu'ils ont l'élection fédérale également pour se réchauffer avec le Bloc. Tu comprends? Donc, à suivre de ce côté-là.
0: La région de Québec, je vous fais ça en ordre alphabétique. Charlebourg, c'est égalité en tête entre Gabi Coulombe du PQ et Héloïse Coulombe du PCQ. Marie-Josée Morancy de la CAQ est à 6 points en arrière quand même. Et encore une fois, ça, je vais souvent le dire, là, dans la région de Québec, le PLQ et QS ne font que mettre des pancartes. That's it, on n'ira pas plus loin que ça. Charlevoix, Côte-de-Beaupré, ben, c'est le PQ qui est en avance beaucoup, beaucoup. Là.
1: Gary fera son entrée et va arriver à vélo.
0: Sans doute, avec son
1: Binky.
0: Oui!
1: Il est confortable. D'ailleurs, tu nous ouvres la porte. Ce matin, Le Devoir parle de la bisbille, là, si vous voulez, au PQ. Là, quoi. Le mot bisbille est peut-être même trop fort. Là, on parle évidemment de Marissal, puis on parle de certaines nominations contestées, blablabla. Bla, bla. Moi, je pense que PSPP a vraiment bien mis le couvercle sur la marmite, sur la tentative de cancellation de Gary Epi. Ah, il a dit pénis il y a 15 ans! Donc, ça devrait bien aller de ce côté-là. Mais Le Devoir de ce matin nous raconte que la fronde, à l'origine de la fronde, c'est une ancienne députée, c'est l'ancienne députée du Bloc qui mène la fronde et qui aurait bien, bien aimé ça avoir la job et qui le prend très, très personnel. Comment elle s'appelle, mon cher?
3: René Lévesque. C'est votre 100e anniversaire de naissance.
0: Caroline Desbiens. C'est une chanteuse.
1: Et... C'est elle.
3: La chanson, le fleuve, le littoral.
0: La chanson en hommage à René Lévesque. C'est autant compositeur.
1: On écoute. Là. C'est elle qui voulait la job.
3: Elle a pris du galon depuis son valeureux garçon.
2: C'est bon.
3: Et le Québec affiche son nom. Aux portes de plusieurs bastions.
1: À date, ça tient la note, mon cher Nick.
2: C'est poétique.
3: Avec emphase.
2: Elle chante bien.
3: On le place dans des longues phrases.
1: Tu peux faire un duo?
3: Il a fleur de liser le pays.
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3: À ses idées plus grandes que lui.
0: Quand tu vas venir les rimes, là, c'est
3: vrai qu'il...

0: c'est le carreau, OK. Carreau, OK.
1: Dans les bureaux d'ingénierie.
2: Ah, il l'a dit, là. Ingénierie, elle l'a dit, là.
3: Oui,
2: c'est bon, ça.
3: Voilà,
2: c'est elle. On le sent. Mais c'est elle qui voulait la job.
3: Souviens-toi, on avait deux députés du Bloc dans notre pays.
2: L'un qui était dans la meute. Je sais pas, on n'arrêtait pas de répéter ça. C'est-tu elle ou un autre? Tu disais ça. Tu parlais de qui?
3: Je sais, je parlais d'elle.
2: Mais la meute. Hey, ça fait très...
3: C'était deuxième degré.
2: Ça fait très Jean GWG.
3: Mais l'autre, c'est Julie Vignola.
2: Oui.
3: Elle se présente pour le PQ dans la pelleterie contre Maïté Blanchet
2: de
3: Vézina.
2: Et sa chum de fille d'Ottawa a pas de job.
3: Non, elle a pas de job. C'est ça, là.
2: Elle est en sacrifice après Guerrier Pie et surtout après le PQ. C'est ce que nous révèle le valeureux devoir de ce matin.
3: Est-ce qu'elle l'appelle elle aussi M. Radio X?
2: Ces deux bloquistes-là, ils ont dû en virer des belles à Ottawa,
3: mais
2: pareil.
3: C'est sûr.
2: Loin des yeux, loin du monde, loin de Québec. On va te prendre un deuxième verre de blanc.
3: Ah oui.
2: C'est... Parce qu'on n'a rien à faire. Le bloc, sérieux, c'est une belle ride, là. C'est une belle ride. Aucune responsabilité, pareil. C'est juste du chiolage. C'est juste du... eux autres, ils se font élire pour chioler. Ils peuvent pas être dans le match. Ils sont
3: zéro,
2: pas dans le match.
3: Zéro.
2: C'est donc, ils sont là, blablabla, bla, bla, mais le soir, qu'est-ce qu'on fait? 5 à 7.
3: À la question, un double gin tonic qui répondait « Ben oui ».
2: Oui, ben oui, demain, demain c'est la période des questions, mais c'est pas mon tour de poser la question.
3: Non, ça arrivera pas.
2: C'était Terrien, le gars qui crie, là. Terrien, qui est passé à RDI brièvement, mais qui est rendu, lui aussi, candidat du PQ, à l'intérieur.
3: Il te reste-tu du fond de teint, je vais avoir des cernes.
2: Finalement, l'histoire, c'est ils ont gardé, à leurs yeux, les meilleurs bloquistes. C'est ça l'histoire.
3: Ben oui.
2: T'as Terrien, t'as cette chum de fille de Québec. Elle, le téléphone n'a pas sonné, là. Elle est en sacrifice.
3: Ben oui,
2: c'est
3: un sacrifice.
2: Elle, la voit ça le matin, Guerrier Pie.
3: Monsieur Radio X.
2: Monsieur Radio X est insulté bien raide.
3: Je suis rendu à Chauveau. Chauveau qui présente à Karim El Ayoubi du côté du PCQ. Un parachuté, ça.
2: Ouais.
3: Contre John McGrath. Moi, là, ça me fait. Le gars du PLQ s'appelle John McGrath. John McGrath, ça fait DG des Islanders de New York, tu comprends?
2: John McGrath, là. Quand je dis son nom, je pense qu'il va m'échanger.
3: Oh oui!
2: J'ai peur de prononcer son nom. Il va m'échanger.
3: Le téléphone seul, c'est écrit John McGrath, tu dis ça y est.
2: You got traded to your Houston Texans.
3: Je t'ai changé à Columbus.
2: Alors, regarde, on va arrêter de prononcer son nom, là. On veut rester à Radio X.
3: Jean Lesage, égalité également du côté de Jean Lesage. Puis le PCQ est pas loin. La division du vote pourrait faire passer le PCQ dans cette circonscription-là. C'est seul Zanetti qui est en tête avec Claude Villeneuve. Nancy Joannette du PCQ est en troisième position. Jean Talon maintenant, j'essaie de faire assez vite parce qu'on va essayer d'aller en pause rapidement.
2: Pourquoi?
3: Parce que c'est super jeudi, là.
2: Oui, mais moi, j'aime ça être en... Quand tu parles.
3: Oui, je sais. Mais
2: tu peux nous parler durant la pause,
3: exactement.
2: C'est ce que tu dis.
3: Okay. Pascal Paradis est en tête dans Jean Talon, suivi du PLQ, Julie White, qui se présente pour le Parti libéral. Elle est deux.
2: Voyons, Dan. Je t'ai acheté un rêve du travailleur, mais t'es pas obligé de le vomir.
3: C'est le rêve du travailleur qui. Je viens de le digérer d'une shot.
4: Visiblement, c'est parce que Tim Horton est rendu américain.
2: Ouais, c'est ça. Hein? Anti-américain.
4: La bouffe américaine. Ouais. Mon corps ne l'accepte plus.
3: Jesse Robitaille qui se présente pour le PCQ est en troisième position. La pelleterie maintenant.
2: Jesse Robitaille. Moi, j'ai connu un garagiste à Sudbury qui s'appelait Jesse
3: Robitaille.
2: Ça fait très. Ça fait garagiste de Sudbury un peu quand même. Oui. What's your name, Jesse? Robitaille. My grandma used to be speaking French.
3: OK. Maintenant, je vous parle de la pelleterie.
2: Continue, non?
3: Maïté Blanchet-Vézina qui est en tête quand même avec un bon 13-14 points d'avance sur le PQ qui présente Julie Vignola. Et on aussi
2: la chum de l'autre qui n'a pas de job.
3: Et on aussi participe. À chante, arrête d'homme, là. À chante. La CAQ qui est là également.
2: On fait de la découvrabilité anti-péché un matin, hein, à bien y penser.
3: Oh,
2: hein.
3: Oui.
2: On vous l'a fait découvrir en sacrifice.
4: C'est dans le mille.
3: C'est ça. Louis Hébert, le PQ est en tête. PQ dans Louis Hébert, ça, c'est assez rare. Chloé Fauchon. Salut, Chloé.
2: Contre qui?
3: Contre la CAQ, qui est deuxième, avec Marc-Antoine Bernier et Marcos Archambault.
2: Fan dealer, ton Marcos. À une villa sur la mer. C'était bon, ça, ben, Daniel Lavoie.
3: Pas tant.
4: En tout cas.
3: Montmorency.
2: Ferme-ta-gueule.com, hein, comme non, ça, non.
4: T'es dans la découvrabilité, c'est ça, là.
3: Montmorency, quand même, une des rares circonscriptions où la CAQ représente exactement le même candidat. Jean-François Simard, ben, en fait, lui, il s'est dit, qu'est-ce que je fais si je suis pas député, hein? Je dois aussi prendre ma chance.
2: Vas-y, petit gars.
3: Vas-y. Donc, Jean-François Simard se présente contre Marie-Josée Élie. C'est Marie-Josée Élie qui est en tête avec 8 points d'avance. Ça, c'est surtout selon les probabilités de QC 125. Je sais qu'il y a d'autres sondages qui sont sortis demain matin. Moi,
2: je trouve très bon, Dan.
3: Merci.
2: Quand même.
3: Merci, merci. Portneuf. Portneuf, c'est intéressant Marcel. Parce que c'est Marcel Bouchard.
2: Marcel. Oubliez ça, là. C'est un circuit, cette affaire-là. Combien? C'est quoi le score?
3: Ben, Marcel mène contre le PQ. Arrive en troisième position. Un autre député de la CAQ qui se présente dans la région de Québec, c'est Vincent Caron qui revient. Même chose.
2: Vincent Caron!
3: Vincent.
2: Mais c'est quoi le score de Marcel?
3: Marcel a 12 points d'avance sur le PQ.
2: Marcel, oubliez ça, là. Campagne, salut, bonjour. Run. Campagne, salut, bonjour. Ce matin, Marcel, et c'est peut-être même déjà fait, il fait ses push-ups d'une main. Mais par la suite, prend son clavier, met son clavier dans la voiture et va se produire en spectacle dans un CHSLD. Ce matin, c'est Cap-Rouge. Il y a une tournée, là. Cap-Rouge, Neuville, Saint-Raymond, nommez-les toutes les villes et tous les villages. Marcel va ensorceler les petites madames.
3: Marcel pose ses pancartes lui-même, sans escabeau.
2: Oui, d'une main.
3: Il monte d'une main, il se tient sur le bord du poteau.
2: Le clou dans la bouche, l'équerre, c'est en arrière de l'oreille.
3: Les tie wraps dans la bouche. Ah oui, c'est beau.
4: Jumping jack.
2: Des crayons en arrière de l'oreille, comme un gars de la construction. Même s'il n'a pas besoin. Même s'il n'a pas besoin.
3: Maintenant, je suis rendu où? Moi, j'ai Tachereau.
2: Non, mais l'histoire de Marcel, c'est ça pareil. Là. Ouais. Il y aura des reportages de Marcel qui joue du clavier. Là. Mais c'est, puis je vous le dis, là, les aînés vont avoir les yeux dans la graisse de bine. Ça va se gagner fort, fort, fort, ça. Marcel va faire son entrée au Parlement. Ça, c'est hot, pour vrai. En fait, du positif. Il y aura deux sportifs, finalement. Un cycliste et un éducateur physique.
3: C'est ça.
2: Un péquiste voilà. Et un conservateur.
3: Ouais. Il y en a un des deux qui roule un peu mieux, c'est Péco.
2: Ouais, ça, ça, c'est un autre dossier.
3: Tachereau! Étienne Grandmont devrait être... Ben, il est égalité avec le PQ, mais le PQ, on va le connaître aujourd'hui, c'est qui se présente. Moi, j'avais gagé, quand on a appris que c'était Vincent Marissal, je retire cette gageure, là, parce que c'est plus Vincent Marissal. Ouais. Donc là, je pense que le PQ peut revenir et gagner, surtout s'il présente quelqu'un de la circonscription qui est impliqué dans la circonscription. On va terminer avec Vanier, les Rivières, Patrick Paquette qui est en tête, mais c'est très, très serré devant Stéphanie Martin. Là aussi, ça va être une circonscription le fun. Puis Stéphanie est presque égalité avec Françoise qui se présente pour...
2: Françoise qui?
3: Fortin.
2: Mais il y a très gratuit ce que tu viens de faire là.
4: François Fortin.
2: Tu l'as françoisé pas à peu près. Là.
3: C'est parce que son deuxième...
2: Françoise, c'est comme si c'était un prénom dégueulasse.
3: Non, non. C'est pas ça que j'ai dit.
2: Non, non, mais attends un peu. Mais honnêtement, le comté de la Broussaille mérite d'être très bien représenté.
3: Ben oui, je comprends.
2: Okay? Mais moi, j'ai beau m'obstiner avec vous autres. Autant que vous voulez, là, la Broussaille mérite d'être très bien représentée.
4: Ça a été très difficile dans les derniers mois pour la Broussaille.
3: Puis c'est peut-être pour Charles Ludon, qui est quand même une bonne candidature pour le PLQ. Mais
2: ah, c'est du Canadien.
3: Ça n'arrivera pas. Non, c'est pas, c'était pas. C'était Charles?
2: Oui. Ah,
3: mais je me souviens
4: pas le
3: plus.
4: Même.
3: Non, je sais que c'est pas le même.
2: Marcel égale Chuck Norris. Tout le monde me laisse ça.
3: Oui,
2: oh,
3: oui
2: Marcel, c'est Chuck Norris. À peu près pour ça. Là.
3: Donc voilà, ça ressemble à ça pour la région de Québec. Donc, chaude lutte entre le PQ puis le PCQ pour le pouvoir, excepté deux circonscriptions dans lesquelles la CAQ peuvent... pas la CAQ, mais le QS peuvent venir les chercher. Il reste que Sol puis Étienne. Tout dépend de... Avez-vous des pancartes, vous autres, à matin? Là, il va falloir aller...
2: J'en ai vu des pancartes.
4: Martine.
2: Toi, t'as vu qui?
4: Martine.
2: Martine
4: Biron.
2: Celle qui représente...
4: Chef de la Chaudière.
3: Ouais, c'est celle qui représente toutes.
2: Oui. Toutes les femmes du Québec?
4: Oui.
2: Moi, j'ai vu PSPP, en gros, Henri Bourassa, Jean Talon. Ça flash, là. T'sais, il était 4h et quelques du matin, dépanneur sort PSPP. Mais tu sais, PSPP, c'est une expression des médias. Bon, ouais. C'est son abréviation, mais je veux dire... Quand il était avocat, c'était pas maître PSPP. Non, avez-vous une plaidoirie? Là?
3: C'est pas marqué PSPP au barreau.
2: Mais eux autres, ils sont pas cassés la tête.
3: Ouais,
2: PSPP! En gros, sur le carton.
3: C'est tout.
4: C'est ça qu'il fallait qu'ils fassent.
2: J'ai vu Héloïse également, qui est là. Mais à date, Charlebourg, dans ce coin-là où je reste, le Jean-Talon Henri Bourassa, c'est la CAQ qui mène.
3: Moi, j'ai vu
2: pour les pancartes.
3: J'ai vu une pancarte à matin. C'est Étienne Grandmont de QS au coin Charest-Saint-Sacrement.
2: Restais-tu de l'argent dans ton portefeuille après que tu l'aies regardé?
3: Quand je suis passé, non, mais mon Jetta avait descendu de deux catégories.
2: Ton Jetta roulait au jus de tomate.
4: Il n'y a plus de gaz.
3: C'est tout.
2: OK. On va à la pause?
4: Oui, oui, oui.
2: C'est quand même la première pause. Et on revient dans Morel Live.
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2: Et c'est parti, mon kiki. On vous souhaite un bon vendredi. On est le 28 août 2026. On est en direct. Le show Ledi Morais live. En direct de Grande Allée. Mon nom est Dom Morais et on est avec vous jusqu'à 10h en compagnie de Nick Cloutier, que vous avez entendu.
3: Salut!
2: Et de Dan Gravel.
3: Yes, sir!
2: Et on va avoir du fun ce matin, on va avoir du fun. On va essayer de se trouver un îlot pour se réfugier.
3: un îlot de refuge?
2: Oui, un refuge. C'est votre refuge, Morais Live, votre refuge. Dans la tourmente, dans le Trump, gaga, gougou. C'est devenu l'histoire de la campagne. Avec ce sondage-là, sur lequel on va élaborer un peu plus dans quelques minutes, dans la presse. Et oui, c'est ça. C'est la CAQ qui était morte et presque enterrée. Et souvenez-vous, quand Legault est parti, l'espèce de faux bien cuit, là, à la Céline Dion, tout le monde sur le stage qui faussait. Il y avait du monde qui n'était pas là, même. Pas sûr que Gigi était là. Et ça allait nulle part. Fitzgibbon qui décide de s'en aller dans la tourmente. Nordvolt. Hey, c'était des mauvaises nouvelles à tous les jours. Lyon, Nordvolt et tout et tout et tout. Puis la CAQ, à son plancher, je ne sais pas à combien ça tirait. Pour moi, c'est autour de 12 ou 14.
3: C'est vrai.
2: Puis, ben voilà, on est à égalité ce matin. Pouf! Hey, PSPP doit vraiment chercher son air, là. Il doit vraiment chercher son air. Ah oui, oui. Ah oui. Tu sais, lui, il se disait, OK, parfait, je vais tasser le référendum. Ça va aider. Ça aide pas pantoute. Je dis pas que ça nuit ou que ça aide. C'est comme un non-factor, vraiment. C'est l'obsession Trump. C'est carrément ça. On a exclu la personne qui parle, bien évidemment. On a du côté de la CAQ, avec les grands prêtres qu'on a engagés. C'est qui? C'est McKenzie? Je ne sais pas qui est le génie. On le saura bien assez vite. Avant, c'était McKenzie avec Kosky. Maintenant, Kosky n'est plus là. Mais c'est simplement...
3: L'autre a été
2: c'est simplement du grand art. Ouais. C'est du grand art. C'est de prendre le playbook de Carney contre Poiliev. Et c'est d'utiliser le langage guerrier. Et c'est surtout de peser sur tous les boutons dans l'ascenseur, comme dans Elf. Et l'anxiété dans le plafond. Deux clientèles sont visées. La clientèle qui est branchée sur la TV, c'est-à-dire les boomers. Arrêtez de dire les 55 et plus. J'en fais partie, je ne suis pas là-dedans. Puis les 55-60, on n'est pas là-dedans. C'est des X, on est des X. On n'est pas là-dedans. Donc, vous pouvez nous parler des 65 et plus, peut-être, mais les femmes, le vote des femmes. Elles nous sécurisent, elles nous protègent, elles sont bonnes. Tout est dit, la messe est quasiment dite. Christine Fréchette, son dernier tweet et son dernier message Facebook, il y a une phrase qui vraiment résume tout. « Ma responsabilité est claire, vous protéger. »
3: Tout est là.
2: Tout est là. Tout est là.
3: C'est la guerre.
2: C'est la guerre et c'est le COVID show 2.0. On l'a vu avec le point de presse. Et ça se poursuit. On l'a vu avec le point de presse. Et moi, je trouve ça quasiment drôle. C'est rire du monde. Non, non, les Québécois y croient vraiment. Suivez les flèches. On va vous indiquer la voie à suivre. On va vous protéger contre Trump. Et Trump, il n'est pas parti. Là. Il part quand, là? Je suis vraiment tanné, là. Il part quand? Il s'en va quand?
3: Il reste 2 ans et demi. Ben, pas tout à fait.
2: Il reste 2 ans et demi.
3: Ouais. À peu près.
2: Il reste 2 ans et demi. On est comme enfermé dans un sous-sol. On bûche sa porte. Il n'y a personne qui nous entend. Et s'il y a quelqu'un qui nous entend, ben, il n'y a pas un clip de bord à porte.
3: Hey, t'avais de nous fournir des lunettes, là, mais pas anti-éclipse, anti-Donald.
4: Mais, non, effectivement, Donald Trump va avoir chamboulé autant l'élection fédérale. Que l'élection provinciale.
2: Oui. L'élection, la campagne va se dérouler, là. T'sais, on va suivre ça avec vous, puis on a nos chroniqueurs et tout, puis on va faire notre show, on va donner nos opinions, puis on va analyser tout ça. Mais j'ai le goût de vous dire ce matin, puis je veux pas le dire, mais je vais le dire quand même. Puis quand ça sortira, comme ça sortira. La messe est quasiment dite. On verra lundi quand on va parler avec Philippe J. Fournier. Là. Tout ce que je souhaite, c'est que le ciment soit pas pris. Mais je vous le dis, quand il y a des tendances lourdes comme ça, là, Trump, on vient de le dire, là, 2 ans et demi, il va continuer à faire ses singeries. Le stylo feuille. Hey, yeah, c'est une joke! C'est une joke, mais tout le monde parle de ça!
3: Eh oui.
2: Mais c'est une joke! Il est sur son bureau, il y a un stylo feuille, il fait la ligne dans le milieu du lac. Et les gens croient ça! C'est du méga troll! Et les gens embarquent là-dedans! Les gens embarquent là-dedans! Et les Autochtones embarquent là-dedans! C'est nos racines! Les Wendat! Désolé! Embarquez pas là-dedans. Ça va continuer de s'appeler Lac Ontario. Si vous faites du bateau et vous dites à quelqu'un, je vais sur le Lac Ontario, il n'y a personne qui va dire, le lac quoi? Ah, oh, le lac America. C'est une invention.
4: Ben oui.
2: C'est du troll, le stylo feutre. OK, there's a big lake there.
4: C'est quoi? C'est comme le golf.
2: C'est comme tout ce qui est trumpien.
4: Le golf aussi, ils ont mis en parenthèse golf le golf de l'Amérique.
2: Oui, le golf, pas le sport. Là.
4: Oh, oui, ils ont mis en parenthèse le golf de l'Amérique. Oh, oui. Mais aussitôt que Trump n'est plus là, il va enlever les parenthèses.
2: Ben oui! Ben oui!
3: Exactement ça.
2: Donc, vraiment, là, on est là-dedans. La nouvelle, ben, c'est la grosse nouvelle ce matin, c'est la une de la presse. Puis, j'imagine que le G va venir enchérir tout au fil de cette campagne-là. C'est un sondage Synopsis, 1009 répondants. Grosso modo, selon la météo, ça fit.
3: Ça tient.
2: Ça fit, ouais. Ça tient. Bon, on verra pour la suite, là. C'est une longue campagne, on le répète. Moi, ce que je crains, c'est que les intangibles vont demeurer, c'est-à-dire les acteurs du film demeurent. T'sais, le film, vous ne l'aimez pas, le film, ouais, mais c'est le même acteur, puis dans la suite, ben, c'est le même acteur. Puis Trump, il est là pour 2 ans et demi. Puis, les caquistes, un matin, vont voir que ça marche. Donc, ils vont continuer. La CAQ augmente de 7 points, les amis. Et PSPP cherche son air.
3: 7, c'est beaucoup, là.
2: C'est énorme. Énorme. Où la CAQ va piger Parti libéral.
3: Ah, Charles, où est Charles?
2: Charles est complètement perdu. Charles est complètement perdu. Hier, dans la catégorie parler pas clair, il est arrivé numéro 1, par contre, hier, là. Tabarouette, demandez-nous, c'est la numérisation, nous, c'est le numérique, puis aïe, aïe, aïe, aïe, aïe. Avec Patrice Roy, tu sais, Patrice Roy, quand il fait ses yeux de chinois, là, tu sais, il se ferme les yeux, mais en voulant dire, ouais. tu dis quoi, là? Ouais, c'est, tu comprends pas.
4: Tu t'en
2: là.
4: Vas où, là?
2: Hé! Du M, c'était-tu ça, hier? Hé!
3: Ah, ça allait vite, hein?
2: Hey, ça allait vite.
4: Ah,
2: après moi, à la fin, faisait des jokes avec du M. Duhem, il est en train de les avoir de son bord toute la maudite gang.
4: Moi, là, regarde.
2: Il est incroyable, Duhem, pour vrai. C'est bon. Tout un début de campagne.
4: Moi, je m'en. Tu sais, honnêtement, que la CAQ augmente un peu. Le Québec a un policier qui mérite, là. Puis, tu sais, quoi? Je suis pas certain que si le PQ passait au pouvoir, il y aurait une si grande différence que ça avec la CAQ. Donc, moi, à ce niveau-là, je.
2: Ben, ils vont tenter de jouer dans le film, là. PSPP, ben oui, qui cherche son air un matin, il va dire OK, on va essayer de out-tariffer, on va out-checker, on va faire des plus gros chèques aux gens, etc. Ils n'ont pas le choix de jouer dans ce film-là. Là.
4: Mais hier, tu vois, tout le monde parlait de la région de Québec. Partout, dans les médias nationaux, hier, c'était la région de Québec, c'est là que ça va jouer.
2: Des belles luttes.
4: Et cette division du vote-là entre la CAQ et le PQ dans la région de Québec, c'est juste bon pour le Parti conservateur.
2: Le Parti conservateur, il perd de rien ce matin.
4: Absolument.
2: Dans le sondage.
4: Ben, c'est ça. Moi, c'est
2: stable.
4: C'est juste à ça que je m'accroche. Donc, tu sais, ce matin, je l'ai vraiment pas dans le pâteau. Moi, je m'en fous.
2: Ah oui. Oh, non, moi, je m'en fous.
4: Je m'en fous parce que, sincèrement, même si c'est PSPP qui arrive au pouvoir, il n'y aura pas de différence.
2: Ouais. Mais, moi, Dan, ce qui me déprime, c'est que il n'y a plus de CAQ, il n'y a plus de bilan, il n'y a plus de passé. T'sais, ils nous ont pilé dans la face, ils ont pissé dans la face.
4: Absolument.
2: Ils ont scrappé nos enfants, ils ont scrappé l'économie. Oui, mais moi, c'est ça qui me rejoint. Là. C'est que ça n'existe plus, ça. Ça n'existe plus. T'sais, c'est comme quelqu'un qui a un dossier, le jour au lendemain, le dossier est effacé. Le passé est effacé, tout est effacé. Toutes les fautes sont effacées. Tout est pardonné, tout est oublié, je vous le dis, c'est mon grand succès. C'est mon grand succès. qui est appliqué. C'est incroyable. C'est incroyable. Et les autres vont tenter, puis Duhem en est le maître là-dedans. Et à suivre, oui, on verra dans les débats. Là. La campagne n'est pas finie. Techniquement, elle commence. Mais Donald Trump, je vous dis, est là, puis eux autres, ça carbure. Ben oui, Trump, il a dit ci, il a dit ça. Trump serait le fun qu'il reste tranquille le reste de la campagne. Parce que ça donne du gaz en maudit à fréchette, le stylo feuille. Puis là, à chaque fois que Trump parle, « Ah, regarde, je vais vous protéger contre lui. C'est le démon, Belzébuth, 666, la bête. »
3: Faut protéger notre fleuve Saint-Laurent, on va aller là.
2: Exact. Oui. Notre fleuve.
4: Ben oui.
2: C'est nous, c'est le fleuve Saint-Laurent, oui. C'est nos berges. Maudite belle pub qui s'en vient de la CAQ, pourquoi pas?
4: Exactement.
2: C'est des notre enfants fleuve. Qui jouent. Ben, créons la prochaine pub de la CAQ. Oui. On la crée, OK? D'abord, il faut que tu choisisses la toune. C'est une toune connue, là. Ça pourrait être Michel Rivard. Il me semble qu'il y a une bonne toune de Michel Rivard. Là.
3: Je lègue à la mer un château de sable.
2: Oui, de mais tu sais, il faut que ça soit... Ouais. Oui, ça peut être ça, ça peut être ça.
3: C'est pas logique.
2: On va mettre la toune de côté. On va concevoir les images. Des enfants qui rient, qui jouent au ballon. Les îles de la Madeleine, très bon.
4: Ben oui, ça prend ça.
2: Château de sable.
4: Tout part de là. On part de là.
2: Papa, maman, mais les femmes en vedette.
4: Oui, oui. Avec...
2: Les femmes adorent Christine Fréchette. Cri-cri, ça pogne. Let's go. Les madames assez âgées, peut-être. On mettra pas des filles de 19 ans là, qui jouent au volleyball de plage.
3: Grand-maman
2: avec son One Piece, assis dans le sable, qui joue avec ses petits-enfants.
3: Ben oui.
2: La langue, la culture. Qu'est-ce qui rejoint des images? Un moulin à vent, un champ. Ça, les gens adorent ça. Saguenay, les îles de la Madeleine. Qu'est-ce qu'il y a, Dan? Non, mais c'est ça, pareil. Non, mais il faut peser ses pitons.
4: Ouais. Un moulin à vent.
2: Oui.
4: Ça, les gens adorent.
3: Un drapeau du Québec.
2: Mais c'est le patrimoine. Dan,
3: oui.
2: Je suis dans l'ascenseur, je pèse sur tous les boutons.
3: Faut voir l'île d'Orléans.
4: Non, mais t'as raison, on sous-estime l'amour des moulins à vent.
2: Non, mais c'est champêtre. Faut que tu vises la clientèle. Faut que tu identifies à qui tu parles. C'est vrai. Quand tu fais une annonce fais une annonce de bière, tu parles au gars. Donc, faut que ça soit de l'humour. 3-4 gars genrés sur un divan qui se pognent la poche, regardent le hockey, ça pogne au bout.
3: Oui.
2: Molson Drake.
3: Oui.
2: Ça, c'est une pub de Molson Drake que je viens de te décrire.
3: En train de battre une équipe américaine.
2: C'est ça.
3: C'est important, le Canadien.
2: Oui, idéalement, mais tombe pas trop dans... Reste basic là, pour l'annonce de bière. Je reviens à l'annonce de la CAQ. Ça peut être quoi la prochaine? Faut toujours peser sur tous les boutons dans l'ascenseur.
3: Mais il faut voir des gens d'industrie du bois, là.
4: Ben oui, il faut voir du monde qui travaille dans une shop.
2: Ça, oui. Ah non, ça c'est bon. Mais laissez-moi finir avec la patente. Non, mais c'est parce que t'as dit quelque chose de bon. L'île d'Orléans, t'as raison.
3: Oui, il faut voir l'île d'Orléans.
2: Je suis en train de négliger ça. L'île.
4: Ben oui.
2: La maison.
4: Finalement, le Québec, c'est des îles. L'île de la Madeleine, pour commencer.
2: Les îles de la Madeleine, dans le psyché québécois, c'est il y a une sensibilité.
4: Ah non, je sais, c'est comme le rocher percé, puis...
2: C'est ça. Le rocher percé est dans un peu boussant.
4: Oui, le drone pose dedans.
3: Ah oui, ben oui.
2: Ça, c'est Trump. On va nationaliser le... Trump, hein...
3: It's gonna be the big hole.
2: Un avion de guerre, hein? Un avion de guerre. Dans l'intelligence artificielle. Un avion de guerre. Hey, non, ça... Ça, là, s'il faisait ça, l'avion de guerre dans le trou du rocher percé, Fréchette, 90% des sondages.
3: Oh, mais...
2: Hein? C'est à nous, Donald Trump, le rocher percé. The big hole. The big hole is for me. The big hole is us. Tu sais, elle parle mal anglais un peu. Ben, pas pire. Pour vrai, là. Ouais, je vais être fin. Elle est meilleure que le gros, là. Regarde, dans la chambre de commerce, elle l'a appris dans l'anglais, là, quand elle était boss de la chambre de commerce de Montréaliste. Là. OK. Donc, on continue avec la pub, j'aime ça.
3: Okay, d'autres personnages, là.
2: Là, t'arrives avec le bois. Donc, oui. C'est des gars avec des lunettes en plastique qui scient des 2x4. Elle est là, puis elle sourit. Elle s'intéresse à eux autres.
3: Protéger.
2: Mais ça, on l'entend pas parce qu'il y a une toune de Michel Ribard en arrière. Mais c'est ça qu'elle leur dit.
3: Oui, je vais vous protéger.
2: Puis là, les gars sont tous contents. Puis les gars, puis les filles.
3: Ils applaudissent.
2: Là, c'est le seul bout où tu as des gars, là, dans le pub. Ça dure 3 secondes, garde. Va pas aux toilettes, tu vas le manquer. Là, après, comment ça finit, ce pub-là?
3: Ah ben là, faut voir.
2: Faut voir
3: le symbole
2: qui pointe du doigt Donald Trump.
4: Ouais,
2: donc,
4: pis...
2: ça prend de l'autorité, mais ça prend de la protection.
3: Faut que tu vois Mike Carney quelque part.
2: Oui, mais avec ça, c'est trop blanc.
4: C'est ça.
2: Bon. Faut que ça soit plus hypocrite.
4: Tu finis sur une image de Christine Fréchette, puis le punch final, c'est les ding-ding-ding de boxe. Et je vais me battre pour vous autres.
2: Oui, oui, pourquoi pas.
4: Ben oui,
3: avançons.
4: Rocky style.
2: Avançons. Oui, il faut que ça soit
3: avançant. Faut que ça marche au ralenti, là, toute l'équipe. Là.
2: Ah, ça, Nick vient de scorer, là. Toute la gang.
4: Ben oui.
3: Au ralenti, là.
2: Puis Bernie va vraiment, vraiment se forcer pour que se mette une face de gars que ça y tente, alors que ça y tente pas partout. Ça y tente pas partout d'être là, Bernie. Qu'est-ce qu'il fait là?
4: Ben, ça va peut-être y tenter de plus en plus en regardant les sondages.
2: Bernie, il est drôle. T'sais, quand il est venu ici, j'aurais pu y arracher à la tête, j'aurais pu. Mais tu savez-vous quoi? Je le sais que ça ne tente pas. Et... moi, je suis allé le voir dans le lounge, là, puis il était dans le mouille. De quoi tu veux qu'on parle? Il... ça ne tente pas. Moi, j'aurais aimé ça qu'il sacque son camp. J'aurais aimé ça qu'il aille avec Eric. Quoique je parlais à Eric, puis Eric ne l'aurait pas voulu.
4: Bon.
2: Je ne suis pas sûr que j'en veux. Mais tu sais, parce que ça aurait fait de la merde avec les vrais conservateurs. Et avouons qu'Eric a tout à fait raison. Il y avait, puis avouons aussi que Drainville, c'est parce que c'est le troisième club de hockey, là. Tu sais, à un moment donné, change de club. Là.
4: Mais là,
2: ouais. Tu sais, c'est comme. C'est ça.
3: Pas bon, ça.
2: C'est pas bon.
4: Pour ce qui est du passé de la CAQ, que tout le monde semble vouloir effacer. Hein?
2: Oui.
4: Ça, c'est la job de quatre personnes. Là. C'est la job de quatre personnes de remettre ça tout le temps en avant.
2: Oui. Puis Duhem, c'est le mieux qualifié pour ça. Le pharmacien. Je sais pas s'il est capable. C'est quoi la petite pilule qui endort, là? Moi, ça m'endort pas, ça me fait rêver.
4: Je rêve.
2: Mélatonine. C'est ça?
4: Ouais, la mélatonine.
2: Il est sur la mélatonine. Le pharmacien n'a pas le bon dosage, n'a pas la bonne pilule.
3: C'est ordinaire, hier, le lancement de sa campagne.
2: Ordinaire. Il doit aller chez Popeye. Pre-workout! C'est bon pour allumer le cerveau, ça te rend aguerri,
4: ouais.
2: Ça prépare tes muscles pré-workout dans un thermos de super-héros. Iron Man. Commande ça sur Amazon. Iron Man, thermos rouge. Comme j'ai en studio la face d'Iron Man pré-workout. Tu claques ça en arrière la cravate 5h du matin. Après un shake, 3 œufs crus. Dans du lait, un soupçon de vanille.
4: Ben oui.
2: Après, tu fais des planches.
4: La vanille, c'est
2: pas... Les planches pour la ceinture abdominale. Il est en shape.
4: Oh, mais
2: c'est pas
4: oui.
2: grave. Puis, regarde, s'il a le goût d'écouter le 98.5, il l'écoutera. Regarde. Il veut se gâter, là. Il le fera. Regarde, on va lui donner la permission. Hein?
3: Si ça le gringue.
2: Puis après
3: pas?
2: Ça, douche froide. En prenant son pré-workout dans la douche. C'est imperméable. C'est un thermos en plastique rouge de marque Marvel. Et ensuite, là, il est prêt. Il est ses hôtes, il sort et il se fait frette, là. C'est une douche comme on torture en Chine. Non, mais les deux, Michael, là, ils ont été torturés de même en Chine.
4: Oh, oui.
2: Douche d'eau froide. Et là, il est prêt. Et là, il dit, viens-t'en, Donald Trump.
4: Oui.
2: Tu sais, il faut qu'il y ait du bœuf. Je m'excuse, là, il n'y a pas de bœuf dans l'assiette. Il n'y en a pas.
4: Non,
2: c'est une assiette aux légumes. Prenons les analogies de repas. Puis il est super fin. Le milliard, il est fin. C'est bon, Jack, pour vrai. C'est vraiment bon, Jack. Mais milliard, c'est un pokeball, pas de saumon. Pas de bœuf, il n'y a pas rien, il n'y a pas... C'est un tartare aux fèves vertes.
4: C'est ça,
3: les légumes
2: c'est
3: sont
2: un tartare
3: un
2: aux fèves vertes. Ben oui.
4: Puis chaque jour qui passe diminue un peu plus la quantité.
2: Là, il reste un peu de temps. Là. Mais la question de Caprice-moi était bonne, là. Vous n'êtes pas connu, pourquoi vous ne mettez pas votre face sur l'autobus? C'est quand même, excuse-moi, c'est quand même le fun comme question. Là, il était fourré. Oui, mais là, les gens vont apprendre à me connaître puis ils vont vraiment me boire.
4: Même,
2: c'est un faux pas, moi, je trouve.
4: Puis au moins, le chef n'est pas connu. Fait, ouais, sors tes bonnes vieilles pancartes rouges. Tu sais, les bonnes vieilles pancartes libérales qu'on a l'habitude de voir, drabes, plates, mais qui font un job depuis 100 ans.
2: Oui, Dan, mais... Mais, hier, ils ont fait un rassemblement, puis Daniel Johnson était là. Comme dans le temps, peut-être pas. Tu comprends? Le Parti libéral a quand même un passif, mais le Parti libéral, c'est un peu off. C'est un peu off.
4: Ouais, mais je comprends très bien ce que tu dis.
2: C'est un peu off. Il y a un gros rassemblement. Daniel Johnson, ça fait off. Là, on est vraiment dans le Donald Trump. On est dans l'anxiété. On est dans le présent. Puis, cri-cri est dans le plafond.
4: Ça, oui, t'as raison, c'est off, mais c'est quand même moins off que l'image de Charles Milliard. Tu comprends? Oh,
2: je sais.
4: Puis, sais-tu quoi? C'est Jean Charest à qui il faut qu'il tourne un bras. Là. Lui, il.
2: Wow.
4: Il est là pour vrai pour se battre contre Donald Trump.
2: T'as raison. Jean Charest, ouais. je déteste ce qu'il fait et ce qu'il dit. Mais savez-vous quoi? Let's play the book. Playbook. Le playbook. Voilà. Oh, là, on a le playbook. C'est pas mon playbook, c'est le playbook à Carney. Mais le playbook à Carney, savez-vous quoi? Derrière porte-close avec Michou, Jean Charest tripait. Parce que Jean Charest déteste Poiliev. Même si beaucoup de députés québécois ont appuyé Jean Charest. Jean Charest a perdu, puis Poiliev, ben, il en est resté rancunier de ça, là, ça c'est clair. Mais, OK, faisons-le, Dan. Tu veux qu'on le fasse? Parfait. Faisons-le.
4: Ben oui, faisons-le.
2: Puis tu sais quoi? Ils vont le faire. Je suis persuadé. Je suis prêt à te gager un brownie. For real, à matin. 6h21, je mets brownie sur la table que ça va arriver. D'ici la fin. Et je mets brownie sur la table que Carney va réapparaître dans la campagne à Cri-Cri. Aux alentours de mi-septembre, dernier blitz, une belle annonce fédérale. Ben oui, là, tout le monde est endormi, tout le monde est engourdi. Ah oui, mais il est là pour nous protéger!
4: Ben oui.
2: Il est là pour nous protéger!
4: Il va faire ça en point de presse lundi suite à l'élection partielle.
2: Trop de bonheur. Ouais. Les deux collés.
4: Ah, mais déjà, il va en avoir un autre lundi, c'est sûr, il va être ici.
2: Oui, non, t'as raison. Parler. T'as raison, parce que c'est lundi, donc la partielle, entre autres, dans Chicoute. Imaginez. Hey, imaginez. Le sondage. Puis j'aime beaucoup les sondages par sous-catégorie, sous-région. Tu sais, on vous a parlé du léger, le grand léger, le sondage record, 11 000 répondants. Mais à Saguenay, ça disait quoi? Et PQ à côté. Le Saguenay veut vivre son moment années 70-80. C'est le retour de nos idoles. Peinturé au rouleau PQ, parle-moi de ça. Je suis content. Et Éric, il ne scorera pas à Saguenay. Saguenay égale PQ, PQ égale Saguenay. Dans mon livre à moi, c'est ça. C'est comme...
4: Saguenay-Lac, tout le...
2: Metallica, ça sonne comme du Metallica. Saguenay, ça sonne comme du PQ.
4: Ah oui.
2: C'est l'identifiant... Parfait. Mais cette gang-là de Beuleuets vont élire un libéral fédéral. Peut-être. Peut-être. Là, on est vendredi, 6h23. Mais on s'en va vers là. On s'en va vers là.
3: Peut-être le bloc aussi. Là.
2: Peut-être le bloc aussi. On verra. Ça va être serré.
4: Ben on leur souhaite.
2: Ça va être serré parce que... Non, mais Nick, donne les chiffres, c'est serré. C'est dans la marge d'erreur.
3: Oui, dans la marge d'erreur. Le Bloc québécois, en ce moment, selon les derniers sondages là, pour Chicoutimi-Lefier, c'est le Bloc à 34 à plus ou moins 7 et le Parti libéral à 33 plus ou moins 7. Mm. Avec la dernière semaine et Donald Trump, d'après moi, vent favorable pour le Parti libéral.
2: Moi, j'ai parlé avec du monde qui font du porte-à-porte pour les conservateurs. Du monde sur le terrain, là. Qui cognent à la porte. Ils sont là, puis je leur ai parlé. Puis ils sentent quelque chose. Mais d'abord, je pense qu'on peut confirmer que ce comté-là ne sera plus conservateur. Juste rappeler aux gens qui étaient conservateurs, le comté Martel a décidé de se faire acheter par Carney, ni plus ni moins. C'est quand même honteux. Mais regardez, il y a une motte sur la table. T'apprends-tu, t'apprends pas. Sénateur, pas trop forçant.
4: Tu rentres à la maison,
2: pas trop fatigué.
4: Tu vas pouvoir commencer à regarder le hockey.
2: Oui. Un gros amateur de hockey, ça, Martel, évidemment, on le sait. Donc, le libéral risque de repasser. Donc, vraiment, là, puis j'y vais avec mon analyse à deux scènes sur le Facebook de Mort Live. Mais je veux quand même vous le résumer. Là. Donc, c'est pas la conjoncture, c'est pas les marchés, c'est pas le passé, c'est pas la santé. Je sais que tu as vu les priorités. Je les ai pas trouvées d'ailleurs, les priorités des Québécois ce matin. C'est dans quel média?
3: Dans la presse. Dans la presse. Ouais. En fait, il parlait de la question de l'urne. Là,
2: ouais. C'est quoi? Je l'ai pas lu, ça. La question de l'urne numéro un, c'est quoi? Économie, santé?
3: C'est la santé.
2: Santé. L'environnement, 22e? À peu près? Comme je disais à Mousseau.
3: Je te l'ai.
2: Ah, merci beaucoup. Merci beaucoup, tu parlais. Nick. C'est 13% environnement. Système de santé, 56%. Arrêtez, là. Arrêtez à matin. Arrêtez les machines. Il n'y a personne qui va parler de santé. Il n'y a personne. Oui, ils vont tenter de. Puis Ella Youbi, puis Eric, puis PSPP, je ne sais pas trop ce qu'il veut faire. Là. Lui, côté santé, ouais. Le PQ, fouille-moi. Je ne sais même pas c'est quoi la position du PQ en santé. C'est more of the same, peut-être. Ben, mais jamais ils vont parler de la santé. À part pour dire, comme Éric Girard a dit hier dans l'entrevue avec Jean-Claude, quelle extraordinaire invention que Santé Québec. Moi, j'aurais répliqué. Combien de cancers ont-ils guéri? Combien de gens ont été guéris plus vite? Show me the meat. Faut que tu me donnes la viande. Montre-moi la viande. Quand tu viens dire que tel truc est bon, montre-moi le score. Montre-moi le score. Tel club de foot est bon. Ah oui, ils ont fini combien? 4 et 16? 4 et 14, c'est ça? 4 et 12, 4 et 13. 4 et 13, parce que c'est ça, le nombre de matchs, là, parce qu'il n'y a pas de match nul. Ben, ils sont pas bons. Fait que là, hier, Gérard dit, oh, c'est extraordinaire. Ah oui, parfait. Combien de personnes, alors, de plus? Parce que c'est ça, the end game. The end game. C'est soigner plus de monde. C'est pas de fusionner des syndicats, puis c'est pas de mettre au pas tel CIUS puis tel CIS. Le end game, c'est de soigner le monde plus rapidement et donner un plus gros accès aux Québécois. Alors, M. Girard, combien de Québécois ont été guéris plus vite grâce à Santé Québec? Show me the meat. Show me the meat. Ils sont pas capables de le dire. Ils sont pas capables parce que ça n'existe pas. Donc, tout ce qu'ils vont dire sur la santé, c'est ça. Mme Biron est bonne, puis Santé Québec, puis blablabla. Bla. Mais savez-vous quoi? La vraie question de l'urne, là, ça dit ici, instabilité, la guerre commerciale aux États-Unis, 20%. C'est bullshit, bullshit, bullshit en concentré. La presse, 20%. C'est là que ce synopsis se goûte. Parce que c'est numéro un. C'est ça. C'est la victime collective. C'est le nous. Le nous assiégé. Le nous attaqué. Le nous bombardé. Avec le recours à des termes militaires, vous remarquerez, là. Et à du shadow boxing, tu sais, de la boxe dans le vide. Hein, c'est bullshit, Wild Let's Go. Ah ouais. Bullshit. Ben oui. Ben oui. Ben,
3: quand t'as dit hier, là, quand elle a lancé sa campagne, que son ennemi, c'est Donald Trump, elle lance sa campagne comme ça.
2: Exact. Et ça va continuer. Je l'ai ici, puis on va tomber dans l'open. J'ai quand même des trucs le fun, ouais, puis ce vendredi, on se gâte. Let's go. Vas-y, cri-cri.
0: Je vous demande un mandat pour avancer dans la tempête. Mon adversaire, il s'appelle Donald Trump.
3: Yeah.
0: C'est lui le véritable adversaire.
3: Ouais, ouais,
0: c'est lui qui menace véritablement le Québec, les Québécois, puis c'est contre lui qu'il faut se battre.
2: C'est extraordinaire. Un jour, on le saura qui tire les ficelles. The Master of Puppet. On va le savoir. Un jour, ça va sortir. Là. C'est-tu McKinsey? C'est-tu Kosky qui a repris du service? Mais c'est du génie, là. C'est Carney, la gang d'Ottawa, qui manipule la CAQ aussi. Ça, c'est quand même odieux pour les nationalistes. Là. As-tu encore des nationalistes au sein de la CAQ? Bernie, c'est pas beau, là. Bernie, c'est pas beau, là. Hey, Bernie, tout ce qu'il a dit sur Fréchette, contre Fréchette, Bernie, vraiment, là, cette semaine, au cours des derniers jours, là, ça a été vraiment, là, extraordinaire, ce qu'on a vu. La carnification officielle de Cri-Cri. La CAQ est devenue une succursale du Parti libéral fédéral. La CAQ a été vidée de toute sa signification. La CAQ est devenu vide, ni plus ni moins, parce qu'on a externalisé carrément les enjeux. C'est à l'extérieur. C'est Trump. C'est Trump maintenant qui est l'ennemi et tout le reste a été vidé de sa substance.
4: Ça s'est demandé ce qu'ils ont fait comme plan de match. Tu sais, tout l'été, ils ont travaillé sur un plan de match pour la campagne électorale.
2: Oui, mais ça servirait de bord la dernière.
4: Ouais, je comprends. Je comprends, mais tu sais, c'est à se demander jusqu'à quel point il n'y avait pas d'idée pour augmenter tout ça. Ils s'agrippent là-dessus comme la misère sur le pauvre monde.
2: Et ça marche.
4: La pire chose qui pourrait arriver pour eux autres, c'est que ça recommence à négocier puis qu'ils arrivent à une entente.
2: Ah non, ça, je crois pas.
4: Mais non, je sais. Je dis pas que c'est ça qui va arriver, donc je dis la pire chose qui pourrait leur arriver, c'est ça.
2: Et Carney, quel salaud. Quel salaud, pareil. Mi-septembre, je veux pas la date précise, mais ça se trouve rapidement, là. Va s'adresser au Parlement européen. Le Parlement européen, c'est une méchante bébite en passant, là. Le Parlement européen qui est là pour emmerder les juridictions nationales. Il va faire un speech devant le Parlement européen. Là, vous allez me dire, ouais, mais là, il fait un speech quand devant le Parlement canadien? Après. Le Parlement canadien vient après. C'est 3-4 jours plus tard, selon le calendrier auquel on a accès, que le Parlement revient. Techniquement, il revient, il y a une date précise. Mais ça, tu peux rappeler le Parlement. Tu es le premier ministre majoritaire. Tu peux le rappeler, le Parlement. Vite en passant, là. Le Parlement européen qui est là pour emmerder les juridictions nationales. Il va faire un speech devant le Parlement européen. Là, vous allez me dire, ouais, mais là, il fait un speech quand devant le Parlement canadien? Après. Le Parlement canadien vient après. C'est 3-4 jours plus tard, selon le calendrier.

0: faire des points de presse, puis à vraiment expliquer, puis même Navarro, là, j'ai des extraits, je vais jouer ça, là, à expliquer que l'histoire du français, what the heck? Ça vient de où, cette affaire-là? On va vous jouer ces extraits-là dans quelques secondes, mais je veux juste finir avec Bernie. Come on, Bernie, la CAQ. Hey, les pancartes ont été émises hier. On les a vues, là, on les a vues beaucoup. Visiblement, il y a quelqu'un qui s'est beaucoup amusé avec Photoshop en passant. Là. Pouf! Les dents de Cri-Cri sont plus jaunes.
1: Magie.
0: C'est ça, c'est sans parler du reste, là. Puis c'est une belle femme. Je peux dire ça encore? Hein? OK, parfait. Morancy, qui est dans mon comté Charlebourg. Hein. Mais là, Photoshop a explosé, là. Là, c'est vraiment c'est la perfection. Tous ceux qui ont des rides n'en ont plus. T'sais, mettons, moi, je me présente à la CAQ. J'ai des rides. Je veux dire, j'ai 58 ans. J'ai des rides, mais en même temps, je l'ai quand même plus jeune que mon âge. Ça vient de mon père. Mais j'ai des rides. Je veux dire, je ne joue pas au gars de 16 ans. Là. J'ai l'air d'un gars de mon âge. Je me présente, j'ai l'air du gars sur ma photo de finissant. C'est Sainte-Marie, 1985. Ça ne tient pas la route, là. Il y a quelqu'un qui s'est vraiment amusé avec Photoshop. Et pas à peu près. Elle a les yeux plus bleus que bleus. Madame Morancy, c'est ça, dans mon comté?
2: Plus bleu que la pancarte de la CAQ.
0: Plus bleu que la CAQ, plus bleu que la mer à Nice.
1: Oh!
0: Même que ce matin, il y a des compagnies de peinture qui se battent pour acheter ce bleu-là.
2: Ben, le nom.
0: Le nom, trouver ouais. Le nom, c'est bleu CAQ.
3: Ben, c'est
0: bleu Morancy. Mm. C'est extraordinaire. C'est extraordinaire. C'est plus bleu qu'une chambre de bébé. C'est plus bleu qu'une chambre de bébé. Jamais on n'a vu ce bleu-là dans l'univers et au-delà de. C'est extraordinaire. Mais rapprochez-vous, puis tassez le Photoshop. By the way, et là, je parle pas de Mme Morancy, mais je parle peut-être d'une autre candidate que je ne veux pas nommer, et peut-être qu'il y a des candidats qu'on peut rajouter aussi. Botox.
1: Ouais, Botox, beaucoup. Hein.
0: S'il vous plaît.
1: Ben là, c'est...
0: Botox, là, c'est pas du jus de raisin.
1: Non, c'est...
0: OK? Botox, mais s'il vous plaît, là. On y va à petite dose, gars.
3: Modérément, là.
0: Hein? Modérément. Hein?
1: Non, c'est sûr qu'il y a du monde. Là,
0: quand t'es rendu à traitement peut-être de 30-40 aiguilles, là, je pense qu'on peut arrêter. Je pense que t'es sur la chaise, tu lèves ta main, tu dis OK, ça va faire. Là, t'es rendu à 1200 pièces de Botox. Je pense qu'on va y aller juste deux, trois petites 1002, aiguilles aux sourcils.
2: Selon moi, c'est, tu peux 1002, faire point 2.
0: 40-50 aiguilles. Là, tes petites aiguilles, bing. Botox can kill you. Allez-y modérément, les gars et les filles, je veux pas identifier qui que ce soit. Sauf que j'ai quelqu'un en tête, mais en même temps. OK, parfait. Mais Bernie, pendant ce temps-là... Hey, Bernard! Hey, ils ont caché le nom de la CAQ en bas de la pancarte. Hein? Ça prend un télescope pour voir le nom de la CAQ, par
1: c'est,
0: vrai.
1: C'est
0: une tromperie mais, des ligues majeures.
2: Mais ça, puis on savait que ça allait arriver, là. Mais
0: oui!
2: Mais ça, ce que tu vas nous faire entendre, c'est pire que pire. C'est... À un moment donné, je me suis dit, il fait exprès. Il fait exprès pour que tout le monde se rende compte à quel point c'est ridicule.
0: Hier, il y avait le goût de rire. T'sais, Bernie est là. Je ne sais même pas pourquoi il est là. Pour vrai, sérieusement. Puis je pense que le meilleur tweet et le meilleur message, c'est Buck Côté. Son message, c'est Bernard.
2: Oui. Fais-nous un signe si tu as besoin qu'on t'aide.
0: Ça a juste pas de bon sens.
4: Est-ce que ça va prendre un gouvernement compétent qui est responsable, qui ne propose pas de nous lancer dans toutes sortes d'aventures et qui va gouverner dans la tempête. Et ça, je pense que c'est Madame. Que c'est Madame Fréchette et l'équipe de Christine Fréchette qui est la mieux placée pour gérer le Québec dans cette tempête.
5: Est-ce que la CAQ, c'est toujours dans votre vocabulaire? Vous avez dit équipe Christine Fréchette,
4: ben ouais,
5: c'est ce qu'on voit sur vos pancartes?
4: Ben oui, l'équipe Christine Fréchette. Tout le monde sait que l'équipe Christine Fréchette, c'est l'équipe de la coalition.
5: Est-ce que la marque de commerce CAQ est usée? En tout cas, elle est discrète.
4: Honnêtement, je vais vous laisser faire vos analyses. Moi, je suis très... Oui, je peux vous donner la réponse aussi. Écoutez, ça va être une bonne campagne. Rien n'est joué. Rien n'est joué. Et puis, savez-vous quoi?

0: J'ai hâte de vous côtoyer au quotidien.
1: Ouais.
0: Mon Dieu, qu'on va s'amuser.
1: Ouais.
0: Bon, ben, là-dessus, je...
2: Il s'amuse avec la bombe. Il s'amuse. Mais...
3: Of the joueurs, record. Ça se peut qu'il retourne ouais. au ministère.
2: Tout à fait. Tout à fait.
1: Ah oui.
2: Ah oui. C'est Nick qui aurait eu raison.
4: Peut-être.
2: Peut-être. Moi, je pense qu'il y a une tendance lourde qui se dessine. Because Trump est là, va continuer de trumpiser, de terroriser les Québécois. Les Québécois sont des poltrons. Et là être... vraiment, c'est un engrenage qui est très lourd. Femme, il y a une théâtralisation. Elle est très mauvaise actrice. Bon, ça, c'est... En fait, dans les Razzies, ça, c'est les prix qu'on donne à Hollywood ouais, pour les pires actrices. En nomination, c'est Fréchette contre Mélanie Joly. Es-tu mauvaise? En voulez-vous du Mélanie Joly?
1: Oui, non.
2: J'en ai, ah ouais.
5: The question is not about love. The question is about sovereignty and what we stand for in this country. We are a country that believes in having two official languages.
2: C'est n'importe
5: and
2: quoi.
5: That's part of why we decided decades ago, years ago, more than 150 years ago, to make this important alliance between English and French people.
2: Et c'est n'importe quoi.
5: You know, we eventually also have a lot of reconciliation work to do. But that was at the core of the creation of our country.
2: Non, non, Gaston, c'est assez, j'en ai. Ah, c'est ça, c'est... Les amis, vous, si vous croyez ça, vous êtes en train joliment de vous faire fourrer, rouler dans la farine et solidex à part ça. Vous n'aimez pas Trump et les Trumpiens, puis je vais vous en jouer deux. Mais allez-y avec la Gazette à Montréal. Puis New York Times, ils ont quand même parlé à une quinzaine de personnes, des sources canadiennes, des sources américaines, qui disent « Le français n'était pas là, là. » Français n'était pas là. L'Atnik hier, il était très, très clair. Carney manipule ça parce qu'une élection au Québec et ils veulent bloquer la voie au PQ. C'est une alliance Carney-Fréchette. C'est ça l'histoire. Il n'y en a pas d'autre histoire. C'est Carney-Fréchette, Fréchette-Carney. Ils sont dans le même corps, la même unité, le même discours. Ils sont là pour annihiler le PQ et ils sont là pour poursuivre le règne de la CAQ sous un autre nom et le passé est effacé, comme le passé de Trudeau est effacé en passant. Le passé grotesque de Trudeau et de son règne a été littéralement exécuté, brûlé. C'est Carney qui est arrivé. Et Poilievre, s'est jamais ressorti de ça. Ouais. Arrêtez, là. Poilievre, quasiment un zombie politique.
1: Ah oui.
2: Ça me fait tellement de peine, des fois, de l'entendre. Il est comme seul au monde. T'sais, il est comme... il essaie de vivre.
1: C'est pas facile.
2: C'est pas facile. Il n'y a plus d'oxygène. Il n'y en a plus. Tout le monde est monopolisé dans l'anti-Trump avec Carney.
1: Tu sais quoi, il est bon de continuer.
2: Il est bon de continuer. Il fait des vidéos de dumbbells de temps en temps pour s'amuser. Il est avec Gabardi. C'est triste.
3: Non, j'allais dire, tu parlais de...
2: L'Atnik, je vais le jouer dans quelques secondes.
3: Ils instrumentalisent le français, puis tout ça, puis ça m'a fait réfléchir à... Christine Fréchette, là, c'est comme un magasin là, qui a pris l'argent de tout le monde, qui a fermé en faisant faillite, puis qui s'en repasse un autre.
2: C'est la même chose. C'est la même affaire. C'est la même affaire.
1: Puis d'avoir caché la faillite, là, un peu comme David Copperfield cache un éléphant sur une scène. Là.
2: C'est carrément ça. Duhem va tenter de ramener ça. PSPP doit, par tous les moyens, parce que lui, il faut qu'il sauve. Il faut qu'il sauve la marque. Là. Il faut qu'il sauve sa peau. Là. Il est mené longtemps. Là. PSPP ne veut pas devenir le Trudeau bleu. C'est-à-dire totalement... Pas Trudeau, pardon, mais Poilievre. Totalement évincé. Poilievre qui mène. Ils ont mené longtemps. Là. Le PQ a mené beaucoup. Le PQ était à 40% à un moment donné. Ça baisse. L'Atnik, on va vous le traduire. Ça dure à peu près une minute, mais je vais le couper avant.
6: Canada made the decision for political purposes. They wanted to walk away. This is politics only. If you think I ever said the words French, do I care about how the Quebecois speak? I mean, what could matter less to America? We don't care. So the fact is, we never brought those words up. This is manufactured, and that's why the president put out a truth saying it was a complete lie. Right? It was manufactured.
2: Bullshit.
6: So there's the sovereignty party trying to run, and they're in the lead in Quebec. And so this was Mark Carney manufacturing something that would try to keep them from winning. And then you have Alberta has an independence resolution. These are elections in October. So he's making this
2: ça, après.
6: A political thing for Canada. And my guess will be as soon as his elections are over, you're going to see a plane full of Canadian negotiators flying down and go, come on, come on, we'll give it to you before your election. This, we're just being used by them, right? That's what happened. That's why it ended. It didn't happen for math. The math was sensational. It was a great deal that we shook hands.
2: Le deal, il a shaken. En passant, une poignée de main, là, c'est comme une signature de contrat dans le monde de la business. Lui servir de bord et conseillé par sa garde rapprochée, dont Maya Johnson, dont on parle trop peu, ex-grande conseillère d'Hillary Clinton, qui est devenue sa chef de cabinet avec Blanchard, mais est au-dessus de Blanchard. Maya Johnson, américaine, ex-proche de Biden, mais de Billary. Billary, c'est la personne dans le monde entier qui déteste le plus Trump. En fait, une compétition, là.
1: Ouais, ouais, il y a une compétition. Il y en a quelques-uns.
2: Il y en a quelques-uns, mais Billary, en tout cas, un matin, là, je regardais ça, puis elle est encore en haut.
1: Billary, ça fait longtemps, là.
2: Ah, oh, oui, ça fait longtemps. Elle n'a pas de gérer sa défaite. Pas compliqué, là. Ouais, t'as encore ses grosses pelules, là. Donc, elle, sa chum, c'est devenu la chef de Carney. Pensez-vous vraiment que Carney veut donner la main à Trump pour que Trump flagorne en disant, regardez, j'ai the best deal in the world? T'sais, donc, il y a ça qui vient jouer, là. Navarro, l'autre conseiller. Peter Navarro, très intéressant lorsqu'il parle de la Chine. C'est un anticommuniste chinois. Il a écrit beaucoup de livres. Des livres super intéressants sur la Chine. Là, il parle du Canada. Et je vais vous le faire entendre.
4: And you're just playing politics with somebody in a country which is far stronger economically than you are. And it just is not going to end well for Canada.
2: Ça finira pas bien, le Canada.
4: I predict that the deal you got, that you turn your nose up, you're never going to get that deal again. Whatever you get is going to be less than that. And that's on Carney, and that's especially on Ford. Because if you look at, like, the back channeling that was going on there, apparently, like, Ford was, like the devil in Carney's ears, like, don't do this, don't do this. And Carney, well, for whatever reason, back down to the German Shepherd Ford.
2: Voilà. C'est très bien dit. Je résume. Ford et Carney, c'est eux autres qui ont saboté l'entente. Puis un jour, s'ils nous rappellent, il n'y aura plus ce deal-là. Le deal qui était là, qui était, paraît-il, un très bon deal, mais il n'existe plus ce deal-là. Donc, c'est vraiment navrant ce qui se passe. On ne veut pas régler. Mais si on voulait régler, Carney serait ici et non en Europe. Et il enverrait à Saguin, puis l'autre. Janice!
1: Dis-tu quoi? Il irait
2: lui-même. Il s'est fait élire. Je vais négocier avec Trump. Ben oui. Moi-même, j'y vais. Il ne veut pas. C'est de l'obstruction volontaire. C'est la faute à Carney. Et Carney va nous mettre dans marde en isolant davantage le Canada et en jeopardisant l'économie canadienne. Heureusement que l'Alberta, ce matin, d'ailleurs, on apprend que l'Alberta se dirige vers un surplus. Donc, salutations. Merci beaucoup, Daniel. 2 milliards.
3: On paye nos garderies.
2: 2 milliards. On paye nos garderies. Exactement. Mais milliards, c'est-tu la solution? Est en train de manger le lunch à milliards?
7: Nous, au Parti libéral du Québec, on aura une campagne d'idées, une campagne de solutions. On va aller à la rencontre des Québécois. On va remporter cette élection-là. On va faire mentir ceux qui pensent que les dés sont joués.
2: Drab.
1: Man.
2: Drab. Beige. Pas le choix. Mais il n'en est pas capable. Super fin. Bonne personne. Mais il est en train de se faire manger le lunch par cri-cri. 7 points. Il est allé chercher 6 points. Puis il est allé chercher 1 point chez les conservateurs. Là, on tombe dans la statistique puis dans les marges d'erreur. Là. Mais grosso modo, il y a eu un transfert du Parti libéral vers la CAQ qui est devenue le parti fédéraliste numéro 1, c'est une succursale désormais du Parti libéral du Canada. Oui, oui, croyez-le ou non, mesdames, messieurs, fondée par un ancien péquiste, Legault.
1: Ouais.
2: La CAQ est désormais la succursale des fédéralistes centralisateurs.
1: La fameuse troisième voie nationaliste, là, c'est ça terminé. Ça n'existe plus. Ouais, c'est du M.
2: C'est du M. Ça, c'est un autonomiste. Non, c'est ça son livre. Là.
3: Dans le deep sondage, c'est ce qu'ils disent. Oui, Christine Fréchette va chercher une partie des indécis, mais c'est pas beaucoup. C'est la chute de milliards du PLQ qui bénéfique. Puis le 7 points est là-dedans. Là. C'est le Parti libéral qui n'est pas capable de scorer. Il
2: me semble qu'on est trop de bonne humeur.
1: Ben oui.
2: On va se mettre en crif un peu, on va écouter du Marchand.
8: Les slogans, là, tout le monde est passé là-dessus, ça a été reviré sur toutes les coutures. On va parler d'autres choses, on va parler de nos attentes par rapport à la campagne électorale. Juste avant, j'ai-tu le temps d'une collation? Non? Pas sûr.
3: Il montre sa banane.
8: Alors, l'ambition. Ça, l'ambition, c'est au top. Si on n'a pas d'ambition de notre Québec, si on n'a pas d'ambition pour loger le monde, si on n'a pas d'ambition pour aider les villes à gérer leurs infrastructures, à combattre les changements climatiques, ça donne quoi de se présenter? Les jingles!
2: Assez, j'en ai assez.
3: Les changements climatiques.
2: Les changements climatiques, c'est n'importe quoi. Avez-vous vu les images des arbres coupés? Ouais. C'est scandaleux. C'est scandaleux. Mais évidemment, eux, avec leurs amis dans les médias, vous diront, regarde-moi la gang de caves de la droite. Qui disent qu'ils aiment les arbres.
1: Radio Poubelle.
2: Eux se sont appropriés la générosité, se sont appropriés le cœur. Eux prétendent et croient, dur comme fer, qu'ils ont le monopole de la bonté, le monopole de la sagesse et le monopole de la charité. Le monopole de l'amour de la terre, on va le dire comme ça. Non, on aime beaucoup notre ville. Et le relief que ça procure, ou plutôt que ça procurait à notre ville, et surtout le pourtour du Grand Théâtre, ben on est en train carrément de détruire ça sciemment. Là. Sciemment, on prend la décision avec des fonds publics de détruire ça. Là. C'est à lever le cœur. Mais ça ricane à grand gorgée de mimosa. C'est baveux. Ça fait du gaslighting. Ah non, c'est toi qui comprends pas que ça prend un tramway. On a compris la chanson. On s'en reparle de ça. On va s'en reparler de ça. Parce que savez-vous quoi? Et ça, je le crois. Comme dans la COVID, on sera du bon côté de l'histoire. Désolé. On était du bon côté de l'histoire. Radio X. Mais on était les tarés. On était les moutons noirs. La gang de niaiseux. La gang de caves. Ça parle avec la croix le midi, gang de cave. Voyons donc, faites-vous vacciner, troisième, quatrième, cinquième dose et plus encore. Et masquez-vous, masque up. Et masquez les enfants. Et nous, on challenge ça, mais on était les caves. On était isolés, en fait, puis on était mis en défaut par le gouvernement qui a retiré les pubs. Et ici, on a perdu 2 millions en revenus. Pas compliqué, là. Mais un petit sourire avant d'aller dans le deep, quand même. Notre mère, c'est qui? C'est pas Marchand. Notre mère, c'est... C'est Yves Lévesque.
9: Bonjour tout le monde, je suis à Shawinigan-Sud avec quelqu'un qui apparemment est très connu.
2: Un petit peu de mini-pot.
9: Qui s'appelle JP. Hein, JP?
2: JP.
9: Ben, t'es populaire parce que tu t'occupes de ton monde. Et c'est toute une belle histoire parce que t'as commencé ici comme employé.
2: Oui.
9: Demandé ça à fermer. Et puis, t'as pris ça en main, c'était un peu délabré. T'as pris ça en main, t'as remis ça en ordre. Et ça fait déjà 30 ans que tu opères ici.
10: Non, ça n'a jamais fermé. Ça a diminué, mais ça n'a jamais fermé.
9: Non, mais ça aurait fermé si tu n'avais pas été là.
10: Ah oui, probablement. Oui.
9: Hein? Alors,
10: oui.
9: Grâce à JP...
10: Oui.
2: C'était cœur. C'est du level.
1: Je trouve ça formidable.
2: Mini Pot People, c'était cœur.
10: Ah oui.
2: Ça, c'est un vrai maire.
1: Oui, tu sais...
2: Pas un Christy de baveux qui nous donne des leçons puis qui ricane puis qui est au-dessus de ses affaires.
1: Parce que dans le fond, c'est le même exercice, là. C'est de se mettre en scène sur les médias sociaux. C'est exactement le même exercice.
2: Non, c'est pas du tout la même tonalité.
1: Mais exactement. C'est hyper people, il rencontre le monde, il est fait jaser. Puis l'autre essaie de se mettre en scène avec des gags louches de banane.
3: C'est ça. Ouais, puis la grosse différence, c'est qu'Yves Lévesque, il se met pas lui en vedette. Donne la vedette aux citoyens.
2: Exactement. Ce qu'a jamais fait Marchand. L'obsessif compulsif, manipulateur, égomaniaque. Moi, ma patte en l'air, moi, je fais du jogging, moi, j'ai des belles chouclaques. Moi, je m'honore moi-même. et moi, je vais à Montréal plus souvent qu'à mon tour.
1: Ben.
2: Voici le Deep Dan.
1: Ben non, Chronique Cinéma.
2: Chronique Cinéma, ça presse.
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2: Je pensais qu'on était dans un film, Dan.
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1: On est pas loin du film, là.
2: Cri-cri, face et folie, en vedette au cinéparc.
3: C'est la comédie. Le film d'action, c'est Trump est mon ennemi.
2: Ouais, oui, c'est ça.
1: N'oubliez pas, qu'octobre, c'est le mois des films d'horreur.
2: Ah. Ah, mais j'aime beaucoup le film Tariff Attack avec Donald Trump. Mm-hmm.
1: On avait planifié que ce soit direct to video, mais tu sais quoi? Compte tenu des circonstances, on lui fait faire
2: un bon tour au cinéma pendant un mois.
1: Il donne sa vie cinéma.
3: Avec des badauds de gars dans le Saint-Laurent. Ça va être magnifique.
2: Ah oui. Puis la chaudière de popcorn avec la face à cri-cri, vous allez l'acheter, là.
3: Oui.
1: Pour les amateurs de films québécois, cette semaine, vous allez être gâtés parce qu'il y en a un autre qui se rajoute. Ça s'appelle La Place. Écoute, c'est un film. Ça a l'air d'être une espèce de trailer, là. Le gars qui se pogne dans une histoire de stationnement, un accrochage, quelque chose au volant. Puis finalement, ça tourne en soirée catastrophique.
2: Avec qui?
1: C'est avec Michel Gauvin, Mike Govan. écoute, qu'est-ce que tu veux que je te dise d'autre? Je me souviens plus de son nom.
2: C'est complet, là.
1: Oui, tout le monde a compris c'était qui, là. Je m'excuse.
3: C'est Benoît Gouin, son nom.
1: Benoît Gouin, ben voilà.
3: Mike Govan?
1: Mais c'est fou à quel point il y a des personnages qui frappent, là. Qui frappe l'imaginaire. Au cinéma également cette semaine. Là, si vous n'êtes pas allé au cinéma cet été, parce qu'il y a quand même eu des gros moments cinéma. Puis il y a beaucoup de monde qui dit, sais-tu quoi, l'été, tu me verras pas en face là. Ben, en fin de semaine, avec les températures, tout ça qu'on annonce, ouais. Vous pouvez vous gâter. Allez faire un tour. Il y a un paquet de films au cinéma, Le Clap, qui sont toujours là. Spider-Man, Pat Patrouille est encore là également. Il y a vraiment du choix rien qu'en masse. Vous savez, Le Clap, en plus, il joue avec les salles. Ça, c'est le fun.
3: Ben oui.
1: Ça te permet d'avoir une pluralité de films au cinéma. Doom.
3: Les Blizzy Boys et les sièges.
1: Doom, as-tu hâte de voir...
2: Cri-cri en folie?
1: Non, ton nouveau James Bond.
3: Ça va être
2: cool. Ouais, mais là, on pensait que c'était le gars qui avait les oreilles décollées, qui a marié.
1: Il est encore là.
2: Mais là, la liste s'allonge subitement. Là.
1: Ben, elle s'allonge pas, elle se rapetisse, ce qu'on nous dit. Il reste maintenant 4 personnes qui seraient susceptibles.
2: Ouais. Ben, j'ai vu le numéro 1, là. Il look. C'est correct.
1: Il s'appelle Jake Loudon.
2: Oui.
1: C'est un Écossais. C'est un gars qu'on connaît plus ou moins, là. Il a fait, semble-t-il, une grosse série, mais tu sais, c'est pas la face la plus connue.
2: C'est
1: pas
2: les oreilles décollées?
1: C'est pas Callum Turner, là, celui qui a les oreilles décollées, justement.
2: Okay. Donc, ça coûte 40 000 piastres de moins de chirurgie.
1: Callum Turner pourrait faire un bon Prince Charles dans un biopic.
2: Absolument.
1: C'est...
2: À suivre.
1: Tout est dans les oreilles.
2: À suivre.
1: Mais Jack London, écoute, Denis Villeneuve, là, il va faire la tournée de Dune 3 qui sort au mois de décembre. Au mois de décembre, là, on a Dune 3.
2: Villeneuve, c'est un superstar.
1: Ouais.
2: C'est le Québécois le plus en vue dans le monde entier. Il n'y en a pas d'autre. Il n'y en a pas d'autre qui l'accote, à part Cri-Cri.
1: Surtout. Maintenant, il y a Cri-Cri. Ouais. Il y a Cri-Cri, Denis Villeneuve puis Céline. C'est dans l'ordre.
2: Dans l'ordre.
1: Ouais. Donc, Jake Loudon serait le favori. En streaming...
2: C'est juste qu'il se branche. Denis Villeneuve, là, faut qu'il se branche, par contre. Tu sais, mais je pense pas elle, c'est Broccoli, là. Celle qui a les droits de James Bond, là.
1: Ouais,
2: Broccoli
1: mais là,
2: avec
1: c'est
2: Amazon et Broccoli a son mot à dire, là. Ils sont en train de passer des entrevues. c'est long, par exemple, là. Mais en tout cas, dans le rôle du méchant, on dit que Mark Miller du Parti libéral est premier.
1: Ben, c'est fait, c'est réglé.
2: C'est réglé,
1: non? Oh, oui, c'est réglé.
2: OK.
1: C'est lui.
2: Il veut éradiquer le français sur Terre.
1: Ben, il veut éradiquer bien les affaires, tu vas voir.
2: Un grand coup de bombe. Mmh. Un grand coup de bombe puante.
1: Donc, aller au cinéma, il y a une couple de patentes en streaming. Entre autres, j'ai écouté le nouveau documentaire sur Vince Young, Untold, de Netflix.
2: L'ancien corps arrière, ça?
1: Oui, l'ancien corps arrière des Titans du Tennessee. Ouais. Ben, félicitations, Dom, effectivement.
2: C'est pas pire, hein?
1: Oui, c'est très, très bon.
2: Je suis très bon des années 90-2000, mais c'est après ça que je prends le débarque.
1: Mais...
2: Comme dans la musique, d'ailleurs.
1: C'est un documentaire. Faut vraiment aimer le football pour voir ce documentaire-là. Mais en même temps... c'est intéressant parce que c'est quand même le carrière qui a gagné une finale de NCAA où tout le monde qui a vu ce match-là se souvient ce qu'il faisait pendant... C'était un grand match de football. Et puis de voir après ça comment ça s'est tourné dans la NFL. Puis ça nous rappelle que il a pas été si mauvais que ça quand même dans la NFL, mais ça a plus ou moins mal viré. Lui, puis En fait, c'est l'histoire d'un gars puis de son entraîneur qui se sont jamais bien entendus. Ils se sont jamais compris. Puis ça
2: bref, une histoire parmi mille autres.
1: Ouais, c'est ça. C'est une histoire pour les amateurs de football. Si vous tripez pas tant que ça sur le football, vous tripez pas tant que ça sur le documentaire.
2: Donc la suite, Mario Tremblay, Scottie Bowman.
1: Ben, tu sais quoi, ça intéresserait pas mal plus les Québécois, je pense.
2: C'est un peu ça l'histoire, là. C'est ça, c'est un joueur qui s'entendait pas avec son coach.
1: Oh, là, on peut dipper.
2: Oh, let's go!

0: C'est le Deep Down.
1: C'est un classique, hein?
0: Ben oui.
2: Je pense que...
1: On aimerait ça que Nick la chante.
2: OK.
1: Sur guitare. Ton défi pour la semaine prochaine.
2: Je l'apprends.
1: Mm-hmm. C'est vrai? Je veux que tu fasses live.
2: Je vais en faire live.
1: Do it. Do the dragon.
2: Ce sera fait.
0: Et okay, ça deviendra le nouveau thème.
2: Tu vas-tu tourner ton fauteuil comme à la voix?
0: Parce que... Parce que ça, je l'admets,
1: je suis le juge.
0: Bon, c'est pas moi qui chante, c'est ça, c'est pas... On a pas pogné un bin d'un bar à sortie.
1: Non, ça s'appelle l'intelligence artificielle.
0: Exactement, mais je pense que c'est la meilleure tune que l'intelligence artificielle a faite.
1: C'est dur à battre, là.
0: Donc, plusieurs affaires dans le deep. On va commencer en disant les Yankees, pas les Yankees, les Blue Jays.
1: Yeah.
0: Les Blue Jays. Ils se sont fait détruire hier. Complètement anéantir.
2: Bon, ils viennent à la réalité, là.
0: La course aux séries, tabarnouche. Il va falloir se réveiller, mais ça a mal été pour les Blue Jays de Toronto. On recule encore dans la course. Les Capitals, on dirait qu'ils sont en train de se pratiquer pour les séries, puis ils gagnent les games. Toutes les games pareilles. Boum, boum, boum, boum, boum. Encore gagné hier. Puis on commence contre les Titans. D'Ottawa, c'est ce soir. Je vous dirai à part de ça que... dans le monde du sport, c'est ça qu'on surveille. C'est la dernier week-end des games hors concours dans la NFL. Le dernier week-end, c'est toujours plate à mort. On fait jamais partir de débutants. By the way, la NFL, Doom, qui a dit, savez-vous quoi? Le match des étoiles, c'est terminé.
1: Ouais, c'est bien tant mieux, ça. Le Pro Bowl, c'était devenu un cirque, là. C'est le Pro Bowl, à un moment donné, il y avait de l'attrait pour les joueurs et leur temps de repose. C'était... à Hawaii, c'est à Honolulu, c'est extraordinaire. Honolulu, c'est le paradis. Mais là, ça avait vraiment... Moi, je suis pas le spécialiste de la NFL autour de la table, mais il me semble que ça avait mal évolué dans des concours de ballons d'un cerceau, dans un grand gymnase. Les gars sont en short, en T-shirt. Je veux dire, c'est un peu n'importe quoi, là. Qu'est-ce que t'en penses?
0: Ben, je suis entièrement d'accord. C'est plus un match intéressant.
1: Ben non, mais les gars se frappent pas.
0: Ben là, c'est rendu du flag football.
1: Ouais, c'est ça. Out. Pis inutile.
0: Les fans sont pas là. Ils font ça dans un gymnase vide. T'sais.
1: C'est ça. Avant, c'était un trip pour les commanditaires, les joueurs et leur tendre épouse.
0: Mais avant, les joueurs tripaient d'être là.
1: Oui.
0: Ça, c'était avant les millions. Mais ça, tu vas voir, tu sais, je te parlais du documentaire de Vince Young tantôt. Ça, c'est une autre affaire, là, parce qu'il en parle, à un moment donné. Ils disent les joueurs de la NFL, maintenant, c'est devenu une business. Puis les coachs les traitent pareil comme si c'était une business aussi.
1: Ouais, c'est comme t'sais, ça. Ça s'en vient comme ça dans la Ligue nationale de hockey, tranquillement.
0: Il n'y a plus l'encadrement du gars, là, qui...
1: comme dans NBA.
0: Comme dans Any Given Sunday, qui dit au coach, qui dit à son joueur, regarde le pick-up, puis lance au coin de la Buick, là. Tu sais, ça existe plus, ça. Il n'y a plus cette relation-là.
1: C'est triste, ça.
0: Le coach gère 53 business. Exactement.
1: Des compagnies. Puis les gars, pendant que le coach leur parle, les gars sont sur le téléphone en train de jaser avec leur agent, leur maîtresse ou faire de l'insta. C'est vrai, ça?
2: Ben, c'est vrai.
0: Ben, c'est...
1: C'est vrai. Tu sais, je veux dire, c'est vrai dans la mesure... Tu sais, ils sont isolés dans leur sphère. Et le vrai coach des joueurs, c'est leurs agents. Je pense. Pis, do this, do that, fais ça, t'as des bonnies, puis on s'en va à agent libre l'an prochain, fait qu'écoute pas le coach, anyway, on va demander la free agency.
0: L'histoire de on est une famille, puis on fait tout ça ensemble. Fini, là. Puis sais-tu quoi, c'est fini au hockey aussi, puis j'ai bien l'impression que si le Canadien gagne pas l'an prochain ou d'ici deux ans, là, les gars avec le contrat 9 millions, à un moment donné, ils vont commencer à chiquer de la guenille.
1: Excellent point. T'sais, ce matin, puis on va en parler avec Max Truman. Ce matin, on parle de ça, là, justement. Là. Hughes passe encore pour un génie.
2: Ouais.
1: Aux yeux des amateurs. Mais derrière porte close, passe pour un crosseur. Pour vrai, là. Mais c'est un charmeur de serpent. Puis tu sais, on est de son bord, donc on l'aime. Mais tu sais, mettons que... Mais toi, t'es joueur, agent de joueur. Toi, tu te revires de bord, tu dis, ouais, là, c'est parce que Noah Dobson, allons-y avec Suzuki. Je pense que c'est peut-être le meilleur exemple. Suzuki, Suzy, là, jusqu'en 2030, 7,8 millions. Excusez-moi, là. Le gars s'est fait joliment fourré.
0: Ben oui.
1: Joliment fourré. Puis, je ne veux pas tomber dans les comparatifs. On peut en avoir jusqu'à Pauk, là. Mais Suzy est dans l'élite. je veux pas le comparer à McLean Celebrini. Je pense que Celebrini a plus de talent, là. Mais allons-y avec quand même. Ben, Connor Bedard. D'après moi, Connor Bedard, Souzy, moi je prends Souzy, mais tu sais, on jase, là. On parle des meilleurs joueurs, OK? Connor Bedard, 15 millions par année. 15 par année jusqu'en 2031. Grosso modo, Dan et Nick, c'est le même contrat, là. Même durée, si vous voulez, là. Mais il y en a un qui fait le double. Connor Bedard fait le double. Fait que, tu sais, Souzy, il est bien fin. À un moment donné, son agent va dire, ouais. On se fait joliment fourrer, là. Hein? Qu'est-ce qu'on a signé,
0: ouais,
1: là?
0: Ouais.
1: Puis, la fenêtre, elle est très mince pour le Canadien, là. Parce que ces gars-là, s'ils gagnent pas là, ils vont s'en aller.
0: Ben,
1: le Canadien fonctionne sur une réduction de masse salariale par individu. Et la formule magique, c'est d'assembler la soupe pour que la soupe soit bien brassée, qu'on aille en série. Mais moi, je l'ai dit, je le maintiens. Les Canadiens, cette année, ne feront pas les séries. Ils feront pas les séries. Désolé, ils feront pas les séries. Toronto va faire les séries. Regardez la division. La Floride va faire les séries. Les autres clubs qui ont fait les séries, ils vont y faire. Résultat, le Canadien va être coincé dans le wild card et ça va se décider à la dernière semaine et le Canadien va être évincé des séries, je vous le dis. Le Canadien n'est pas plus fort que l'an passé, là. Mais il y a beaucoup d'autres équipes qui ont été pimpées. Le Canadien ne s'est pas grossi à ligne bleue, il n'a pas de deuxième centre. Fidouda.
0: Puis là, tu parles de Suzuki, mais Caulfield, il y a tous les gars qui comptent 50 buts.
1: 7,8.
0: Ben, c'est ça. Compare avec tous les autres qui scorent 50 buts par année.
1: Celebrini, 18. Je compare pas les deux. On parle de l'élite. Élite. Celebrini, 18.
0: Mais le pire, c'est Lane Austin.
1: 8,8.
0: Top 5 défenseurs, les 4 autres vont gagner. L'année prochaine, les 4 autres meilleurs que...
1: T'sais... 2034.
0: Ben, c'est incroyable.
1: Dans 8 ans.
0: Non, ça n'arrivera pas.
1: Dans 8
0: ça
1: ans.
0: Ça n'arrivera pas.
1: Tu vas être grand-père.
0: Si le Canadien...
1: Je serai grand-père aussi, comme Nick.
0: Si...
1: On va être des granddads ici. Dans 8 ans.
0: Ça.
1: On va être dans grand papa live. Parce que là, il y a juste lui qui est Nick, là, qui est grand-père.
0: Ouais.
1: Mais dans 8 ans, lui, il va être encore là. 8 millions, Dan!
0: Si le Canadien ne fait pas les séries cette année, déjà l'été prochain, ça chiale. Il y a des conflits contractuels.
1: Ça chiale, mais il est sous contrat.
0: Non, mais pas Lane, là, mais je veux dire...
1: Pas Lane. Ils sont tous sous contrat pendant 8 ans.
0: Ouais, Lane vient le signer. Fait que lui, c'est sûr que l'été prochain, mais je parle des gars comme Suzuki ou...
1: Oui, Suzy est là jusqu'en 2030.
2: Tu sais, en même temps, ils connaissent le marché. Je veux dire, ils ont signé quand même le contrat. Là.
1: Ils ont signé quand même le contrat.
0: Ouais.
1: Mais le marché a explosé après leur signature.
2: Oui, à cause de l'offre hostile.
1: Oui, ça a eu un impact, t'as raison.
2: De Brière.
1: Oui. C'est extraordinaire.
0: Ben, je lui souhaite que ça marche.
1: Oui, il faut qu'il gagne. Faut, pour maintenir la bonne humeur, c'est ça que tu dis. Il faut que ça gagne pour maintenir
0: ça.
1: La bonne humeur.
0: Tu sais, Connor Hellebuck, il a son contrat, lui, avec Winnipeg.
1: Ça, c'est pas une grosse surprise qu'il demande un échange.
0: Non,
1: ça sort un matin, mais il me semble qu'il l'avait déjà demandé. Ben, échangé, mais officiellement, c'est fait.
0: Ben, c'est pas qu'il
1: il avait quitté Winnipeg.
0: Tout le monde savait, tout le monde disait qu'il voulait être échangé, mais là, lui, il le dit publiquement.
1: Ça doit se bousculer à la sortie, pareil, pour sortir de Winnipeg. Là.
0: C'est sûr.
1: Winnipeg, man.
0: Winnipeg.
1: Dans la même ligue, t'as Dallas.
0: Le
1: Charles. Nommons les belles villes. Dallas, Los Angeles, Miami. Oh, ouais, Sunrise. Là.
0: Vegas.
1: Tampa.
2: Vegas, man. Là, c'est le coup de grâce.
1: Vegas versus Winnipeg.
0: Nashville.
1: Vegas versus Winnipeg.
0: Boston, New York, Philadelphie, tout ça, là. Montréal, même. Vancouver.
1: Vegas versus Winnipeg, c'est quoi comme dilemme? T'as le choix entre je t'amène au Dairy Queen puis je te paye un blizzard extraordinaire ou je t'arrache les ongles d'orteil à froid. Qu'est-ce que tu prends? Ben, je vais prendre un Dairy Queen.
0: Ah oui.
1: Tu sais, c'est ça pareil, là.
0: Ouais, pour moi, tu n'utiliseras pas tes outils, là.
1: Tu peux pas compétitionner contre Vegas.
0: Tu peux demander ça à 100 personnes, tu n'arracheras pas un ongle d'orteil.
1: T'es fucking Winnipeg. Winterpeg. Winterpeg. Tout le monde a des pyjamas à corduroy à Winterpeg. C'est beige. Avant, je disais, dans l'émission que vous écoutez, qu'au moins, vous avez un passe-temps, vous allez magasiner chez l'abbé. L'abbé, ça n'existe plus.
0: Puis de l'abbé.
1: Tu peux-tu aller au Canadian Tire? C'est sûr qu'il a acheté les couvertes de l'abbé, les couleurs. Là.
0: J'imagine que oui, tu peux aller au Canadian Tire quand même.
1: Mais
0: quand
1: tu peux y aller à Donnacona aussi, c'est ça qui arrive. Au Canadian Tire, je pense.
0: Oh,
1: il est
0: oui.
1: Beau, hein, celui de Donna. Je l'aime bien.
0: sont tous beaux.
2: Avec des points.
1: Je une fois.
0: Ce qui est pété, Calais Intérieur, c'est qu'ils sentent tous pareil. Hein?
1: Tout ça pareil. Sent le pneu.
0: Ça sent le tire,
1: comme ouais. disait l'autre.
2: Voilà. Moi, j'ai rentré à l'Avocatia dans un vieux Canadian Tire. Là. Il n'est pas rénové. Tu l'as fait? Je suis rentré là, j'ai dit, vas-tu sortir? Vas-tu ressortir?
1: Comme celui de l'église, hein?
2: Hey, oui, ah, oui. Oui.
0: Hey, sur de deux l'église. Étages.
1: Oui! Ouais, c'est où les pipe wrench? Ouais, c'est dans la cave. Ouais. Hey, what the heck? Sont où les sapins, là? Des petits sapins? Ouais. Ça va où? Où, hein, des petits sapins? Ouais, c'est dans la cave, dans le fond, rangé A3. Et, OK, je vais m'en passer.
0: Moi, ouais, c'est correct. Je veux pas descendre.
1: C'est juste une question comme ça que je vous posais. J'en ai pas vraiment besoin.
2: On sortira pas.
0: Hier, dans Ouellet en direct, Max nous a fait entendre les fruits de son dur labeur, quand même.
1: Hein?
0: Hier, dans le Ouellet en direct, Max nous a fait entendre les fruits de son dur labeur.
1: J'adore Max. Let's go.
0: Oui, il va. D'abord, j'en fais entendre deux. Est-ce que vous comprenez la guerre tarifaire?
3: Oh, moi, là, j'en reviens pas. On s'attarde à ça, là, puis que ça va tout changer notre vie, puis...
4: Comment ça?
3: Ben, je sais pas, là. Moi, je l'écoute, mais je comprends pas ce qui se passe vraiment, là.
4: Qu'est-ce que vous comprenez pas?
3: Ben, là, c'est tout. Tu sais, c'est quoi qui va nous arriver? On va-tu être mieux ou pire?
4: D'après vous, on va-tu être mieux ou pire?
3: Je sais pas.
1: C'est là que Fréchette score.
2: Ben oui, les gens sont pas informés.
1: Les gens sont pas informés. Et savez-vous quoi? Breaking news. Ils ne seront pas informés. Parce qu'ils sont mal informés. Parce qu'ils s'abreuvent du petit lait des RD Oui puis des LCN de ce monde.
0: Attends,
1: du gros vent vide également, ouais. Des rumeurs du placotage et de l'omniprésence du gros jaune-orange.
0: Je te fais écouter le prochain.
4: Est-ce que vous trouvez que c'est une bonne idée, les contre-tarifs, pour répliquer ce qu'on fait au Canada?
5: Oui.
4: Pourquoi?
5: Je sais faire. Pour gagner, nous autres aussi, pour montrer que c'est pas juste lui qui va mener la planète.
4: Vous pensez qu'on peut gagner contre les États-Unis?
5: Oui.
4: Comment?
5: Ben, avec, si on se met tout ensemble, là, avec force, on peut gagner.
4: Avez-vous l'impression que vous comprenez l'économie?
5: Oui, je comprends. Je suis ça à TV, là, je comprends.
4: Vous écoutez quoi?
5: Ben, j'écoute tous les programmes, là, sur ça, là, les téléjournales, j'écoute ça.
4: Sur quelle chaîne?
5: LCN, beaucoup, voilà. Puis TVA.
1: Les amis.
0: Non, mais elle diversifie, là, c'est LCN non. Et TVA, il y en a deux.
1: Ça dépend les amis. Max mérite un café. Je sais pas, il est où, Max, actuellement. Il est peut-être chez eux. Si vous le croisez, McDo, IW un matin, Max ne paye pas sa facture. Je répète, les livers, Max ne paye rien de la journée. Max paye rien. Puis j'enjoins Jean-Claude à y payer la traite. Ça, là, c'est instant classic. Instant classic comme Let It Be des Beatles. C'est quoi un instant classic? Mettons, allons-y dans le contemporain. Instant classic, c'est quoi? C'est instant classic.
2: Les Rolling Stones.
1: Rolling Stones, Start Me Up.
2: Exact.
1: Dans le contemporain, des tunes, vas-y, Pearl Jam.
0: Mais Pearl Jam, ça date de 90.
1: Oui, je comprends, mais des tunes que les auditeurs connaissent.
0: Moi, j'irais atteint avec Uptown Funk de Bruno Mars.
1: Oui, Bruno Mars, c'est carrément ça.
0: La tune a 10 ans, puis elle ne démode pas.
1: Exactement. C'est, tu vois d'un mariage, tu joues ça, tout le monde est sur la piste.
0: C'est All Summer Long de Kid Rock.
2: Staying Alive?
1: C'est Staying Alive. C'est pas compliqué. C'est instant classic.
2: I Will Survive?
1: Tout est là-dedans.
2: YMCA?
1: Arrête là. C'est pas quoi. Je suis rendu ailleurs un peu. Je
2: peux t'en nommer jusqu'à demain.
1: Oui.
2: Moi, je sais.
0: C'est Ginette de Beaudommage.
1: C'est pour ça que j'interviens. Là.
2: Oui. Mais... reviens, Nick.
1: Mais tout est là. L'ignorance à la chienne. Tout est là. Une femme d'une certaine génération. C'est le combo parfait. C'est les 5 cerises au casino. Ging, ging, ging, ging, ging. Les jetons tombent. Y a-t-il quelqu'un qui a une chaudière? Hein, ramasse les jetons. Là, les jetons roulent à terre. Là, tu t'en fais voler par ton voisin. Non, je vais tout ramener, jetons. L'Auto-Québec, hein? Ging, ging, ging, ging, ging, ging, ging. Elle, c'est les 5 cerises. Hein?
2: Surveille ma machine.
1: Ouais, mais elle va payer, mais elle a payé. Par exemple, quand elle est revenue des toilettes, elle a mis 30 sous. Puis ding, ding, ding, ding, ding, ding, ding, ding, ding, ding, ding. Eh, ça a payé, cette machine-là. TVA, une dame d'une certaine génération, elle a peur. C'est les 5 cerises.
0: Ben, t'as, je vais te faire entendre une boycotteuse.
4: Est-ce que vous, dans la mesure où on se fait attaquer par les Américains, vous trouvez que c'est une bonne idée de boycotter les produits américains?
3: Ben oui, on les boycotte. Moi, j'ai boycotté, j'en achète plus. Je suis pas allée aux États-Unis cette année, pas en tout, parce que d'habitude, j'y vais. Mais là, on y va pas.
4: Vous achetez plus de produits américains?
3: Ben, oui.
4: Sauf que là, vous sortez du Walmart.
3: Oui, c'est vrai, c'est américain, ça. Ouais.
4: C'est un peu absurde, hein?
3: Je pense qu'on va où ce que ça fait notre affaire au niveau des prix et tout ça.
4: Fait que vous boycottez pas tant que ça, finalement.
3: Ouais, ça a l'air à ça.
4: Bon. All right.
3: OK.
1: Max, best in the world. Oubliez ça, là. Comment s'appelle l'humoriste chauve qui faisait des vox pop, là?
2: Guy Nantel.
1: Guy Nantel, oubliez. Guy. Faut que tu trouves d'autres choses. T'as pas le choix. Non, c'est pour vrai, là. Non, ça, c'est... Ça, les gars, vous faites plaisir. Max, il me fait plaisir. Ça me fait plaisir d'entendre ça. J'avais pas entendu ça. Tu sais, à un moment donné, la journée, ça roule. Là, nous autres, on se lève à 2 h du matin. Là, à un moment donné, ça roule. Je fais d'autres choses. J'écoute Jean-Claude, mais je fais 3-4 affaires. Je l'avais pas pogné, ça. C'est extraordinaire. C'est juste parfait. Guy Nantel est détrôné. Solide. Fait qu'il arrive. Peut-être que Guy Nantel va arriver avec des contre-tarifs.
0: Ouais, peut-être.
1: Pour battre Max.
0: Ça veut-tu que je t'accorde avec un dernier? Pour finir. Pas aller à la pause. Oui.
4: Est-ce que pour vous, pour combattre les tarifs, c'est une bonne idée de boycotter les produits américains?
6: Oui.
4: Vous boycottez les produits américains?
6: Oui.
4: Mais là, vous sortez du Walmart.
6: Oui, c'est ça.
4: Le Walmart, c'est...
6: C'est américain, ben oui.
1: Ah oui, j'en redemande.
6: J'accompagne.
4: Donc, on boycotte pas tant que ça, finalement.
6: Ben, c'est parce que c'est moins cher. Là.
4: Donc, c'est le prix avant tout.
6: Le budget.
4: Fait que c'est pas tant l'aspect américain de la chose.
6: Moitié-moitié.
4: C'est un peu contradictoire, là, quand même.
6: Hein? C'est que c'est embêtant parce que c'est le prix aussi, là.
4: Est-ce que ça paraît bien, juste dire qu'on boycotte les produits américains?
6: Moi, ça paraît peut-être bien, ouais.
4: Alors qu'on sort du Walmart.
6: Oui.
4: Donc, vous boycottez pas tant que ça.
6: Je l'admets.
4: Bon.
1: Ah, je pense que je vais...
2: Ben oui.
1: Je pense que je vais inviter Max à souper. Ça n'a pas d'allure. Ça n'a pas de sens comment il me fait plaisir. Ça. C'est écœurant. J'ai le goût de me péter la tête de ses mains. C'est malade. Tout est là. Les incongruités, les incohérences, la surémotion. Oui, on la connaît pas, donc on peut le dire. L'imbécilité. Un dictionnaire, ça existe. Pourquoi? Parce qu'il y a des mots dedans. Et dans ces mots-là, il y a le mot imbécile qui n'est pas assez dit. OK? Ça, quand tu tombes sur mot compte double, là, tu scores en maudit, surtout au Québec. On revient?
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0: Salut! Ah oui, I need you now. I need you now. Il n'y a pas d'autres mots qui peuvent dire que j'ai besoin de toi. Ah ouais. Salut, auditrice, auditeur. Merci d'être là. Bonjour, Mélanie Paré.
1: Bonjour, Carbo.
0: Bon 30 août.
1: 30 août, hein?
0: 30 août, demain 31 août, on ferme le mois, là, un mardi, les chèques.
1: Ouais.
0: Ouais. Un autre mois de fête. Il va en rester quatre. Après ça, on va souffler le bye-bye 2026. T'enlèves tes bouts d'oreilles?
1: J'étais tannée, là, j'étais pas bien.
0: Puis ton bachelorette, comment
1: c'était
0: ça a été?
1: C'était le fun.
0: Ouais?
1: Ouais.
0: Avez-vous joué avec des bisounes de plastique, finalement?
1: Non.
0: Non?
1: Ben oui. Je viens de comprendre. J'avais pas la bonne référence, mais jouer, c'est un gros mot, là, mais ouais.
0: Il y a des nouveautés?
1: Des nouveautés qui s'ajoutent, oui.
0: Ah ouais?
1: Ouais.
0: OK. Dans le coffre?
1: Exact.
0: Dans le coffre à outils. Bon, parle-moi de ça. Gros rapport de ça, non? Tu fais ta sieste, oui?
1: J'ai fait aucune sieste.
0: Ah non, parce que tu disais...
1: J'ai pas eu le temps.
0: Hier, ton plan, je vais te le répéter.
1: Ouais.
0: Chaud du matin week-end, placer les extraits,
1: ouais.
0: S'en aller faire une sieste, 11h30, s'en aller au Bachelorette à Beaupré d'un chalet par rapport à quelque part dans le fond du bois avec des amis, 15 amis.
1: Mm-hmm.
0: Après ça, on joue à des jeux. Après ça, on joue des bisounes de plastique. Après ça, on soupe. Après ça, 9h30, je suis dans le lit.
1: Je peux te dire que c'était pas 9h30 dans le lit. Mais j'ai toffé toute la journée. Je pensais jamais y arriver parce que j'ai fait aucune sieste. Là. Mais quand je te dis aucune, j'ai pas redormi une minute.
0: Même pas dans le char en t'en allant là-bas.
1: J'étais pas capable.
0: Non, c'est vrai.
1: Non,
0: c'est
1: parce que moi, je suis sur un dossier de ma voiture. Là, fait que ça a duré 45 minutes, le dossier de voiture. Là.
0: C'est quoi le dossier de voiture?
1: Mais il faut que je change mon auto. Là.
0: Ouais.
1: Mais là, je suis là-dedans. Là.
0: Je prends même choix. Affaire. Je t'ai dit, reprends même affaire.
1: Je sais, mais ça me tente pas.
0: OK.
1: Mais je sais, là. Genre, je veux sûrement faire ça, là.
0: Avec un 2,5?
1: Ouais.
0: Plus de 2 litres de la misère.
1: Ouais.
0: Oh oui, non. Ça, tu vas triper, là. C'est pas
1: à
0: le même
1: suivre.
0: Char. C'est pas le même char, hein.
1: Je sais bien.
0: Mais tu sais, t'es fait fille, là. Un cross-track, c'est pour les filles, ça.
1: Mais non, c'est pas pour les fait filles.
0: Mais t'es
1: je
0: pas
1: veux que ça fasse fait fille.
0: OK.
1: Plus.
0: Ben là, tu vas aller te chercher un Volkswagen Taos.
1: Ben, j'aurais aimé ça, mais non.
0: Bon. Tu veux être fée-fille, parce que, tu sais, une fée-fille, ça comprend pas que ce genre-là, c'est pas fait pour le Québec, mais, tu sais, faut... Quand t'es fille, tu roules en cross-track. Quand t'es fée-fille, t'écoutes pas des conseils. T'achètes n'importe quoi.
1: Hey, ça, mon père, il aimerait tellement ça t'entendre dire ça, cette valeur, il doit ronfler à cette heure-là.
0: Ben, c'est parce que Richard, hein, t'écouteras ça en reprise.
1: Je vais faire écouter tantôt.
0: Eh oui, une fée-fille, ça écoute, ça écoute pas, ça achète n'importe quoi.
1: Le choix intelligent.
0: Ma nouvelle auto, c'est hot. Regarde où c'est acheté un Volkswagen Taos.
1: Non, mais le choix intelligent, c'est de reprendre la même
0: affaire. C'est un autre cross-track, c'est la même affaire. Tu vas avoir la meilleure plus-value, tu vas tout avoir. Puis en plus, le nouveau moteur, puis la traction intégrale incroyable. Tes tailles d'hiver vont faire sous l'autre. Puis tu sais, tu comprends, tu ne redépenseras pas pour rien. On fait ce que tu veux. Moi, je me suis acheté un Raptor.
1: Je dis ça, je dis rien.
0: Bon, aujourd'hui, ça va être une belle journée aujourd'hui parce qu'on aura une alternance soleil-nuages. Si on regarde un petit peu à l'est, on voit bien que le soleil va se lever bientôt. Un point de rosée à 12, mais c'est quand même très humide ce matin. Là. Je ne sais pas toi, là.
1: Mais c'était plus chaud qu'hier, au moins.
0: Ça
1: là.
0: A pris 2 minutes de wiper là, pour enlever l'affaire fraîche sur le char.
1: Oui, un matin, moi, j'enlève la clim là, le matin. Il faut que je mette ça dans la fenêtre à cette heure.
0: Bon, j'ai commencé à mettre le bain chauffant.
1: Ah, oh non, moi, je suis pas une fille de bain chauffant.
0: Pas à chaufferette, mais le bain chauffant. Oh oui, moi, j'aime ça, le bain chauffant.
1: Ah, ouais,
0: tu
1: t'accotes, ça
0: tu t'accotes le plaisir là, direct dans le chauffer. Non?
1: Ah, non, moi, c'est vraiment. Le bain chauffant. Moi, là, tu me dis qu'il y a le bain chauffant dans mon chauffe, ça me donne pas plus de points, là, ça t'en enlève quasiment. Je mets jamais ça, je déteste
0: là,
1: ça.
0: Tu l'as à côté de ton bras de test.
1: Ouais, je l'ai, mais je mets jamais ça. Puis moi, ce qui m'insulte le plus, là, c'est le monde qui le laisse allumer quand tu repars.
0: Ouais.
1: Tu sais, quand t'es pas trop high-tech, là, la soeur.
0: Ben, quand c'est des shorts cheap, il reste allumé, mais quand c'est pas des
1: comme
0: shorts
1: comme le
0: cheap,
1: mien, ouais. Mettons, là, moi, il reste allumé. Là, tu vas t'asseoir là-dessus, là. Puis là, tu te rends compte à moitié de la ride que t'as le derrière bien chaud.
0: Ouais.
1: Hey, enlève-moi ça.
0: Moi, c'est ça que je faisais dans le temps à ma blonde. Je le fais plus parce qu'elle s'en aperçoit tout de suite. Mais puis même des fois, elle laisse ça là parce qu'elle aime ça avoir le cul chaud.
1: OK.
0: Mais j'y mettais en plein été, tu sais, à 30 degrés. Mais...
1: elle était contente, elle.
0: Bah oui, elle était contente. De 20 degrés, donc aujourd'hui, une belle journée pareille. Il y a des possibilités d'orage un petit peu plus tard dans la journée, là, puis même des orages dans la soirée. Demain, le soleil revient, mais ce sera la seule journée pour les 6 prochains jours où il fera beau. Donc, tu peux caler malade demain.
1: Une grosse gastro.
0: Ouais. Mal de cou.
1: Mais je suis en congé mardi.
0: Ah ouais?
1: Ouais. Parce que je m'en vais voir Chris Stapleton à Toronto.
0: Ah ouais?
1: Ouais, c'est mon cadeau de fête que mon amoureux m'a donné.
0: Puis là, t'as dit à Paquin, je prends congé aujourd'hui?
1: Ben non, je vais avoir un ou une remplaçante.
0: Ah oui?
1: Ouais. Mais moi, j'ai une journée de repos, puis le mercredi, parce que je vais en voiture, là, les vols, c'était vraiment trop cher.
0: Ouais.
1: Quand je reviens le mercredi, je vais travailler dans l'auto, à distance.
0: OK, ça se fait bien.
1: Oui, ça se fait bien.
0: Tu vas partager ton réseau cellulaire.
1: Exactement.
0: Bon, fait que c'est fait pour la météo, parfait. Qu'est-ce que tu en penses? Hier, je vous ai demandé d'être prudent sur les routes. Et qu'est-ce qui est arrivé? Ben, 2 décès en moto. Ça m'écœure, là. T'as même pas idée comment je trouve ça triste. Comment je trouve ça plate. Mais c'est ça. C'est la fatalité de la vie. Dans notre dossier, les voisins, parce que là, le journal, là, pour allumer le poêle, là, et c'est, il parle des voisins. Il nous donne encore des exemples de voisins plates, des voisins pas gentils. Puis, il poursuit ses voisins pour un dos d'âne qui menace son Mustang.
1: Oh!
0: Le gars présente dans son garage, il n'y a rien d'autre que son char dans le garage, sa photo. Un Shelby GT500 entre 2020 puis 2022. C'est ce modèle-là. Donc, un moteur 5.2 suralimenté par compresseur volumétrique qui développe aux alentours de 700 chevaux. C'est une voiture qui, comme le sien, c'est pas un trackpack. Là, on voit très bien qu'il y a les roues de base. Là, donc, c'est la voiture Shelby de base. Avec un kit d'effet de sol en avant qui est de base aussi. Donc, qui est fait pour franchir à peu près n'importe quel obstacle si tu es moindrement prudent. Okay? C'est un Mustang dans la plus pure tradition des Mustangs. Moi, je les connais, tu sais. Il y a l'option toit noir. Ça, c'est beau. Il y a l'option des stripes. Mais le char, c'est un char ordinaire. Impossible de vivre en société sans voisin. Mais pour certains Québécois, la cohabitation, dit Camille Payant du Journal de Québec, est plus difficile et elle finit même par retrouver devant les tribunaux pour des conflits. On en a parlé hier de la bonne femme avec sa headset. Et ici, bol, hein? Ça baille, ce petit bébé-là.
1: OK, je suis réveillé, là.
0: Dans le quartier, en Outaouais, dans le coin de Messine, dans le chemin Bédard, depuis plusieurs années, la vitesse, c'est un enjeu. Bon, dans la rue chez nous, aussi, c'est un enjeu. Mais pas parce que Carbo roule en char sport, là, quand même. Là, c'est un Corvette, plus tard, ça sera un Mustang, peu importe. Des fois, je suis en Lambeau, des fois, je suis en McLaren. Et les propriétaires d'une résidence qui, dans une courbe, avaient installé ce que bien des gens ont fait dans ma rue, puis moi aussi, je suis dans une courbe avec une pente à 12 degrés, des silhouettes d'enfants pour dire que là, tu sais, vous allez trop vite. Bon. Moi, ma soccer mom préférée, je ne donnerai pas son adresse, parce que ça ne me tente pas que tu viennes chez nous, mais tu viendras en dehors des zones. Mais elle demeure à peu près une douzaine de maisons plus haut, dans ma rue, avec un Honda CRV. Puis elle passe en avant de chez nous, sans mentir, aux alentours de 60 à 70 km/h à tous les jours.
1: Elle pas de niaisage.
0: Elle est très pressée d'aller porter ses enfants au service de garde. En revanche, moi, je passe par chez eux pour sortir parce que je déteste faire prendre le même chemin. Est-ce que c'est ton cas? Je ne sais pas. Moi, c'est le mien.
1: Tu changes de chemin de temps en temps?
0: Oui.
1: Non, moi, je prends tout le temps le même chemin.
0: Moi, je passe par en haut ou des fois, je passe par en bas. C'est juste pour changer le mal de place.
1: Ah non, moi, c'est tout le temps le chemin le plus court.
0: OK. Bon, moi, je fais des tours. J'aime ça me promener en char.
1: Oh, c'est vrai que...
0: Quand je passe en avant de chez eux... La madame a installé un petit ballon de basket, un parc pour enfants, des jouets dans le milieu de la rue pour ce que les gens vont trop vite en avant de chez eux. Mais en avant de chez nous, cette madame-là est très détestable. Donc, c'est à peu près la même situation. Et le propriétaire d'une résidence, lui, il a décidé, de, comme bon voisin, de faire installer un dos down en 2024. Puis selon l'autre voisin, ces bosses-là, ces dos down-là, obligent à effectuer des manœuvres complexes, mais dangereuses, qui servent presque essentiellement à endommager sa voiture sport Shelby. Il s'en va en cour, puis il réclame au voisin 4715 en dommages et dédommagements pour perte de revenus, parce que parmi tous les propriétaires de la rue, bien évidemment, il y a plein d'autres mondes qui ont manifesté là, le mécontentement face au dos down. Un dos down, tu veux pas ça dans ta cour. Mais je vais te donner un truc.
1: J'ai hâte de voir le truc.
0: Ton dos down,
1: ouais.
0: Surtout celui que le maire installe, il est excellent. C'est un bon seuil de ralentissement. Puis là, je vais te le donner, le truc, là. Ils peuvent pas aller l'accoter dans la chaîne de trottoir. C'est impossible. Pourquoi? Parce que ça va retenir l'eau de ruissellement. Puis si tu retiens l'eau de ruissellement, il y a des risques d'inondation dans les domiciles. Donc, on n'a pas le choix de laisser un espace de 12 à 15, 16 pouces entre la chaîne de trottoir et le dos down. Donc, pogne-les à vitesse que tu veux, mais passe-là.
1: Fait qu'une roue sur le dos down, l'autre dans le vide.
0: Ouais.
1: Mais des fois, c'est parce qu'ils te mettent des petits poteaux.
0: Ouais.
1: Au bout de chaque dos down, là, t'as pas le choix. Là,
0: t'as pas le choix. Mais la plupart ont été installés dans mon secteur Saint-Émile, même le secteur Charlebourg, sa rue Vincent-Beaumont, Charlebourg, qui c'est un total ridicule. Ils ont mis un dos down à toutes les 25-30 pieds. Ben ça, là, parce que ça servait de voie de contournement. Par contre, l'autre rue qui sert encore plus de voie de contournement, il n'y en a pas. Bref, fais ça. Ou achète-toi un pick-up sur le sens du monde.
1: Ouais, mais là...
0: Puis là, tu regardes le gars rongeler son gazon et fait « bâton ». C'est ça qui se passe.
1: C'est pas tout le monde là, qui veut s'acheter un pick-up. Là, lui, il va le garder, là, son Shelby, je sais pas trop quoi. Là.
0: Bref, son Shelby, viens pas me faire croire qu'il est brisé à cause du dos down, parce que si ton Shelby est brisé à cause du dos down, c'est parce que t'as chauffé en foutcave, parce qu'un dos down, ça se passe très facilement. Pense à Lac Beauport, qui en ont mis aussi sur le chemin autour du lac. Complètement ridicule. Ou c'est que t'as la descente au Lac Beauport pour, mettons, ton paddleboard et compagnie. Ils ont pas fait un dos down, ils ont fait un dos down puis un trou. Puis ça se passe en Corvette. Fait que fais-moi pas à croire que ton Shelby y a pas été, là. Garde ça, va être correct.
1: Il faut ralentir avant.
0: Il faut juste ralentir avant. Puis dans un quartier résidentiel, dans une zone scolaire, je suis entièrement d'accord avec toi. C'est normal, il faut ralentir. Quartier résidentiel, ça n'a comme pas de bon sens. Mais, regarde, c'est pas plus grave que ça. On passe à un autre sujet.
1: Oui.
0: Les cordes à linge. J'ai quelqu'un dans Mauricie, lui, qui est devenu obsédé par la corde à linge de son voisin. Puis il a plutôt... au lieu de régler son dossier, subit les foudres du juge, parce que ça a fini en cour, ça aussi. Donc, Marcel, lui, en 2022, il a vu que la base de la corde à linge du voisin, qui est installée là depuis 35 ans, empiète de quelques centimètres sur son, on spécifie, son gros terrain.
1: OK.
0: Il a demandé au couple de déplacer le poteau, puis là, le poteau, ben, il n'a pas été déplacé. Le monsieur, Marcel, il a 81 ans. Lui, il a une affaire, faire chier. Fait qu'il a porté plainte auprès de la municipalité. Il a appelé la police. Il a appelé Paul P. Il a appelé tout le monde. Il a même déterré une partie de la base. Il l'a, puis il l'a peinturé en jaune. Pour dire, regarde, ça, c'est chez nous, ça. Sauf que là, il y a des lois dans la jurisprudence. Lorsque, si après un certain temps, exemple. Moi, j'ai un terrain chez nous, j'ai des terrains, j'en ai partout, j'ai tout clôturé. Moi, j'ai mis des clôtures partout. Mais je me garde toujours un gap entre la ligne du voisin puis ma... Il a appelé la police, il a appelé Paul P. Il a appelé tout le monde. Il a même déterré une partie de la base, puis il l'a peinturé en jaune. Pour dire, regarde, ça, c'est chez nous, ça. Sauf que là, il y a des lois dans la jurisprudence. Lorsque, si

0: en un claquement de doigts. Mais moi, c'est pas ça que je fais. C'est que je donne accès à mon entrepreneur en taille de haie, en taille de gazon. Il passe régulier, là. C'est régulier, là. C'est entretenu, là. On le voit, c'est clair. Puis moi, je me garde un témoin, en l'occurrence, mon entrepreneur qui gère mes affaires de terrain puis de gazon. Ben lui, il s'en occupe tout le temps. Fait qu'il serait prêt à témoigner n'importe quand que, oui, on entretient de notre côté aussi. Mais il y en a comme ça qui ont laissé comme pour... Là, ça dérangeait pas dans le temps, là. Puis là, ben, tu peux pogner 2 minutes. Puis d'ailleurs, c'est l'histoire qui est arrivée. L'année suivante, monsieur Pratt, 81 ans, lui, il a voulu provoquer une réaction en retirant 24 pieds de clôture du voisin. Il s'est aussi mis à insulter la voisine Sylvie chaque fois qu'elle étendait son linge. À tous les fois.
1: Ça hey, pas, là.
0: T'étends ton linge, moi, tu gagnes une gagnerie, une cochonnerie, là, moi, à 81 ans. T'arrêtes bien d'autres choses à faire, mon beau Marcel. Marcel, voyons. Ses voisins l'ont ainsi poursuivi aux petites créances. Et en retour, monsieur Marcel réclamait 500$ par année de loyer pour une base de ciment qui empiète un petit peu son extrêmement grand terrain. Mais le juge a refusé. Et il a en pire que ça. Il a dit à M. Pratt, 81 ans, tu vas payer. Tu vas payer en dommages. Tu vas payer pour ce que tu as fait 5 500$.
1: Hey, c'est tellement désagréable.
0: C'est l'enfer.
1: Ça n'a pas de bon sens.
0: Des chicanes de voisins. Des chicanes de voisins.
1: Dans le fond, là, on est bien, nous autres, avec nos voisins, on n'est pas si pire que ça.
0: Ben, regarde, tu peux te consoler.
1: Ouais, moi, j'ai des bons voisins.
0: Où j'ai de la misère un peu, c'est l'autre nouvelle, puis après ça, je vais te parler de business. Où j'ai de la misère un peu, c'est les chiens du voisin. Ça, moi, là, les chiens, là, je suis pas capable. Le gars qui tombe sa tondeuse, là, le samedi, même si c'est une noix non écrite, puis je sais, auditeur, auditrice, que tu vas me dire, « Ah non, là, les voisins, là, tondeuse, là, celui-là du souper, là, ça n'a pas d'allure, voyons, donc, ra, ra, ra. » Moi, là, si c'est propre, puis le gars entretient son affaire, puis c'est une histoire de tondeuse d'une heure ou deux, même si c'est là, sur l'heure du souper, ça ne me dérangera pas. Parce que la personne n'a probablement pas eu le temps, outre mesure, de le faire. Puis si c'est pour écœurer, bien tant pis pour lui, il passera pas à tondeuse la soirée de toute façon. Puis si ça fait pas m'embarquer dans mon troc, m'en aller manger une poutine. Tu comprends? Ça, je suis rendu là, là. Moi, si c'est propre, moi, ce qui m'écœure plus, c'est comme un de mes voisins, ou qui a planté des arbres presque sur la ligne, tout croche, n'importe comment.
1: Il décance, là.
0: Ouais, ouais. Puis son gazon, il est jaune comme le désert, là. C'est pas entretenu, c'est plein de pissenlits, c'est dégueulasse.
1: Moi, ceux-là qui se pensent jardiniers, mais qui le sont pendant ouais, juste une semaine, puis qu'après ça, c'est la décance totale.
0: Tu sais, ça fait de l'ombre sur nos beaux terrains que nous, on paye pour entretenir. Moi, je paye pour ensemencer, je paye pour les verres blancs, je paye pour tout, tu sais, je mets ça clean. Là. Ma blonde, les plates-bandes, c'est au pouce carré, c'est comme chez Francine à Sainte-Croix-de-Lobinière, dans le fin fond d'un champ, c'est douette comme une barre. Tu sais, puis l'autre à côté, c'était un Christy délabré. Ben, c'est ça que j'en ai un comme ça. Fait que si le gars tonde le gazon, ben, OK, là, regarde, laissez faire tondre son gazon, là. C'est bien correct. Tu sais, rendu là.
1: C'est pas comme
0: mais quand
1: si...
0: c'est des chiens, quand ça jappe à cœur de jour, quand ça arrête pas 2 minutes, quand ça vient chier chez vous, ça m'écœure. Ça, là, moi, là, ton animal, là, arrête de me l'imposer. Puis en passant, même si c'est toi, Mélanie, qui m'impose ton animal, je vais être en furie. J'aimerais pas ça. Parce que je le veux pas, ton animal, chez nous. Parce que moi, je veux pas mettre mon chien dans sa cage parce que toi, t'arrives avec ton chien chez nous. Donc, si ton voisin vient avec ton chien chez nous, ça marche pas. Ça se peut que ton chien pogne un piège à renard à ours. Mais encore pire, Henri Lamontagne, lui, il a une petite fermette. Puis, il y a des alpagas. Tu sais, c'est quoi des alpagas?
1: Ben oui.
0: C'est comme un lama, mais ça fait de la belle laine, puis on peut faire des bas avec ça.
1: Oh oui, je connais ça.
0: Il est beau, cet animal-là. Il te regarde, t'as peur qu'il te crache dans la face, mais...
1: Mais c'est beau.
0: Ben lui, il s'est fait tuer 3 alpagas par les chiens du voisin.
1: C'est quoi, ils ont attaqué?
0: Oui. Les chiens sont allés tuer comme ce que Stéphane Monette nous parle souvent, des maudits coyotes. T'es allé tuer ces alpagas.
1: Mais là, c'est parce que les chiens, j'espère qu'ils sont plus vivants, là, ou qu'ils sont très contrôlés.
0: Les chiens, eux autres, sont. C'est, là, le gars est allé voir le voisin avec ses chiens. Il dit, hey, tes chiens, ils ont tué. Il regarde ses caméras, check tes chiens. Non, mes chiens sont fins. Mes chiens, ils tuent pas des alpagas. Ben, encore une fois, ça a fini en cours. Puis là, ça a chié. Puis là, ben, à un moment donné, ben, le juge, lui, il a pas accepté ça.

0: Ces chiens, t'as faim, là. Voyons donc, on le voit, ces caméras, que les chiens sont allés tuer les alpagas. Fait que t'es pogné avec le voisin, avec ses chiens, avec des alpagas morts, puis là, tu finis en cours, puis là, bien évidemment, le juge, lui, a accepté ça. Bref, voisin, hein, c'est assez incroyable.
1: Ça tableau!
0: Les gardes voisins. T'es bien mieux de pas parler au voisin. Ou si tu le parles, ben correct, mais garde-le à distance.
1: Bonjour, bonne journée, bonne un petit sourire.
0: Ah, puis même pas. Hier, je te faisais allusion, on va faire ça vite, parce qu'il me reste à peu près une dizaine de minutes. Hier, je faisais allusion à Pierre Couture, avec Frank.
1: Oui.
0: Qui spécifiait dans le MID. Vous pourrez écouter, là, d'ailleurs, là, c'est tout disponible sur le site de RadioX.com, qui est entrepreneur canadien et québécois. 3 entrepreneurs sur 4 ne recommandent pas aux gens en 2026, avec tous les contextes, tout ce que tu vis présentement, de se partir à son compte. Là, ça a fessé, là, cette histoire-là. Là. Moi, ça m'a fessé, j'ai écouté. Tu comprends qu'être à son compte, toi, tu connais ça parce que tes parents le sont.
1: Ouais.
0: Nous, dans la boîte, on a 3 entreprises. Moi, ça fait 30 ans que je suis dans mon compte. Fait que c'est sûr et certain que la job première d'être à son compte, c'est de ne pas avoir de vie.
1: Mm-hmm.
0: On s'entend?
1: Travail 24-7.
0: C'est de se choisir après. C'est de choisir sa clientèle, choisir le pourquoi que tu es là, comprendre ta mission, vivre de ta passion le plus possible, s'il vous plaît. Sacrifier tous tes week-ends, sacrifier ta vie de famille. Fait que là, tu vas me dire, mais sont où les avantages? Ben, les avantages d'une entreprise, c'est souvent demain. C'est peut-être un peu ici et maintenant, mais c'est souvent plus demain. Lorsque tu auras réalisé que ton entreprise est capable de vivre sans toi, lorsque tu auras réalisé que ça va bien aller, quoique, peu importe, moi je parle de petites et moyennes entreprises parce que c'est ce que je vis, puis mes chums en ont, puis tu comprends que sans nous, des fois, ça peut fonctionner, mais ça peut boiter aussi. Tu comprends que tu es toujours sur la sellette.
1: Autrement, ça dépend de ton rôle
0: ça
1: aussi.
0: Ça dépend de ton rôle aussi, puis ça dépend de ta relation avec tes employés, si tu as des employés. Dans le cas de ma fille, elle n'a pas d'employés. Tu comprends? Elle est one-man show. Dans le cas de ma blonde, elle n'a pas d'employés. Elle est one-man show, elle aussi. Donc, ça amène une certaine latitude. Évidemment, le choix de l'horaire, tant que faire se peut. Stéphanie n'a jamais eu un dimanche à elle depuis 25 ans. Étant service traiteur, elle n'a pas de dimanche, elle n'a jamais travaillé, elle n'a jamais été capable de prendre congé dimanche. Sauf si je lui dis, garde, on part en vacances, là, mon amoureuse. Là. Mais sinon, garde, parce qu'elle ferme complètement. T'sais, on n'a pas le choix. Mon commerce à moi, ben, ça va bien parce que j'ai une bonne équipe. Mais t'es jamais à 100% certain de ça. Mais une chose est certaine, par exemple, c'est que t'as pas de patron. C'est les décisions te reviennent. Les décisions, c'est toi qui les prends.
1: Selon aussi dans quoi ton entreprise est, tu peux décider de ton horaire aussi.
0: Oh oui, regarde Gabrielle, elle, son toilettage, exemple, là, ou une coiffeuse, ma chum coiffeuse, elle coiffe pas le lundi puis le dimanche.
1: Hey, elle, moi aussi.
0: Ouais. Ben, c'est ça. Parce qu'elle, c'est comme ça. Mais si t'as envie de coiffer le lundi, coiffe le lundi, ça n'a pas d'importance. Tu sais, t'es à ton compte, tu fais ce que tu veux. C'est pas facile être à son compte. Les gens pensent que être à notre compte, ah, ça va bien, gros pick-up de l'année, mais les sacrifices que tu peux faire, c'est innombrable. Là. Dire oui à un client parce que, entre guillemets, le client a toujours raison. C'est la pire affirmation que tu peux dire, c'est à ton compte. Il n'y a rien de plus mange-marde qu'un client qui a raison, là, qui veut avoir raison. T'sais, jusqu'à une certaine mesure, ton client peut avoir raison. Mais jusqu'à une certaine mesure. Quand tu dépasses la logique, ton client, il n'a plus raison. Là. Ton client, c'est un bullshiteux, un menteur, puis il essaie de te crosser. Parce qu'il y en a, là. Moi, j'ai déjà un client qui est venu me voir, Mélanie, là, qui m'a dit, moi, je ne paye jamais rien quand je vais dans un commerce. Je vais au restaurant, je dis que c'est pas bon. J'en ai mangé à moitié. Une compagnie d'aviation, je me plains jusqu'à temps que j'ai un rabais. Je vais dans un magasin et je me plains jusqu'à temps que j'ai un rabais. Je porte des chaussures 3 semaines, 1 mois, je vais y reporter, ils me font mal aux pieds, je m'y fais rembourser. Le gars, il me l'a avoué.
1: Ben, j'ai dit, paye jamais
0: quoi?
1: Rien.
0: J'ai dit, sais-tu quoi? Toi, ton char, tu vas payer. Puis il a payé.
1: J'espère bien.
0: Oh, oui. Puis je te le dis à telle tatuque, parce que tu vas voir que Carbo...
1: Hey, mais en plus, tu te l'as dit.
0: Ah oui. Il se vantait de ça. Il se vantait de ça. En revanche, travailler pour quelqu'un, ben ça peut aussi amener une certaine qualité de vie. Surtout dans un contexte aujourd'hui, quoique moins vrai. Mais le contexte d'aujourd'hui, Mélanie, c'est le plein emploi. Ça fait pas toi, ça va faire un autre. Mais on a commencé à voir des classes sociales, en l'occurrence, il y a les jeunes, on va les donner en exemple, 16 ans, 25 ans, où on vit du chômage à raison de 15, 16, 17, 18 % là, parce qu'ils n'ont pas de job d'été, ils ne sont pas capables de, finalement de se placer, parce que là, les, un, l'immigration a pris la place, puis deux, les patrons, ils en ont plein le cul de ces jeunes-là, là, qui disent qu'ils se font une manière de vivre ici et maintenant, et pas pour longtemps. Parce que c'est pas mal ça, votre génération. Là.
1: Mm-hmm.
0: Ça fait pas ici, ça va faire ailleurs. Ah ben.
1: Puis ça, c'est. Des fois, c'est la loi du moindre effort aussi. Ouais.
0: À ton compte, tu as une latitude d'envoyer promener un client. Quand tu travailles pour quelqu'un, tu peux pas envoyer promener ton boss. Si ton boss se permet de te chicaner pour je sais pas quelle raison, à l'heure qu'il veut, ben c'est sûr et certain qu'il va le faire. Puis t'as pas le choix, faut que tu parles, faut pas que tu parles, tu sais. À moins que tu sois syndiqué, puis là que tu lèves un grief, puis là, tu sais, tu comprends, ça va être compliqué. Mais si tu as une relation en petite et moyenne entreprise, tu n'es pas tout le temps syndiqué. Donc, mais par contre, tu peux dire à ton boss, je colle malade parce que je m'en vais voir Chris Templeton.
1: Mm-hmm.
0: Tu comprends? Puis le boss va dire, ouais, j'ai pas bien le choix de donner congé. Elle me l'a demandé il y a trois semaines, mais en plus de ça, ben, tu sais, si je dis non, elle va me griffer là.
1: Ah oui. Ce serait tellement mon genre.
0: Non,
1: là.
0: Pas ton genre.
1: Mais non, mais il y en a que c'est ça. Il y en a que c'est ça, oui, oui.
0: Il y en a que c'est ça. Des fois, moi, là, je suis couché dans mon lit le soir, là, puis je me dis, j'aimerais ça, travailler pour un boss. Ben, je le fais à Radio X. Mais à Radio X,
1: c'est différent.
0: J'ai une bonne latitude. Quoique, j'ai des contraintes, là. Fais attention à ton langage, fais attention à tes en affaires, fais attention, non, pars pas en vacances, t'as pas le doigt. Ça, moi, là, depuis 30 ans, là, j'ai jamais été contraint de toute ma vie de décider quand est-ce que je partais en vacances. J'ai fait le tour du monde en décidant ce que je voulais, quand je voulais, à l'heure que je voulais, quand ça me tentait. Mais là, non. Là, j'ai un contrat. Fait que là, j'ai pas le doigt. Puis là, c'est ça.
1: Tu vis les deux situations,
0: ouais.
1: Un peu.
0: Fait que maintenant, quand j'ai une prise de décision de partir en vacances, ben, moi puis ma blonde, on brainstorm sur le coin d'une table. Ben là, attends un peu, là, penses-tu que ton boss va vouloir? Fait que là, je prépare mes vacances un an d'avance. Tu comprends? Je te parle de la Lituanie, là, depuis presque déjà 6-8 mois.
1: Ça
0: parce qu'en
1: longtemps.
0: 2027, je serai pas là à rentrer, moi. À rentrer Radio X, je serai pas là. Parce que mon voyage est planifié d'avance, mais ça, c'est bien avant. J'ai jasé avec mes patrons, puis j'ai dit, là, écoute, moi, j'ai pas de choix, là. J'ai pas de date, j'ai pas d'autre choix. Là, j'ai une fenêtre, puis cette fenêtre-là, elle est là. OK, c'est bon, on va s'organiser. Regarde, je vais te faire tes remplacements. J'ai jamais été ben chialeux là-dessus. Mais, tu sais, si ton boss te chiale, tu peux pas dire un mot. Mais moi, j'ai déjà, en tant que commerçant, eu une relation d'affaires avec un gros concessionnaire de Québec. Ce gros concessionnaire-là, j'ai presque tout tassé ma clientèle pour faire exclusivement lui, là. J'y préparais 3-4 chars par jour, une centaine de chars par mois, en usager. C'était de méchante machine, le gars, là. J'y préparais des trocs. Ça, c'est, mettons, l'usager arrive... On l'inspecte, il vaut-tu la peine? Oui. On la remet à neuf, on lave, on fait tout, j'y remets dans sa cour, il est prêt, en sous-traitance. À un moment donné, à 1h du matin, une histoire de fou. Il y avait un char sport dans son showroom, j'étais intéressé par ce char sport-là. Je m'étais mis dans la tête que parce que je travaillais pour lui, j'allais avoir un meilleur prix, ce qui aurait été logique, honnêtement. Mais il m'a fait un prix plus cher que ce qui était écrit dans Vite. Parce qu'il m'a dit, ces char sport-là, c'est des chars rares, fait que tu vas payer le prix que je le vends à un client. Je te vendrai pas ça moins cher si je le vends à un client de même prix. Bon, j'ai dit, OK, c'est bon. Étant donné que j'encourage la boîte, je ne vais pas te l'acheter. Puis, entre-temps, il y a un directeur de cet endroit-là qui a changé de concession pour la même marque dans un autre endroit. Puis, il savait que je voulais avoir une voiture comme ça. Puis, il me l'a vendu au COS.
1: Hein?
0: Et je l'ai acheté. Et le boss de ce garage-là de me dire... À 1h du matin, me crier des obscénités dans le téléphone, là, par quand il a appris que j'avais acheté ce char-là ailleurs, il s'est permis à moi de me crier. Là, j'y ai dit, ça me dérange pas, je suis très transparent, j'effectuerais 120 000 $ par année. Juste à lui. J'avais 14 véhicules à lui chez nous. Puis lui demeure à 2 km de chez nous. J'étais allé porter les 14 véhicules dans sa cour, chez eux, sur le gazon en avant, sur le terrain, dans la rue, chez ses voisins. J'ai dit, tout mis partout. J'ai fait un ziploc de clé, puis je suis allé domper cela. Puis j'ai dit, ta job, fourre-toi là dans le cul. Je serais jamais assez payé cher pour me faire crier après toi. Puis le char, je l'ai acheté, j'ai sauvé 25 000 à l'acheter ailleurs. Fait que toi, t'aurais fait la même affaire. Fait qu'arrête de m'écœurer.
1: Mais ça, t'as du caractère, là.
0: Ouais. Mais tu comprends
1: pas tout le monde qui a ça.
0: Tu comprends que ça, cette histoire-là, si t'es employé, tu peux pas faire ça, là. Tu shakes. Parce que ce gars-là, dans les meetings, là, son discours, c'était t'es le meilleur des pires, ici. Moi, quand je travaillais ici, quand j'étais un vendeur de char ici, j'étais le meilleur. Toi, t'es le pire. C'est tout le temps de même qu'il traitait ses employés. La seule section de son commerce qui n'était pas capable de tenir tête, c'était la partie syndicale. C'était les mécaniciens. Les mécaniciens, ils tenaient tête pas à peu près. Ça, c'était correct. Mais tout le reste, là, ça marchait la queue entre les jambes jusqu'à temps que Carbo arrive et qu'il dit « Fuck you, man. Tes chars, fourre-toi-là dans le cul. Ta job, fourre-toi-là dans le cul. » Mais hey, j'ai pogné une drop, là. Cette année-là, là, c'est en 2018 c'est arrivé. Cette année-là, j'ai coupé mon chiffre d'affaires en trois, là. C'est normal, là. À ce moment-là, tu sais, j'ai rattrapé client par client.
1: Tu t'es refait une clientèle.
0: J'ai refait une clientèle, beaucoup d'auditeurs, d'auditrices. Puis j'ai donné de la disponibilité, puis j'ai travaillé jour et nuit, ce qu'un employé normal n'aurait pas fait. Puis c'est là, à un moment donné, je me suis couché dans mon garage à 2h25 le matin. J'ai dit, je vais faire une sieste d'une demi-heure. J'ai mis un carton à terre, je me suis couché. Puis après ça, là, j'avais la tête plus claire. J'étais capable de finir d'installer mon moteur. J'ai été capable de remettre ma vie à l'ordre parce qu'un client m'avait fait tuer. Mais tous ces sacrifices-là, là, parce qu'oublie pas une affaire, là. Bonjour, ministère du Revenu. Ça va me prendre tes relevés des trois dernières années. Ça, là, quand t'es à ton compte, là, c'est régulier, là. T'es un travailleur 100% pour le gouvernement. Tu récupères les taxes, tu payes les impôts, tu récupères tout l'argent que tu vas redonner à tes employés. Tu travailles que ça. De la paperasse, Pierre Couture en parle souvent, de la paperasse puis l'État, la grosseur de l'État. Puis c'est toujours pareil, là. Puis si t'arrives en retard, t'as des intérêts. Si t'arrives en retard, t'as des pénalités. Ça arrête pas deux minutes. Ils te lâchent pas, là. Ils te donnent pas de break. Pas en tout. Ben, c'est à toi de faire patte blanche puis de faire tes rapports en temps. Pis... Mais il y en a qui sont pas capables de se gérer, là. Moi, j'en ai une, là, qui est dans le domaine de la coiffure, là. Les taxes. Ben oui, mais ça n'a pas de bon sens. Il faut que je paye 4000 piastres de taxes, là. Ben, c'est parce que tu les as récupérées, tes taxes. Non. Elle a pas compris que faut pas toucher à ça dans le compte. De s'auto-gérer monétairement parlant, là, en tant qu'entrepreneur, là, que ce soit une petite, une moyenne ou une très grande entreprise, les fortunes, ça se perd à coût de 100 piastres, là. Si tu dépenses les taxes que tu as collectées pendant tes facturations du mois, t'es dans la marde, tu sais c'est quoi?
1: Faut te mettre de côté.
0: Ben, y en a comment qui font ça? Il est arrivé à PCU, il y en a qui ont remboursé le 20 000, il y en a qui ont remboursé le 40 000, ils n'ont jamais été capables de rembourser. Ils ont déclaré faillite. Tu sais, j'en connais plein, là, du monde, là, dans des entreprises, là, qui n'ont jamais été capables de s'auto-gérer. Ben oui, moi, j'ai roulé en Sonata les premières années que j'ai ouvert mon commerce. J'avais pas de pick-up, là. Aujourd'hui, je suis capable de changer de pick-up parce que je suis assez intelligent pour placer mes affaires, faire des exportations aux États-Unis, être capable de me faire payer en US, acheter un truck qui est exportable. Je m'en suis donné un coup, moi, à Noël, cette année. Je pensais pas ça, là. Quand on m'a vendu un Ram diesel 2500, les méthodes, là, le 20 décembre, là, pour me dire, ouais, ça s'exporte bien, ce carbo. Le gars qui m'a vendu le truck, c'était un cibole de menteur. Puis moi, même si je connais ça, j'ai pas pensé que le truck était fait au Mexique. Ben, le truck n'est pas exportable. Me suis fourré que ça. Fait que c'est une raison pourquoi j'ai pogné le Ram 2500 2026. Puis je l'ai reflippé d'un autre concessionnaire Chrysler pour acheter le Ram que je sortais par la fenêtre. Là. Parce que lui, il était exportable, ce Ram-là. D'ailleurs, c'est ce qu'on fait, là. On l'envoie aux États-Unis, ce Ram-là. Donc, on ne perdra pas grand-chose. Moi, te le dire honnêtement, là, on parle de peanuts, là. Heureusement. Mais c'est parce que je suis allumé puis j'ai des chums dans le domaine de l'exportation. Puis on va être capable, malgré les tarifs et tout ça, d'être capable de revendre ça sur un marché américain où on va aller chercher quelques piastres de plus, une plus-value, le 35-40% d'échange d'argent américain qui va faire que ça va pallier à la dépréciation énorme d'un véhicule. Quoique ce type de véhicule-là, la dépréciation est moins grande. Un Shelby, un Ram TRX, un Raptor, ça a des dépréciations moins grandes parce que ça a une grande valeur, ils ont des tirages limités. Mais dans l'entreprise, si je commence à faire une entreprise de peinture, puis je m'achète un truck avec un trailer fermé, puis je m'en mets ses épaules, c'est sûr que ça n'arrivera pas, là. Mais aller voir Stéphane Leblon, ça sera pas long.
1: Mais c'est pas tout le monde aussi qui a ces pensées-là. T'sais, c'est pas fait pour tout le monde d'être entrepreneur et avoir sa business. Là. Oui, c'est le fun, mais faut que tu penses à ça avant. Là.
0: Ouais.
1: Faut que tu sois honnête envers toi puis que tu réfléchisses à ça. Il y en a qui sont faits pour être employés toute leur vie. Là.
0: Ben oui. Puis c'est correct de même.
1: Ben oui.
0: Tu sais, moi, là, j'ai du monde là, dans ma vie là, que j'ai connu, là, c'est des Christis de bons employés, ils sont là à l'heure, sont de bonne humeur, ramassent leur paye, arrivent pas en retard avec la paye, là, ça c'est sûr et certain, là, mais ramassent leur paye, sont de bonne humeur, ça va bien, tu comprends? Puis il n'y en a pas de problème. Moi, je pense que c'est une vocation, être à son compte. Puis quand tu fais de la littérature, tu vas lire la littérature, puis on va aller à la pause avec ça. Quand tu vas voir la littérature, c'est à peu près 5% de la population qui sont capables d'être à leur compte. Il y en a plus que ça. Mais là, à ce moment-là, tu peux les catégoriser entre des gens d'affaires et des gens en affaires.
1: Mm.
0: Des gens experts puis des gens qui espèrent. C'est pas tout à fait la même affaire, mais ça se prononce pas mal pareil.
1: Oui.
0: Mais on pourrait s'en donner des cours, mais moi, je le sais que tu es allumé là-dessus parce que tu suis ça day to day.
1: Tous les jours.
0: Tu vis une vie d'entrepreneur. Mais c'est pas donné à tout le monde. On fait une pause. Au retour, les salutations. On embarque Claude Roy par la suite. Après ça...
1: Véro
0: Goupil,
1: oui.
0: Qui va être là. Une petite chronique. Je pense qu'on va parler de quoi qui va t'intéresser. On va parler du choc des générations.
1: Ah ouais?
0: Ouais.
1: Ah, c'est bien hot.
0: Mais vu par une Y.
1: Ah, c'est Véro, bon ça. On ajoute une petite lettre là, dans notre choc de génération.
0: Ouais, exactement. Ensuite, on aura la visite d'une fille, attends un peu...
1: Anne Lovely-Étienne?
0: Oui, Anne Lovely-Étienne, elle, on parle de dating. Tu vois?
1: Oh,
0: assez hein? Particulier.
1: Ben, c'est vraiment mon show du matin week-end.
0: Ouais,
1: ce matin.
0: On va garder Véro là-dedans parce que ça va l'intéresser, je le sais déjà. Fait que. Puis, on va finir ça avec Michel et Sophie,
1: Arte
0: Restauration. On va parler de char, on va s'amuser. Donc, c'est un beau show du matin week-end du 30 août, le dernier show du matin week-end du mois d'août. Et on revient tout de suite pour les salutations.
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16: Ceux et celles qui demandent l'aide à mourir, là, moi je ferais pas ça à votre place. Je vais t'expliquer pourquoi. C'est assez dur à expliquer, là, mais c'est dur puis c'est pas dur. L'aide à mourir que vous pensez que vous allez avoir, c'est pas vraiment ça que vous allez avoir. C'est vous ce qu'ils font de source sûre, mais je te donne pas la source, OK? Je vais te laisser chercher. Parce que moi, il est tombé là-dessus, là, hein? Tu sais, il est tombé là-dessus. Toi, tu demandes l'aide à mourir en pensant qu'ils vont te donner un liquide ou ben non, une injection, puis comme les chats pis les chiens, là. Ben non, c'est pas vraiment ça. Ils vont te donner un vaccin pour te rendre zinzin, mais tu vas être encore lucide. Tu vas être encore là. Tu vas entendre, tu vas voir. Ils vont t'enlever tes organes un coup que tu vas être sans dessin. À fret, ils vont prendre ce qu'ils ont besoin. Puis après ça, tu vas finir sur le tas de fumier. Ce que je veux dire par là, le tas de fumier, là, c'est parce qu'il n'y a pas rien que toi. Il y en a plein d'autres. Fait qu'il est comme il est garoche sur le tas. Ouais. Pour ensuite que McDonald's vienne chercher les corps. Ça va pas, celle-là, hein?
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0: Les salutations, parce que oui, Mélanie, on aime saluer les gens. On va commencer par Steve, mon chauffeur d'autobus préféré. Steve, qui est là. Salutations, bon dimanche, bonne émission. Et à tous mes collègues, salutations à toi. Monsieur Lachance, qui est là aujourd'hui. Je vais être là demain, car beau show pour les salutations d'usage record. René de Trois-Rivières, qui est là. Merci d'être là. Robin, parce que oui, demain, tu sais, hein, tout le show, Carbo Show.
1: Salutations.
0: Salutations, on veut battre un record. Puis entre moi et Louis, on a un pôle, puis je pense que je vais le gagner. En tout cas, je le souhaite bien. Robin, qui nous dit salut. Bon matin, Mélanie et Carbo. Bonne journée à tous les auditeurs. Pat Girard, qui nous envoie un émoticône de fraises ce matin, parce que oui, il est en livraison de fraises. Merci d'être là. Simon de Le Débardeur qui nous dit « Salut à tout le monde ». Oh, le beau bateau qui m'a envoyé ça. Salut à tous ses confrères de nuit. Salutations à toi. Oui, tous les débardeurs, on les oublie, ces gens-là, mais faut pas, hein, parce que c'est important pour amarrer le bateau au quai. Quand tu parles de bateau, là, il y en a eu des gros hier. Hein? Oh,
1: oui.
0: Ouais. Dans la jante féminine, Nat Nadeau qui est là. Salutations, Nathalie. Merci de faire partie de nos vies. Elle est de Bréquéville. Sébastien Langlois qui dit salut à vous deux. Merci pour votre excellent travail. Comme d'habitude, Sébastien de Shawinigan qui est au rendez-vous. Présentement sur la route pour l'entraide diabétique du Québec, pour la cueillette de dons. Salutations à tous mes confrères et à vos auditeurs. Merci et bonne journée à vous deux. Merci d'être là. Joe Bertrand, qui est là ce matin, salutations à toi, Jonathan, merci. Danny de Beauport, qui est avec nous autres aussi, ben oui, parce qu'il vient de se connecter, ben c'est le fun. José Belland de l'Orchestre Rendez-vous, qui est là, salutations José. Pourquoi pas dire aussi salut à ton frère Carl, qui est là du Lavoto Rendez-vous, oui, c'est concept.
1: Orchestre Très concept.
0: Rendez-vous, Lavoto Rendez-vous, on prend un rendez-vous avec l'Orchestre Rendez-vous au Lavoto Rendez-vous, voilà.
1: Rendez-vous.
0: Monsieur Legaré qui me dit « Ah, le monde est cave, hein, Carbo? » Ben oui, c'est ça. Mais t'as raison, parce qu'il y en a du monde pour faire un monde. C'est la parodie du film « Le soleil vert » avec Charlton Heston. Ah, je connais pas ça.
2: Charlton Heston.
0: Ah ouais? Charlton Heston, tu connais ça?
2: Non, pas lancé comme ça, mais Charlton Heston.
0: Ah oui, hein. Éric de Trois-Rivières qui est là. Aujourd'hui, Éric va enfiler un de ses maillots parce qu'il va laver l'intérieur de la Toyota. Il va même passer la laveuse à tapis sur des sièges bien faits.
1: Gros ménage. Oh oui.
0: Éric va avoir un kit, toi et chose, pour laver le char. Faudrait que je t'envoie mon pick-up un jour, Éric, juste pour avoir le spectacle de devoir frotter ça comme il faut.
1: Ben, moi, aujourd'hui, j'ai justement ça comme plan de laver mon auto, là.
0: Ah, ouais?
1: Éric, tu pourrais venir me faire ça, ce serait pas pire.
0: Oh, la ratoureuse. Ah, ben. Dave Larochelle qui est là. Bon matin, Mel. Merci d'être là. Et ma maîtresse, Carbo, vous faites partie de ma vie. Ben, tu fais partie de la mienne, ça c'est clair. Stéphane Racine qui est là. Salut, Carbo. Penses-tu que Honda Prologue, je sais qu'ils arrêtent de le produire déjà, mais que c'est une structure de GMC, juste sur le temps, ben, c'est pas un véhicule qui m'attire particulièrement. Quand on parle de voitures qui existent presque pas, t'en vois jamais nulle part, imagine-toi quand tu vas le briser. Ça va être bien compliqué à essayer de réparer ça. Moi, c'est ce que je dis. Ça, ben, je dis peut-être pas grand-chose. Marielle Gosselin qui est là. Bon matin, Carbo et bon show. Guylaine de Saint-Alexis qui est avec nous. Merci, Guylaine, de faire partie de nos vies. Bien le bonjour, Carbo et Mel de Mario de Victoriaville. Merci d'être là, mon Mario. C'est le fun. On se promène partout en région aujourd'hui. Vraiment cool. Bon matin à vous deux. Dan, qui est à Kesaska. Ah bon, parfait ça. Carl de Rimouski, lui, s'en va rénover aujourd'hui. Salutations à toi et la belle gang de Rimouski. Il va aller rénover son camp de chasse à Kozabskal. Hey, ça, c'est en Gaspésie profond. Donc, on se prépare pour l'Orignal. Moi, je pense que c'est un endroit, Claude, que tu connais particulièrement.
2: Absolument.
0: Quand j'ai dit, laisse-y son micro ouvert, pauvre.
1: Mais laissez, là.
0: Ouais.
1: Excuse-moi, Claude.
0: Parce que là, Kozabskal, c'est une place à Orignal pas mal.
2: C'est là que j'avais un territoire de chasse.
0: En plus.
2: C'est là qu'on le fait à tous les ans.
0: Une belle place. Allô, c'est Jennifer. J'ai passé devant ton garage cette semaine en bétonnière. Hey, je t'ai vu, Jennifer. Je t'ai remarqué. Bonne journée à vous deux. Ben oui, je t'ai vu. J'ai dit, gadon, toi, les filles à cette heure, hein, d'un troc de béton. Hey! Moi, j'adore ça.
1: Ça, c'est hot.
0: Les filles à Ville-de-Québec aussi, j'aime ça, dans les 10 roues, dans les 12 roues, là. Parle-moi de ça, des métiers non traditionnels où il fut un temps où aucune fille aurait osé chauffer une bétonnière. Aujourd'hui, on est capable de le faire, puis je suis bien content. La fille de Denis, mon chum, est sur un fardier, et charrie des pelles mécaniques. Je vais te le dire, là. Si elle mesure 5 pieds, c'est beau, Elisabeth. Là. Si elle mesure 5 pieds, c'est beau. Ça y prend tout son change pour monter Bender puis se trapper ça sa plate en arrière. Je vais te dire, c'est hot. Jennifer Bisson qui nous dit bonjour, bon matin à Solange de Shawinigan qui est avec nous. Didier Richard qui est avec nous, bon matin à vous tous. Marc de Trois-Rivières qui est là. Salutations Marc. La petite Julie Lavoie qui s'ajoute tranquillement comme ça. Rémi, le cuisinier de Portneuf qui s'en va dans sa cuisine pour la journée. Ah ben, j'ai une pensée pour toi puis pour mon amoureuse Stéphanie qui est aussi dans la cuisine aujourd'hui. Vous connaissez la réalité, hein? Vous la voyez, la réalité des cuisiniers, des cuisinières. Mais là, on oublie le personnel des centres hospitaliers et des résidences pour personnes, les CLSC, toute la grosse gang de la santé, ceux qui terminent la nuit ou ceux qui commencent la journée, ben on est là, hein? 24/7, tout le temps. 27 ans du côté de Jennifer qu'elle conduit les véhicules lourds, elle le précise. Michael Gagné qui nous dit « Bon matin, groupe ». Bon matin, Michel. Michel, lui, il est au Lac-Édouard et tabarouette, bravo. C'est loin, ce Lac-Édouard, là. Il y a encore du réseau cellulaire, là? Ah ben, non. Je t'agace. Bon, Gadot, toi, le macho qui dit « Ouais, mais c'est parce qu'avec les transmissions automatiques, ça donne une chance aux femmes. » Moi, c'est parce que j'ai vu des filles sur des 18 vitesses qui chiffrent ça probablement plus vite que moi et toi ensemble. Mario Bourassa, salutations. Merci de faire partie de nos vies. Merci d'être là. André Bernier, ben oui, toi, de Plomberie Sainte-Croix, qui passe en moto 520 Route Laurier. Ah oui, c'est vrai. Ben oui, je vais aller faire un tour éventuellement. On va faire de la moto cet automne. J'aimerais bien ça aller faire une ride avec toi. Salut, j'ai besoin des mesures pour installer un livre de char. Ben, un livre de char, c'est pas compliqué, c'est à 8 pieds de large. Ça te prend un trou de 8 pieds, puis le reste, ça n'a pas d'importance, puis la hauteur, idéalement, 12 pieds. Puis tu vas être correct. Salutations à toi, Jérôme! Oh, le beau Jérôme qui est là, Jérôme de Beaumont, merci. Marco de Saint-Georges, Alex de Lévis, salutations à toi. Marc Daniel de Val-Bélair, Gaétan Saint-Don, qui est avec nous. Rémi Sylvain, qui est avec nous aussi. Fabien Gauthier. Mario, qui dit, vous devriez publier les taux de pollen. C'était pas respirable hier, la pire journée à ce jour. Mario, taux de pollen, es-tu capable de me trouver ça?
1: Je vais trouver ça, là.
0: Bon, Dave de Shannon, mon Dave qui est là, qui est allé se promener hier en Lotus de Rouler Passion. Ben oui, toi. Michel qui nous dit bonjour. Michel à Orléans, Ontario, restons dans Michel. Sylvain Desfosses qui est avec nous aussi. Tintin s'ajoute à nous. Manon de Pont-Rouge qui est avec nous aussi. Oui, Alain de Neuville qui est là. Alain le Floridien, salutations. Yves de Charlebourg qui est avec nous. Salutations à Xavier. Ben oui, Xavier. Martin Bilodeau qui est avec nous aussi. Eh ben, ça fait du beau monde ce matin. Jérôme, un autre Jérôme, mais cette fois-ci de la Beauce. Alex de Lévis, je l'ai dit tantôt, il faut pas que je me dédouble. Martin du RTC, salutations mon Martin. Salutations à toi Sylvain, Éric Morin aussi. Un autre beau Dave qui est avec nous. Salutations à Stéphane Bédard. Salutations à Stéphane Lachance de Respect Citoyen qui est avec nous. Steve Fréchette qui est avec nous aussi. Monsieur Éric Gagnon, Simon de Berthierville. Salutations à Steve Bouffard, Patrick Labonté. On nous dit salut de la part d'Éric de l'Apocatière. Tabarnouche, bravo, t'es loin, Éric. Claudine, qui est avec nous aussi. Salutations, Laurent Marceau, Frédéric Labrec. Salutations aussi à Véronique Bourgeois, Dave Delaurier. Salutations, merci d'être là. Attends un peu, ouais, je vais aller voir les autres textos. Ah ben, Francine Baudette a fêté la fête des Baudettes et des Lemay hier. Elle a sucé un blé d'Inde. Oui, oui, oui. Quand t'es rendu, oh, ouais.
1: Sucer un blé d'Inde. Ou elle a peut-être coupé.
0: Ah, peut-être. Avec une fourchette.
1: Ça pourrait, ça.
0: Toi, Claude, tu manges ça avec une fourchette.
2: Moi, je suis obligé de le couper.
0: Tu es obligé de le couper aussi? Oui. Ouais.
2: Mes vieilles dents se portent.
1: Moi aussi, je le coupe.
0: Tu le coupes?
1: Oui.
0: Moi aussi, j'aime bien ça quand Stéphanie me le coupe.
1: Moi aussi, j'aime ça quand c'est pas moi qui le coupe.
0: Salutations. Hugo Fraser.
1: Ah ben.
0: Il dit « Salut à vous, mon ami. Bon matin, je suis proche de déménager dans mon nouveau logement. »
1: C'est le fun, ça, Hugo. T'es sûr que t'es pas mêlé, là?
0: Bon matin de Yann et Laurence au chalet Saint-Fabien de Panay, qui me texte ici, Yann, le beau Yann. Pourquoi pas dire salut à quelqu'un que j'oublie souvent, mais qui me texte toutes les semaines? Joanne Lemieux, la belle Jojo, qui est là. Salutations. Merci d'être là. Si on termine ça, les salutations, Pat Bélanger, Michel Sauvageau, Julien Ruel, Anne-Marie Bonneau. Tiens, salutations à Mélanie, une autre comme toi, mais cette fois-ci, Martel, David Gagné, puis on va aller voir les dernières salutations pour pas me tromper. Oh, mon vétéran de Sainte-Catherine qui est là. Ben oui, toi. Salutations, Michel Gué, mon beau Michel avec son Porsche jaune. Mario de Bécomeau qui est là aussi. Hey, Matt de Sept-Îles qui est là. À tabarouette. Norm de Bellechasse, ben toi. À tous les producteurs de lait de la Pocatière, pensez à nous quand vous mettez du lait dans votre café. Ah ben, ben oui, toi. Éric de Trois-Rivières, il dit, hein, sucer un blé d'Inde?
1: Il comprend pas ça.
0: Fait que, non, explique-y donc, Mélanie.
1: Ben, j'ai pas besoin d'explication, là, le mot le dit. Bon, d'ailleurs, j'ai trouvé le taux de pollen, là, si jamais ça t'intéresse. Puis aujourd'hui, il va être élevé, puis demain aussi. Fait que faites attention, mais mardi, ça devrait être mieux aller. Ça va être à modérer.
0: Il annonce de pluie.
1: Fait qu'on va être correct.
0: Fait que c'est élevé, le taux de pollen.
1: Ouais.
0: Donc, est-ce que, Mélanie, tu pourrais faire un effort pour à tous les samedis, dimanche matin, quand tu seras là, évidemment? Tu vas être là les samedis, normalement.
1: Tous les samedis,
0: et Mathieu
1: je
0: Dugal
1: suis là.
0: Va être avec nous le dimanche. En moins, tu remplaces. En moins, qu'il remplace.
1: Ouais.
0: Ça va être toi.
1: Ouais.
0: En tout cas, c'est ma demande que j'ai faite. Kevin Gagné aussi, qui est là avec Marie en paquet 2. Salutations. Ben, de nous sortir le taux de pollen.
1: OK.
0: Au moins jusqu'à l'hiver.
1: Ouais, c'est mais mon, c'est mon nouveau de semaine de job.
0: Merci à l'auditeur parce que je savais pas qu'il y avait un taux de pollen élevé à l'automne.
1: Moi non plus, je savais ça, pas ça.
2: Oui, il y a une recrudescence, surtout quand tu passes à 20, là.
0: Ah ouais?
2: Tu vois les pragmites partout, là.
0: Ouais.
2: Ça, c'est pollenigène, tu sais, c'est vraiment...
0: Et c'est, moi, te dire, c'est allergène, pas à peu près.
2: C'est allergène beaucoup.
0: Ouais. Étienne Goulet, salut. Salut, la gang. Merci d'être là.
1: Principaux allergènes, herbe à poux.
0: Herbe à poux. Ouais. Ah, ben, OK, c'est
1: ça. Méfiez-vous.
0: Ah, ouais, hein. Méfiez-vous de l'herbe à poux. Attends, tu es arrivé d'avoir envie de pisser, d'aller pisser dans le champ?
1: Moi, je fais très attention à ça. Je vois des mauvaises herbes, puis je pense que c'est ça. J'aime tellement pas ça, là.
0: Ah, ouais, hein.
1: Je suis pas une fille de beau.
0: Salutations aux policiers et policières de la Ville de Québec et de la Ville de Lévis et de la Sûreté du Québec. Salutations à Dan, les troqueurs, les troqueuses et toute la belle gang. Merci d'être là aussi. Salutations aux pompiers, aux beaux puis aux moins beaux en salopette de pompiers, mais avec des beaux chests. Salutations à Xavier ce matin. Merci d'être là. On change les cardans sur une Toyota Matrix ce matin. Donc, c'est un show du matin week-end. Et là, on s'en va s'en aller dans l'opinion. Parce que je sais que Claude a une opinion. On va parler un petit peu de politique avec un homme de politique. Claude Roy. Ben, des gens l'appellent Claude E. Roy. Mais moi, ça me pue au nez. Il a été baptisé Claude, puis il a été baptisé Roy. Donc, on le reçoit tout de suite après la pause.
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0: Bonjour Claude.
1: Bon matin.
0: Là, d'abord, on va faire une mise au point. J'ai beaucoup d'auditeurs, d'auditrices hier qui m'ont dit, il est où Claude? Ben, Claude est dimanche maintenant. On a décidé de faire un petit mouvement, là, le dimanche. Je sais que c'est plus contraignant pour toi, Claude, parce que t'aimes ça faire tes œufs le matin, faire tes affaires, mais le dimanche matin, mais garde, ça te donne un samedi plus lousse.
1: Ouais, mais c'est parce qu'en plus, mon épouse s'est habituée. Fait que tantôt, quand je vais arriver, ça va être la préparation de l'omelette puis du reste.
0: Là. Bon, ben voilà, quel plaisir. Claude, mettons un peu la chasse et la pêche de côté pour aller parler à l'homme politique que tu es, parce qu'on est homme politique, même si on est à la retraite.
1: Oui, absolument.
0: Moi, je le pense.
1: On peut pas oublier ça.
0: Donc, toi qui étais à l'ADQ, hein, la Coalition Avenir Québec, qui en est devenue la Coalition Avenir Québec, dans le coin de Montmagny, tu t'es fait proposer, tu nous as avoué avoir eu des rencontres des fois pour un ministère, une limousine, les clés de la limousine, puis de façon cavalière, j'appelle ça de même, là, c'est du crossage, là. Moi, t'étais témoin de ça. Là.
1: Absolument. Puis, de toute façon, je reviendrai pas sur le sujet, mais ça m'a été proposé 3 fois dans le temps par les libéraux. Puis j'ai refusé parce que les gens n'avaient pas élu. Quelqu'un, il avait pas élu un libéral, sinon il aurait élu l'ancien libéral qui était là.
0: C'est ça.
1: Donc là, c'est juste pour essayer d'amadouer la population de la chasse puis de la pêche en me mettant de leur bord, tu comprends?
0: Ouais. Mais
1: en réalité, ça n'a pas marché.
0: Puis en l'échange d'une limousine puis d'un gros salaire, Claude.
1: Absolument. Mais ouais. Ça n'a pas d'importance pour moi.
0: Non, pour toi, non.
1: Mais j'ai pas d'argent. Ça n'a aucun rapport, faites-vous-en pas, là. T'es obligé de travailler, je suis chauffeur d'autobus, moi.
0: Oui, c'est ça.
1: T'sais, moi, c'est juste par principe.
0: C'est juste un principe, puis c'est rare, les hommes d'État, les élus, des gens comme toi qui se tiennent debout. Il n'y en a pas tant que ça.
1: Ben, en tout cas, dans le même parti, au même moment, il y en a deux de l'ADQ qui ont déménagé, des transfuges. Ils sont en ligne chez les libéraux, mais par contre, ils ont des belles jobs.
0: Aujourd'hui?
1: Oui, ils ont des belles jobs aujourd'hui.
0: Puis de belles retraites, évidemment.
1: Une belle retraite.
0: Vraiment. Comment tu vois, parce que là, on est à quoi, 5 jours de la campagne, là, c'est très récent, là, tout peut arriver, là. Toutes les cochonneries là qu'on peut sortir sur, exemple, François Gariépy, qu'on peut sortir sur Dominique Dumas, pour pas les nommer, mais c'est ces deux-là, un péquiste, un conservateur. Comment tu vois ça, déjà, là, arrivé, là?
1: Premièrement, regarde au niveau des couleurs de pancarte électorale, la pancarte la plus laide. C'est plus laid que le jaune orange de Québec solidaire, puis c'est des pancartes fades de l'équipe Christine Fréchette.
0: Ouais.
1: De un qui a honte de dire qu'elle est de la CAQ.
0: Ouais.
1: Parce qu'elle a été de la CAQ, toute la gang a été de la CAQ pendant les années.
0: Ils
1: nous ont fourré pendant des années. Mais aujourd'hui, on ne veut plus la CAQ. Là, on pense qu'on se fait embobiner par Christine Fréchette. Puis là, c'est l'équipe Christine Fréchette. Mais la pancarte est aussi fade qu'eux autres.
0: Ouais.
1: Elle est pâle, elle est laide. On voit les yeux des candidats qui regardent d'ailleurs.
0: Ils sont vides. Des regards vides.
1: Donc, t'es pas capable de savoir que l'ancienne... Il faut que tu devines que l'ancienne équipe, c'était l'équipe de la CAQ. Mais en réalité, l'équipe de Christine Fréchette, c'est la même affaire. Exactement la même chose.
0: Bon, je comprends que t'aimes pas la CAQ, Claude.
1: Non, c'est pas que j'aime pas la CAQ.
0: D'abord, là, monsieur Claude, là...
1: Ouais, mais c'est ça,
0: bon, là...
1: Je
0: comprends que tu n'aimes pas la CAQ, mais est-ce qu'une pancarte va réellement refléter le travail fait par ces gens-là qui font don de soi, là, sont sur le bûcher, là?
1: Ça, j'enlève rien aux candidats qui se dévouent pour essayer de faire changer les choses. Quand ils vont arriver dans la machine, ils vont se rendre compte que tu n'es pas capable de virer la machine de bord. Mais accepter que tu y vas avec tes illusions, tu y vas avec ta pensée magique, tu y vas avec ton espérance de vouloir changer les choses, mais quand tu arrives là-bas, c'est pas toi qui décides.
0: Mais non.
1: Il y a plus personne. Là,
0: c'est les syndicats, c'est la machine.
1: C'est les syndicats, c'est la machine, puis les fonctionnaires. Donc, c'est eux autres qui gèrent.
0: Ouais.
1: Donc, toi, t'es là, puis tu subis. Donc, comme certains députés avaient dit à l'époque, des plantes vertes. Donc, il y en a on a beaucoup de plantes vertes. C'est pas une belle illustration, mais c'est quand même ça. Des gens qui ne parleront jamais et qui vont subir les caucus et qui vont subir la doctrine du parti.
0: Voilà.
1: Là, à l'heure actuelle, c'est Christine Fréchette. Est-ce que les gens vont oublier la CAQ pour dire on va voter pour Christine Fréchette, c'est du renouveau comme Mark Carney l'était à l'époque? Moi, je peux pas croire, mais c'est pas nos auditeurs. C'est ça le problème. C'est que ce matin, on en parle à des gens qui sont convaincus.
0: Ouais.
1: On en parle à des gens qui sont des conservateurs.
0: Ouais.
1: Mais ceux qui mériteraient d'écouter un peu notre langage, ben j'étais au Havre-Saint-Pierre. Pour Havre-Saint-Pierre, ils entendent parler de la radio poubelle.
0: Ah oui, oui.
1: Hein, parce que si c'est un opinion qui est divergente de Radio-Canada, on est de la radio poubelle.
0: Oui.
1: J'ai dit, ben écoutez, je suis votre ami, puis je suis collaborateur à Radio Poubelle. Donc, je veux simplement vous dire que j'ai le droit à mes opinions, puis je vais garder mes opinions.
0: Je suis entièrement d'accord avec toi. Évidemment, on a des tendances à se faire traiter de ça, mais en réalité, on fait des grandes choses. Juste absolument. À penser à Marc avec le char de son père, puis tu sais, je pourrais t'en donner plein d'exemples.
1: Ah, absolument.
0: Donc, pour toi, la CAQ, c'est du marché.
1: C'est du marché, c'est du réchauffé. Moi, je vous donne mon avis. Je peux me tromper, mais je vous donne mon avis.
0: Ouais.
1: Entre 4 et 6 candidats vont rentrer. Christine Fréchette, bien sûr, va lever les pattes après.
0: Sinon, Jolin Barrette.
1: C'est
0: quand même un bon gars, lui.
1: Absolument, absolument. Puis oui. Roberge, qui est dans Richelieu.
0: La police, là.
1: Il est très, très bon. Lafrenière est très bon.
0: Ouais.
1: Il reste des bons candidats, mais je serais même pas surpris que Drainville rentre à Lévis.
0: Tu penses?
1: C'est pas un mauvais job, mais c'est peut-être qu'on va voir.
0: Moi, pas mal certain que Drainville va venir donner son nom à Radio X.
1: Peut-être, éventuellement.
0: Ouais.
1: Éventuellement, quand ça va... Ils vont avoir perdu. Donc, la campagne, il y a deux choses qui me déplaisent dans la campagne électorale. C'est un, les pancartes. Déjà, à l'ADQ, on avait fait la proposition de faire une campagne électorale sans pancartes.
0: Ouais.
1: Donc, il n'y a plus de pancartes, les poteaux, on n'en met plus. Puis le deuxième, c'est les fameux sondages. Donne-en un au début de la campagne.
0: Ouais.
1: Puis donne-en même pas vers la fin, parce qu'en réalité...
0: Tu vas influencer des votes.
1: Tu vas influencer, parce qu'on sait que la maison de sondage est pour un parti politique.
0: Absolument.
1: On sait que Radio-Canada est pour les autres partis politiques. Donc, en réalité, le sondage donne rien. C'est fauné.
0: Ben, c'est de la propagande pure et dure. Ce qu'on a connu dans la Deuxième Guerre, le ministre de la propagande, c'est encore ça.
1: Ah ouais.
0: Si je t'annonce à tous les jours que tous les partis sont dans la marde, sauf un... Regarde, c'est ça.
1: Ben regarde, le plus bel exemple, c'est Hitler. Hitler a commencé tranquillement, pas vite. Il s'est fait connaître avec des assemblées de salon. Il est monté. Il a établi sa doctrine. Puis les gens ont tellement cru à la doctrine qu'Hitler que ça a fait l'homme politique qu'il était.
0: Hey.
1: C'était quelqu'un de fou, démoniaque. Mais on a eu des hommes politiques qui étaient comme ça. On en a un aux États-Unis là, qui est exactement pareil.
0: Lui c'est parce qu'il est plus cave. Il est vraiment innocent.
1: Lui, il est plus cave. Mais
0: non, quand t'es rendu, t'es un président de pays, t'as des conflits avec l'Iran, puis tu te casses la tête à changer le nom d'un lac. T'étais vraiment un cave.
1: Parce qu'en plus de ça...
0: Je m'excuse, là.
1: Non, mais les gens qui connaissent peut-être pas le principe... C'est que c'est une loi internationale, les Grands Lacs. Les Grands Lacs, c'est de l'eau, comme c'est une réserve d'eau mondiale, les Grands Lacs, et qu'il y a une division en plein milieu, ben tu peux pas ni prendre d'eau. Les Américains ont pas le droit de rouvrir les barrages de leur côté pour remplir leurs rivières parce qu'ils ont besoin d'eau. Ils ont pas le droit. Ils ont pas le droit de prendre de l'eau dans les Grands Lacs. Donc, ils ont voulu le faire avec le Mississippi. Ils ont voulu prendre de l'eau du Mississippi pour irriguer l'Utah, puis ils n'ont pas le droit. Le comité international interdit ça. Donc, puis le lac Ontario, nous autres, on est au Canada. De notre côté, il va rester le lac Ontario. Les Américains feront ce qu'ils veulent avec le bar puis le fou qui est là, mais ça ne changera pas de nom, inquiétez-vous pas.
0: Parlons des libéraux.
1: Ouais. Là, il va avoir un problème parce que, de un, l'image de Charles Milliard n'est pas nécessairement... l'image d'un chef d'État. Moi, je le vois pas comme chef d'État. Si tu me dis entre les deux, qui t'aimerait mieux entre Milliard et Christine Fréchette, ben, je vais être obligé de te dire que c'est Christine Fréchette.
0: Arc, t'es-tu...
1: Non, mais en me pinçant le nez.
0: Ouais.
1: Parce que je déteste les deux. Mais il reste quand même que Milliard n'a pas la classe politique que Christine Fréchette peut avoir. Par contre, Milliard n'est pas capable de rassembler personne.
0: Non.
1: Donc, les libéraux, ils ont...
0: On voit qu'il y a de l'eau dans le gaz.
1: Ah oui, il y a des vieilles taches en arrière, puis les libéraux, étant les libéraux...
0: Ils ont de l'argent.
1: Ils ont de l'argent, ils ont l'historique en arrière, puis ils ont des machines de guerre politiques qui sont incroyables, puis indécrottables. Mais encore une fois, on le voit bien, c'est du Radio-Canada. Hein? C'est une partie de Radio-Canada. Pourquoi ils en veulent tant à Poilievre? Simplement parce que Poilievre veut couper de l'excédent dans Radio-Canada.
0: C'est
1: rien que pour ça qu'ils sont...
0: Ça, c'est la pire erreur en passant. On va sauter au fédéral. Là. La pire erreur que Poilievre va dire, c'est de couper dans Radio-Canada.
1: Ouais, parce
0: il n'aurait pas fallu. C'est comme s'il se tirait dans le pied.
1: Ben ça me fait penser un peu à Éric Duhaime. Éric Duhaime, ça va dire, on va couper 45
0: 000. OK, on lâche les libéraux, puis ça va voir Duhaime?
1: Juste un petit peu, juste pour dire ça. Non, mais c'est parce que tu me donnes le point, tu me donnes le in.
0: Ouais.
1: Quand on parle à Éric Duhaime, puis j'y ai écrit cette semaine.
0: Est-ce qu'il t'a répond?
1: C'est à sa fête, il m'a répond. Je me suis permis un conseil où il m'a pas répondu. Donc, c'est correct. Excepté que je disais, arrête de promettre Mère et Monde, tu ne seras pas au pouvoir. Dis aux gens qu'est-ce que tu es capable de faire.
0: Mettre des bâtons des roues.
1: Rentre là, va te placer 10 candidats. Moi, c'est à peu près ce que je calcule qu'il va avoir, avec lui compris.
0: Tu penses qu'il va rentrer? Moi, je pense pas.
1: Non, ben, en tout cas, on verra bien dans Bellechasse.
0: Moi, je pense pas. Moi, te le dire, dans Bellechasse, il va se faire kicker out. Comme il s'est fait kicker out dans Victoriaville, dans
1: Athabasca,
0: puis comme il s'est fait kicker out à Chauveau, pour laisser la place à une vraie plante verte, Sylvain Lévesque.
1: Ouais, ouais.
0: Moi, je pense qu'il ne passera pas, puis c'est Karim El Ayoubi qui va ramasser le parti.
1: Ah, peut-être. En tout cas, on verra bien.
0: Là, par exemple, ça va être différent. Parce que là, c'est pas la même tête.
1: Ouais.
0: Pas en tout.
1: Là, on verra bien. Moi, de toute façon, je te l'ai déjà dit, j'ai eu à l'époque le plaisir, puis le déplaisir de l'avoir au sein de l'ADQ. Donc, c'est lui qui était le contrôleur des communications. Puis à l'époque, il y avait des grosses lacunes. Je dis pas qu'il était pas bon, mais il y avait des grosses lacunes. Et ça a pas aidé l'ADQ à la deuxième campagne électorale quand finalement on a décidé d'enlever l'ADQ. Puis mettre quoi à la place? Équipe, non?
0: Non.
1: Équipe Mario.
0: Équipe Mario, t'as raison.
1: Puis aujourd'hui, c'est équipe Fréchette. Ouais. Mais à l'époque, Mario Dumont a perdu sur l'équipe Mario Dumont. Parce qu'il voulait essayer de montrer aux gens qu'il y avait une équipe. Les libéraux n'arrêtaient pas de dire qu'il n'y avait pas d'équipe.
0: Ouais.
1: Donc, c'était à peu près pareil.
0: Parce que Duhaime, là, tu sais, ça a été un ADQiste,
1: oui.
0: Un péquiste, puis là, il est rendu conservateur.
1: Oui, mais là, dans le fond...
0: Comment est-ce que tu fais, là?
1: Un conservateur...
0: Tu sais, il ne faut pas toucher à Duhaime, c'est à Radio X, là. Là, je suis en train de me faire dire que je suis dans le champ, 90% chance de gagner. Bon, OK.
1: On verra bien. On verra bien. Bon, fait qu'une fois ça dit... Et ça va être bien sûr un gouvernement péquiste, et c'est ce que j'entrevois, un gouvernement péquiste. Va-t-il être minoritaire ou majoritaire? Minoritaire, on fait 18 mois, parce qu'ils vont essayer de le battre. Mais encore une fois, ils n'ont pas le temps, 18 mois, en dedans de 18 mois, de changer les choses, comme l'ADQ n'a pas eu le temps, en dedans de 18 mois,
0: non.
1: De changer les choses avec Jean Charest à l'époque, qui était tellement fort. Là, c'est sûr que les trois chefs sont faibles, donc,
0: ouais, c'est ça, Claude. C'est ça que tu vas me dire. T'es vieux, t'es un vieux bonhomme.
1: Non,
0: toi,
1: non,
0: mais... T'es un vieux bonhomme. T'en as vu des élections. C'est-tu moins où il n'y a plus de chef d'État?
1: Il n'y a plus de chef d'État. Il n'y a plus de chef d'État. On peut pas dire que Christine Fréchette, moi, je l'envoie à l'extérieur, là, puis elle arrive là, les épaules hautes, avec pas eu le temps, dans 18 mois,
0: non.
1: De changer les choses avec Jean Charest à l'époque, qui était tellement fort... Là, c'est sûr que les trois chefs sont faibles, donc...
0: Ouais, c'est ça, Claude. C'est ça que tu vas me dire. T'es vieux, t'es un vieux bonhomme.
1: Non, toi, non, mais...
0: T'sais, t'es un vieux bonhomme.

0: lui, il me fait penser à Blanchette. Blanchette ne peut pas être chef d'État, mais maudit qu'il parle bien. Il faut lui donner ça qu'il parle bien.
1: Ah, ben c'est une tête,
0: Paul Saint-Pierre Plamondon, c'est une tête, puis il parle bien.
1: Oui.
0: C'est un gars qui reste posé.
1: C'est ce qu'il dit qui fait pas de sens.
0: Oui, je comprends. Tu sais, c'est bien évident, faire un pont pour les autobus, en partant, il a fait une connerie énorme. Là, il essaye d'étouffer ça, puis pas trop d'en parler.
1: Ouais. Donc, allez, reculer avec sa souveraineté.
0: Regarde avec quoi qu'on est pogné, là.
1: Attends un peu. On a Rouba Gazal, puis ça, Zanetti. Ça, c'est des têtes.
0: Ça n'a pas de bon sens, ça. S'ils réussissent à faire élire un député ou deux députés, c'est le maximum qu'ils vont faire élire. Ils sont pas là. De toute façon, ils seront plus là comme formation politique. On n'a pas besoin de ça. On n'a pas besoin de ça,
1: ça sert à diviser les votes, Claude.
0: Ah oui, c'est sûr que ça divise les votes, comme avec Marchand à Québec. Pareil. Plus t'as de partis, plus ça divise les votes.
1: Parce qu'il y en a une gang en bas de laine là, qui vont voter Québec solidaire. Là. Ah, c'est ça qui est le pire, ils vont en ramasser du suffrage. Là.
0: Absolument, mais ils vont ramasser uniquement pour être capable de payer le pancarte électoral.
1: Toi, il y a un vieux boc comme toi, là, qui a déjà fait de la politique. Ça serait quoi le conseil que, admettons qu'il y a quelqu'un qui nous écoute à matin, là. C'est quoi le conseil?
0: Arrêtez de faire des promesses que vous pouvez pas tenir. Il y a une chose qui est sûre, il faut baisser nos taxes, nos impôts, il faut baisser le coût de la vie.
1: Oh, mais tout coûte cher, là.
0: On n'est plus capable de vivre. Oui, mais arrêtez au niveau du gouvernement de donner des salaires de fou. Ça commence par là, les syndicats sont tellement
1: forts. Les salaires ont bondi de 40%.
0: Ben oui, puis là, ben quand les on élus. Dit salaire, comment veux-tu aller au restaurant? J'arrive de Niagara en fin de semaine, j'étais là, il était là avant hier.
1: T'étais là à Niagara, il n'y avait pas de Québécois là.
0: Il y en avait plein de Québécois, plein de plaques du Québec, il y en avait un méchant paquet.
1: Est-ce qu'il y avait des Ontariens, des vrais Ontariens?
0: Beaucoup d'Ontariens sont là aussi, mais il y a énormément d'Américains, parce que les Américains traversent à cause du 40%. Puis de deux, à Niagara, les chutes du Niagara, côté Canada, sont beaucoup plus belles que du côté américain.
1: C'est vrai que c'est
0: donc,
1: beau.
0: Donc, il y a plus d'achalandage du côté de Niagara. Donc, moi, j'ai remarqué ça, mais il faut se dire que Niagara n'est plus tenu par les Ontariens, c'est maintenant rendu pakistanais pour l'ensemble. Je te dirais, à partir de Gananoc, à peu près, aller jusqu'à Toronto, c'est la communauté pakistanaise qui a acheté les hôtels et motels.
1: Restons en Ontario en terminant. Ouais. Doug Ford, c'est-tu un vrai, ça?
0: C'est un vrai. Oui. À mon avis, c'est un vrai. Quand on dit Capitaine Canada, lui, j'aurais confiance parce qu'il se tient debout. C'est un conservateur, puis c'est la première affaire qu'il lui a dit. Moi, vous me pilerez pas sa tête. Lui, au moins, il se tient debout. Il a pas peur.
1: Ouais.
0: Tu sais, par contre, nous autres. Il est peut-être pas tant aimé, mais les gens, encore une fois, vont le regretter. Ils vont faire comme avec certains hommes politiques qu'on n'aimait pas, mais que finalement, quand ils sont partis, on les a regrettés.
1: Harper.
0: Genre, je te donne un exemple. Demande à Mario Dumont demain matin. Demande aux gens, si on fait une tribune téléphonique, est-ce que Mario Dumont devrait revenir comme chef d'État? Tout le monde va dire oui.
1: Là, mais pourtant, il a la langue brune foncée, ce gars-là, à cette heure.
0: Il change d'idée comme il change de culotte.
1: Mais c'est vrai, t'as raison, parce que... Je t'ai coupé, je m'excuse.
0: Non, c'est rien.
1: T'as raison, parce que des fois, dans les souhaits des Québécois, on posait la question, puis c'est ça, exactement.
0: On cherche des vedettes.
1: Ouais.
0: On a un chroniqueur ici qui est Lino Zambito qui est là sur d'autres chroniques.
1: Mais là, il n'est pas là rien que pour ça.
0: Mais il reste quand même qu'on lui a demandé d'aller en politique, puis il préfère rester de l'autre côté que de s'en aller en politique.
1: Ouais.
0: Parce qu'en politique, ben,
1: il sait qu'il va être muselé.
0: Ben oui, lui, il sait c'est quoi le crossage.
1: Ouais.
0: Puis il sait qu'il va être muselé.
1: Beaucoup de gens disent que Ford, c'est un gros colon.
0: Ben, c'est sûr,
1: de la manière qu'il a parlé au président américain la semaine passée, là.
0: Ben, colon à colon.
1: Ouais, de colon à colon.
0: De colon à colon. Tu sais, parce qu'en réalité, on peut le voir comme colon, parce qu'on se tient pas debout, nous autres. On n'a pas d'épine dorsale, on est des Québécois, puis on se fie que la poutine pis Croton, ça va nous sauver la vie. Mais c'est pas ça, là. Il va falloir qu'on fasse d'autres choses que ça en tant que Québécois. Puis là, on se tient pas. Puis les gens qui sont en dehors, puis qui pensent encore voter pour la CAQ, je comprends pas en tout votre raisonnement. Je le comprends pas, je viens enragé rien qu'à y penser.
1: Moi, je me suis fait une mission pendant cette campagne électorale-là de vous rappeler la CAQ. De vous rappeler le 1,1 milliard perdu à la SAC. De vous rappeler Lyon Électrique, qu'on a perdu 193 millions de dollars, qu'on a perdu 710 millions dans Nordvolt, même si Mme Fréchette, cette semaine, c'est pas fini dans Nordvolt.
0: Alors.
1: Pendant que les entrepreneurs qui ont mangé le cul parce qu'ils ont bâti des affaires et qui ne seront probablement jamais payés, ben les 710 millions, le panier bleu, Taïga, la maison des aînés, Medicago,

0: nomme-les, là. 51 630 $ d'augmentation de salaire que la CAQ s'est votée dans les dernières années. Une augmentation de 51% de leur salaire en 5 ans. Puis ces gens-là vont penser qu'ils vont couper dans le gras pour faire baisser les impôts?
1: Ben non, jamais. Puis encore une fois, là, avec ce qui se passe aux États-Unis, ben là, Christine Préchette, elle va passer pour la sauveur parce qu'elle va aider les entreprises en leur faisant des prêts à des
0: taux d'intérêt minimes. Mais c'est une autre pandémie.
1: À la fin de la run, là, ils n'auront pas plus d'argent, là. Là, ils empruntent pour essayer de se sauver le derrière, mais en réalité, ils n'auront pas cet argent-là pour rembourser. Donc, ça donne absolument rien de faire ça. Et Régis a raison, il faut couper au niveau des entreprises. Les entreprises qui en ont besoin, qu'on les supporte, mais ceux qui n'en ont pas besoin, il faut arrêter. À l'heure actuelle, il va falloir couper à quelque part, parce que nous autres, on n'est plus capables. Moi, tu me répètes souvent que je suis vieux. C'est vrai que je suis vieux, mais je suis obligé de travailler.
0: Ouais, mais t'es un vieux que j'aime.
1: Mais je suis obligé de travailler pour vraiment compléter les fins de mois. Parce que juste
0: c'est
1: les
0: pensions... C'est dégueulasse. Ça m'écœure, Claude.
1: C'est vraiment difficile.
0: Puis tu sais, des vieux comme toi qui travaillent, j'en connais. Puis ils arrêtent de travailler parce qu'ils donnent en impôts. Mais ils essaient de sortir la tête de l'eau, mais ils se font caler à mesure.
1: Mais pourquoi qu'il y ait des gens qui dépassent 65 ans, qui décident de rester sur le marché du travail, on n'a pas un impôt minimum, 10%, puis que le reste, ils nous le laissent dans nos poches? Ah, tu travailles, tu finis ta semaine, puis tu vas au restaurant, t'essayes d'aller au restaurant, ça fait des mois que je suis pas allé au restaurant, t'essayes d'aller au restaurant, puis c'est une journée de paye pour manger des hamburgers, des hot dogs, des frites.
0: T'as raison.
1: Va chez McDo, ça coûte 40$, 50$ avec des enfants.
0: Ouais.
1: Puis c'est chez McDo, c'est plus que ça. Là. Fait que ça n'a plus de sens. Il faut que arrêtez de croire les promesses. Fermez-vous les oreilles quand ils vous parlent de promesses. Ils réaliseront rien.
0: Non.
1: Donc, vous rêvez en couleur.
0: C'est ça. Puis on ne chie pas sur du M, soit dit en passant. Je vais voter du M, puis du M fait partie de ma vie. Que vous le vouliez ou non. Moi, c'est sûr que je vais voter pour, sauf que j'ai un peu de misère avec son discours. Qu'est-ce que je te dise?
1: Ouais, mais
0: aujourd'hui, en terminant, là, en 2026, te représentes-tu
1: absolument pas. Puis je vais vous donner la même affaire. Pourquoi je pense ça? C'est que Mario Dumont, moi, je l'ai pas fait, je l'ai pas vécu. Mario Dumont était 22 ans au pouvoir. 22 ans comme député. À se battre pour son parti, à se battre pour ses idées, à se battre pour faire changer les choses pour les citoyens. Puis la soirée d'élection où, en réalité, ils nous ont rentré 47, puis ils nous ont sorti 41, ben cette journée-là, ils disent, vous avez plus besoin de moi. Parce qu'en réalité,
0: ils ont pas voté pour.
1: Tout ce que j'ai fait, je l'ai fait pour rien.
0: Puis encore là, on base nos idées sur à peu près 30% de monde qui vont les voter.
1: Oui, absolument. Puis ça, c'est un autre point. C'est que moi, j'étais en mesure d'établir des lois, c'est sûr que le droit de vote obligatoire sera là, avec une amende de 300$ sur ton rapport d'impôt si tu ne vas pas voter.
0: Ça serait bon, ça.
1: Pas final. Ben oui.
0: T'en ferais de l'argent?
1: Ça, c'en fait. Tu m'as t'en donné un autre.
0: 300$ par tête de pipe,
1: oui, absolument. Tu m'as donné un autre
0: ça
1: exemple.
0: Ça une promesse, ça.
1: La 407 qui contourne Toronto.
0: Oui.
1: Hein, quand j'ai passé là, les premiers temps, ça nous coûtait 15$ pour aller au Chute Niagara. Sais-tu comment ça coûte maintenant?
0: Non.
1: Ça coûte 100$ pour passer à 407 aller-retour.
0: Ah oui, hein?
1: Donc, tu fais le tour de Toronto, mais tu sauves un temps fou au niveau du...
0: Ben, ça coûte pas cher, 100$.
1: Ça coûte pas cher, puis aujourd'hui, c'est rendu très, très, très achalandé, alors qu'à l'époque, il y avait une, deux, trois voitures, parce que les gens disaient que c'était trop cher. Aujourd'hui, pour éviter le centre de Toronto, le 401, prenez la 407.
0: Et alors que tu vas aux États-Unis, oui, ça coûte un péage aussi, mais tu prends à 2,95, à 3,95, tu contournes New York, puis ça te coûte pas un bras. Merci, Claude Roy.
1: Ça fait plaisir, les amis.
0: Au retour de la pause, on parle du choc des générations avec une fille Y. Ouais, Véro s'en vient avec nous.
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0: C'est sur des airs de Lily Fatal qu'on reçoit notre ami Véro. Bon matin, Véro.
1: Bon matin à vous deux.
0: Approche-toi du micro beaucoup, beaucoup, parce qu'on veut entendre ta voix.
1: Ben, bon matin.
0: Bon matin. Est-ce que tu as retrouvé tes affaires, là?
1: Oui,
0: bon, parle-moi
1: oui,
0: de
1: c'est
0: ça.
1: Parfait.
0: Parle-moi de ça. Véro, toi qui commençais à faire des chroniques avec nous, ben écoute, c'est une maman au foyer, c'est une fille allumée. Tu as fait des études de communication.
1: Oui, absolument.
0: Tu fais du théâtre.
1: Ben oui, puis c'est ça, dans le fond, j'ai des études. J'ai un bac en relations publiques qui est maintenant un bac de recyclage.
0: Ah oui, hein?
1: Puis j'ai fait des études aussi aux cartes. L'école qui a terminé...
0: Collège d'annonceurs radio-télévision.
1: Oui, c'est ça. C'est l'école qui a comme fini en 2007-2008 en disant qu'il n'y avait pas de haut potentiel. Et moi, j'étais la dernière cohorte.
0: Ah,
1: et
0: oui?
1: Tu vois, ben c'est ça. Fait que mon rêve va arrêter là. Et maintenant, aujourd'hui, je suis avec vous deux.
0: Ah ouais, ben voilà, regarde, voilà. Nous, moi et Mélanie, on aime parler de choc des générations. Moi, j'étais un vieux bokeh. Mélanie est la jeunesse.
2: Je suis ouverte d'esprit.
0: La Gen Z. Toi, t'es entre nous deux.
1: Oui.
0: Donc, ben, t'as envie de nous parler. Mais là, t'as envie de parler de la rentrée des classes, c'est ça?
1: Oui, ben c'est ça. Parce que cette semaine, ben, qui vient de passer, ça a vraiment fessé fois mille. Parce que moi, j'ai deux filles. Donc, j'en ai une de 16 ans, une de 9 ans. Donc, cinquième année, puis cinquième secondaire. Et ça a fait comme « wow ». La rentrée scolaire, l'été vient de finir, les journées raccourcissent et ça m'a permis de, pas permis, mais ça m'a mis comme un flash de « Hey, moi, je suis une finissante des années 2000. » Toi, c'est quoi ton année?
2: 2016-2017.
1: Oh mon Dieu!
2: 2017, je pense. Oui, 2017.
1: Oh my God, puis toi?
0: 85.
1: Hey, yeah!
0: C'est fini en 85. Ouais, en 85, c'était pas ça, là.
1: Ben non!
0: C'était très différent. Mais Véro, toi qui en as une de 16 en secondaire 5, c'est pas ta première rentrée, là. C'est pourquoi ça te fesse dans le dash comme ça aujourd'hui, là?
1: Ben, écoute, c'est que moi, la journée qu'on m'a appris que j'étais enceinte d'une fille, j'avais déjà hâte d'aller acheter sa robe de graduation, tu sais.
0: Ouais! Parce que mais tu sais qu'on a chacun une en secondaire 5, là.
1: Ah, oh, c'est vrai!
0: Ben oui, moi j'ai Nadia en PEI secondaire 5 là, qui termine cette année. On parle pas de robe de balle, nous, de notre côté.
1: Mm-hmm.
0: Parce que c'est pas toutes les filles là, qui. Je sais pas, Mélanie, toi, avais-tu une robe de balle?
2: Moi j'en avais une, mais j'étais allée super dernière minute. Là. Super dernière minute.
0: OK.
1: Mais tu sais, je parle de tout ça, c'est sûr que le secondaire 5, ça engendre beaucoup d'autres choses. T'sais, je te parle juste de la petite maman qui est excitée d'être rendue là. Mais ça m'a fait repenser à nous, nos rentrées scolaires, tu sais, le bug de l'an 2000 et tout ça. Puis ça m'a fait penser à moi, tu sais, quand c'était la fin de l'été, c'est quoi les événements qui étaient dans nos années, nous, quand on allait rentrer à l'école, puis qui permettaient de faire comme, OK, ça arrive, mais là, c'est l'école après.
0: Ben, c'est Expo Québec. Moi, c'est Expo Québec, là.
1: Absolument. Oh, c'est ça que je voulais parler, Expo Québec. Toi, t'es allé quand t'étais jeune, j'imagine?
2: Oui, j'étais allé.
0: Ouais, mais toi, c'est Beauce Carnaval, c'est pas la même patente, là. Expo Québec, Beauce Carnaval, c'est pas pareil pantoute, là.
1: Ben, t'as raison, ça. Mais... c'est pour ça le choc des générations, un peu, parce que mes enfants, aujourd'hui, vont aller à Beauce Carnaval, puis nous, c'était Expo Québec.
0: Ouais.
1: Puis Expo Québec...
0: C'est la bombe qui met la hache là-dedans, dans Expo Québec.
1: Ben oui, parce que tu vois, Expo Québec, la première fois là, que c'est arrivé en vie, cette affaire-là, c'était genre en 1818.
0: Oh, oui, c'est une expo agricole, là.
1: Absolument. Ouais. Fait que c'est ça. Nous, quand on était jeunes, ce qu'on allait voir, c'était les manèges, c'était les animaux, c'était les kiosques, c'était la bouffe qu'on allait vomir dans le zipper.
0: Oh boy, bon matin, ceux qui n'ont pas déjeuné.
1: Puis aujourd'hui, Beauce Carnaval, ben c'est les manèges, puis c'est les jeux. C'est pas la même
0: Un peu de bingo, là, j'ai vu du bingo. Il y a eu des présentations, des voitures cette année, surprenamment. Deux Tesla de parquet là. En tout cas, il y a un effort
2: c'est
0: qui était
2: fait. Pas une voiture à carbo, ça.
0: Non, ça n'a pas rapport, mais tu sais, tu comprends que... Puis ça menait souvent aussi avec la fête du travail. Parce qu'on commençait l'école bien souvent après la fête du travail. Aujourd'hui, les enfants commencent au mois d'août, là. Parce qu'on a 182 jours d'école à faire, on n'a pas le choix. Avec les dates de tempête puis avec tout ce qui arrive dans la vie, ben on se ramasse à être pris à... Depuis la pandémie, c'est un peu bizarre, Aïd, ces histoires-là.
1: Ben, tu sais, puis c'est drôle que tu parles de ça, parce que, tu sais, les filles ont commencé l'école vendredi.
0: Ouais.
1: Pas vendredi.
0: Ouais, pas lundi. Je te comprends pas.
1: Je sais pas.
0: Je demandais à Stéphanie, puis les enfants ont-tu de la matière? Ben là, elle dit, voyons, Carl. Tu penses vraiment que les profs de la matière? Mm-hmm. Bon, t'as bien raison. Où ce que le bas blesse, c'est que c'est de lundi, demain, ça recommence.
1: Ah oh oui, là, ça fesse.
0: Avant la fête du travail, encore une fois, une semaine qui va être à ma foi douteuse, mais moi, ma plus grande appréhension, puis là, on s'écarte un peu de ton sujet, on va y revenir, Véro, ça va être la propagande professorale des enfants avec la politique. Moi, l'année passée, j'ai des professeurs qui ont parlé à ma plus grande que Québec solidaire, c'était mieux que du pain tranché. Là.
1: OK, wow!
0: Dire ça dans la classe, là.
1: Non.
0: Mais là, cette année, là, je vais être très vigilant là-dessus. Mm-hmm. Et je vais me servir des ondes de Radio X pour dénoncer. Puis je vais te donner les noms.
1: Ouais.
0: Parce que moi, j'accepte pas ça. Mm. Tu comprends? C'est inacceptable, ça.
2: Tu peux les éduquer, mais pas faire le choix pour eux.
0: T'as pas le droit de vote avant 18 ans. Donc, t'as pas d'affaire de parler de politique. Même si c'est dans un cadre très, très spécifique, t'as pas le droit de parler de tes allégeances politiques à des enfants de cet âge-là.
1: Mais là, c'est pas juste ça aussi. C'est qu'en secondaire 5, là, ils savent même pas ce qu'ils vont faire dans leur vie. Là. Ils savent même pas quelle carrière ils vont faire. Ils ont déjà une petite idée. Ben, pas toutes, je te
0: dis. Mais la mienne, elle a une jeune idée, tu comprends? Bon. Mais c'est pas tout ça, là.
1: Ben non, c'est ça. Fait que si tu t'en vas en plus parler de politique, tu sais, c'est comme...
0: Non, c'est mélangeant. Ouais. Qui dit entrée scolaire, dit hashtag.
1: Oui, absolument.
0: Et ça, c'est un sujet que je suis content que tu t'abordes avec nous. L'achetage de produits. On voit dans les journaux, ah, ça n'a pas de bon sens, les familles monoparentales, ils ont tombé de la misère. Tu vas être honnête avec moi, Véro. Est-ce que tu as reçu un chèque du gouvernement pour acheter des effets de scolaire?
1: J'en ai eu un petit.
0: Tu splites avec le père?
1: Non, c'est ça. Moi, je suis maman monoparentale avec mes deux filles. Fait que j'ai eu un petit chèque, mais tu sais...
0: 200$?
1: Écoute, je pense que c'était comme même pas 257 ou quelque chose de même.
0: Ben, moi, je t'annonce officiellement, j'en ai une en secondaire 2, une en secondaire 5. Puis on est correct avec l'aide gouvernementale.
1: Mm-hmm.
0: Parce que t'es pas obligé d'acheter en neuf tout.
1: Oui, ça, c'est vrai.
0: Tu sais, les ciboles de Diotang, là, puis les cahiers à eau, tu peux les récupérer. Il y en a certains que tu peux récupérer.
1: Ah, les écoles aussi mettent ça comme à Roger Comtois. Là, quand j'étais allée, là, ma fille, là, on est allé à sa rentrée scolaire, puis il y avait une table pleine, là, cartable. Hein? Pis, mais tu sais, c'est sûr que le cartable, c'est écrit en gros mathématiques, sciences.
0: Oui, puis?
1: Ben il y en a que ça les dérange. Il y en a d'autres qui veulent avoir du neuf.
2: Tu mets un collant par-dessus.
1: Ben oui, absolument.
2: Tu mets quelque chose, c'est pas grave. Moi, j'ai réutilisé mes affaires.
0: Qu'est-ce que tu penses de ça, Véro, toi? Est-ce que c'est du nœud ou tu peux recycler?
1: Ben écoute, moi, j'essaye de recycler, mais c'est difficile avec des enfants parce que justement, ça va faire des dessins puis ça va faire des choses comme ça. Puis l'année d'après, le dessin qu'ils ont fait qui était cool, il est plus.
0: Mais Véro, t'es le parent?
1: Oui, absolument. Puis c'est moi qui gère toute seule. Puis je trouve que la vie en tant que...
0: Je te vois aller, je sais, là, je te connais, là.
1: C'est la vie coûte cher.
0: Ouais.
1: C'est ça, tu sais.
0: Ouais.
1: Fait que.
0: Parce que là, c'est bas Nike.
1: Ouais.
0: c'est bas Alexia.
2: C'est TNA.
0: TNA.
1: Ah, ça, je connais même pas.
2: TNA. C'est Aridia.
0: Aridia.
1: Ah, non.
0: Tu connais pas Aridia?
1: Non, je m'excuse.
0: Tes filles connaissent pas Aridia?
1: Non, nous, on est. Peut-être qu'ils le connaissent, puis ils me l'ont pas dit.
0: Bonne chance, parce que ça prend la sandale.
1: Ah, ben moi, c'est les crocs chez nous avec les bonnets. Mais non, je suis pas dans cette marque-là, je m'excuse.
0: Ah, ben heureusement, tu vas être bien contente de savoir que tu payeras pas beaucoup trop cher pour des bas blancs.
2: Puis si jamais elle veut aller s'acheter une paire de jeans, ça amène là-bas là. On va faire un saut.
1: Non.
0: Hein, Mélanie?
2: Ouais.
0: Continuons.
1: Bon, ben c'est ça. Dans le fond, on va se ramener à l'été. Tu sais, quand c'est la rentrée scolaire et tout ça.
0: Oui.
1: Bon, là, on a parlé d'Expo Québec. Et là, je voulais parler aussi des feux Loto-Québec.
0: Oui.
1: Qui était un événement majeur durant l'été.
0: On en a encore, mais c'est plus tôt dans la saison maintenant.
1: Oui, mais aussi, quand ça a commencé, c'était aux chutes Montmorency.
0: Oui.
1: Donc, c'était vraiment majestueux, la chute, les feux. Mais aussi, c'était une compétition entre les pays.
0: Oui.
1: Et maintenant,
0: on n'a plus ça. On n'a plus ça.
1: Non, c'est
0: encore
1: ça.
0: Encore là, tu sais, le feu d'artifice avec des écologistes, c'est mal.
1: Ah ouais, mais
0: le
1: là,
0: plaisir est mal.
1: Ouais, je comprends, mais ça l'a tellement fait vivre des belles expériences. Puis tu sais, moi je m'en rappelle, tu sais, mes parents avaient une maison à Bois-Châtel, on allait s'asseoir sur le terrain, tous les voisins étaient là, mais aussi là, je vais nommer deux places où est-ce que le monde à Beauport, à Courville allait s'asseoir pour regarder les feux. Puis, c'est sûr, ça va rappeler des souvenirs, le Perrette puis la taverne du Ken.
0: Ouais, ben en haut des chutes.
1: Absolument.
0: Ouais.
1: Puis là, maintenant, c'est comme un dépanneur.
0: C'est un McDo.
1: C'est ça, le McDo, une station d'essence et tout ça.
0: Ouais.
1: Fait que ça, c'était vraiment la place. Puis là, ben comme tu dis maintenant, les feux Loto-Québec, c'est rendu entre Lévis-Québec.
0: Ouais. Mais là, tu peux aller, c'est ça, tu passes d'un bord ou de l'autre, c'est quand même le fun. Oui, ça coïncidait avec la rentrée des classes, évidemment. Oui,
1: c'est ça. Puis aussi, ben c'est ça, dans le fond, quand je parlais de la rentrée scolaire, comment ça faisait, c'est que tu sais, tu te dis, toi, quand tu rentrais, c'était quoi que tu voyais versus aujourd'hui? Tu sais, nous, on avait exemple le tableau noir avec la craie, que quand la craie allait trop fort, là, t'avais les frissons fois mille. Puis là, les enfants, aujourd'hui, c'est comme un projecteur, un tableau interactif, les tablettes. Nous, on avait la méga grosse télé, là. Tu sais, quand le prof disait, on va écouter un film, là, hey, c'était Noël. La télé, la grosse télé qui arrivait avec la petite cassette VHS et tout ça.
0: Ouais.
1: Fait que c'est des choses comme ça que je me dis, hey, moi, j'ai connu ça. Toi, probablement aussi, t'as connu ça.
0: Ah, moi, c'était le tableau noir, puis le prof, pas de bonne humeur en partant. Là. Moi, écoute, à part Robert Martel, l'école, là, moi, t'as dit, mes profs, là, boum!
2: T'as pas trop de bonne humeur.
0: La première affaire que je faisais, c'est qu'on allait chercher notre horaire en ouais. papier vert et blanc.
1: Mm.
0: Puis là, on voyait dans quel groupe qu'on était, puis c'était qui nos profs. Quand je voyais mon prof de maths, Armand Forzani, je disais, fuck, ça va mal aller.
1: Ah, oh, moi, il était cool, mes profs à Courvilloise, là. Il ouais. était vraiment
0: bien. Moi, j'étais à Loretteville, à Roger Comtois, là.
1: Ah!
0: Et nous autres, les profs, ça pouvait nous pogner à la gorge puis nous rentrer dans le mur, la tête dans le mur, là.
1: Oh, je te confirme, c'est plus comme ça.
0: Non, non, ben non.
2: Aujourd'hui, tu peux même pas lever le doigt. C'était fini, là.
0: Je me souviens justement d'Éric qui nous écoute à la Pocatière. Éric Cass, c'est un gars qui avait ma shape aujourd'hui. Mais moi, dans ce temps-là, tu sais, j'étais tout petit. Puis j'étais tannant. Quand j'ai lancé un élastique Armand Forzani, il m'a ramassé par la gorge, il m'a sorti dehors. Là, c'est sûr qu'il m'a brossé, là. Mmh. Suzy, là, une de mes collègues de classe, là, elle se souvient encore que mon prof de maths me fessait à coups de pied. Aujourd'hui, on ne voit plus ça. Là.
2: Non.
0: Et non.
2: T'es-tu traumatisé de ça?
1: Mon Dieu, mais non, moi, j'arrête de parler.
0: Mais dans ta rentrée des classes, quand tu vois ça, bon, aujourd'hui, je ne suis pas mort. Là. Ça ne me dérange pas.
2: Ça t'a forgé un caractère.
0: Mais quand tu me parles de rentrée, tu me parles d'horaire, ben c'est ça. C'est ça.
1: Mais il y en a qui ont des beaux souvenirs, tu sais.
0: Ah, ouais, oui.
1: Il y en a qui ont eu des souvenirs.
0: C'est sûr que ma prof d'éducation physique, Chantal Slight, j'ai des beaux souvenirs.
2: Elle, c'était ta préférée.
0: Ah, oh, Chantal. Oh, ouais.
1: Ah, ben, tu vois, c'est drôle que tu parles de ça, des profs, parce que j'étais allée au Walmart il y a peut-être une semaine, puis j'ai croisé justement mon ancienne prof d'anglais, Hélène. Puis, aussitôt qu'elle m'a vue, tu sais, elle était comme, ah, Véro,
0: elle t'a reconnue?
1: Ouais, elle m'a reconnue, ah, pareil, j'ai pas changé, tu sais.
0: Ouais.
1: Mais, bref, c'est ça, pour revenir dans les souvenirs un peu, pour que oui. les auditeurs se remettent un peu dans le contexte quand oui. ils étaient jeunes. Tu sais, on a parlé des tableaux. Je voulais parler aussi des ordinateurs.
0: Ouais, ben là, hey, écoute.
1: Hey, c'est une technologie ben, là, encore qui a là, explosé.
0: Véro.
1: Oui.
0: Mélanie, les ordinateurs, c'est up-to-date.
2: Oh, ah oui, ouais, moi, c'est...
0: Toi, c'est plus l'écran beige avec l'écran vert.
1: Avec le MIRC puis le ASV.
0: Oui, c'est t'sais? Ça. Mais puis moi, ben il n'y en avait pas. Fait que c'est pas compliqué.
1: Ben oui, c'est ça, exactement.
0: J'en avais pas d'ordi. Ça commençait, mais je te dis, à peine, là. Ça commençait, le TRS-80, puis des petits ordinateurs de base, mais c'était pas ça, nous. On apprenait des métiers dans notre temps.
1: Ben oui, t'sais, c'est sûr.
0: On avait, à Roger Comtois, à Loretteville, on avait la foresterie, les infirmières.
1: Hé, hey, mon Dieu, c'est tellement plus ça.
0: Ben non, c'est ça. On avait la foresterie, les infirmières, les mécaniciens, puis à Neuchâtel, on avait les arpenteurs, on avait les bénisteries, t'sais, on avait des vrais métiers. Aujourd'hui, on a du monde des claviers. Non, mais c'est drôle.
1: Puis aussi, je voulais parler de vidéo. Oui. Est-ce que vous vous rappelez?
0: Oui, mais c'est ça, c'était à la maison. Là, on sort d'école, oui, mais on vient à la maison.
1: Oui, c'est ça. Ben, ouais. Parce qu'à un moment donné, l'enfant revient à la maison.
0: Ben, c'est un peu l'hélico d'aujourd'hui, oui. mais interactif.
1: Exactement, parce que vidéo, oui, c'était vraiment avec la télécommande. Là, tu pouvais jouer à des jeux, tu pouvais écouter la télé, tu pouvais aussi voir la météo.
0: Ben, tu pouvais pratiquer ton cours de conduite théorique.
1: Oui, hey! Là-dessus. C'est vrai, t'as raison, tu viens de me donner...
0: C'était cool, ça.
2: Mais c'était quoi, c'est...
0: Ben, c'était un peu comme l'hélico d'aujourd'hui, puis là, t'as un menu, puis là, tu t'en allais cours de conduite, puis là, t'avais un cours de conduite théorique de la SAC là-dessus.
2: OK.
0: T'avais n'importe quoi. Tu pouvais voir un show de Phil Collins, puis d'être interactif. Donc, tu voyais le show de Phil Collins, mais une vue du guitariste, une vue de Phil Collins, une vue...
1: Oui, c'est vrai. Oh, mon Dieu, oui, absolument.
0: On avait ça dans le temps.
1: Ouais.
2: J'ai jamais vu ça.
0: Ben, c'était hyper immersif.
1: Ouais.
0: Puis c'est ce qu'on nous offrait. Là. C'est sûr qu'on passe un peu du coq à l'onde,
1: oui,
0: mais tu me rappelles des beaux souvenirs avec vidéo. Oui.
1: Ben, c'était ça aussi la rentrée. Quand je prenais la photo de mes filles, ouais. tu penses à toi, mais tu te rappelles dans tes souvenirs.
0: Ben oui.
1: Fait que ouais. C'est pour ça que vidéo, oui, puis le club Vidéotron. Hein?
0: Ben oui.
1: T'sais, ça, c'était cool.
0: On allait chercher des cassettes. Moi, ouais. ma blonde a travaillé au club Vidéo Éclair à Saint-Émile, donc elle était gérante du Vidéo Éclair.
1: Ah oui.
0: Était mineur en plus, puis en principe, t'as pas le doigt, là, parce qu'il y avait des portes western.
1: Mais les petites portes coquines, la section coquine, hein,
0: il y a encore du monde, hein, qui cherche à aller chercher des vidéos comme ça.
1: C'est
0: parce que 90% du net, c'est ça, de la pornographie.
1: Ben, c'est ça, gars, le choc de la génération, c'est exactement ça. Nous, on allait se cacher dans la petite section coquine juste pour voir la couverture, puis c'était comme, oh my god, c'est donc ben drôle, mais tu te faisais pogner, puis maintenant, c'est.
0: Hey, qu'est-ce que tu fais, ce cassette-là, Kim Kotex dans la vallée sanglante? Tabarnouche, bravo!
1: Puis aussi, toi, c'est sûr tu te rappelles, moi, quand j'étais jeune, mon rêve, c'était d'être VJ. Donc, VJ où? À Musique Plus. Hey, Musique Plus, là, puis cette année, ils ont essayé de ramener ça, mais écoute,
2: C'est différent.
0: C'est revenu,
2: Ça? Ouais, ils font des en mode sur Internet, là, sur les réseaux sociaux, TikTok, ils ont une équipe, puis ils se promènent un peu partout, là.
1: c'est des influenceurs, ouais. dans le fond. C'est plus comme Sonia Benezra, puis c'est plus...
0: Non.
1: Tu sais, c'est plus
0: Babu,
1: le...
0: Babu, puis ouais. Redge la planche.
1: C'est
0: puis...
1: ça, exactement. Ouais. Tu sais, Musique Plus, tu sais, moi, mes enfants n'ont pas connu ça, évidemment. Puis nous, tu sais, c'était comme, wow, tu sais, tu vas regarder une émission, le combat des clips, tu vas voir Raja, tu vas voir Véronique Cloutier qui parle, qui invite des artistes, ah, et tout ouais, ça. Hein. Quand tu voulais avoir un contact, tu sais, écrire à l'artiste « Je t'aime », ben t'envoyais une lettre. Maintenant, tout est facile, c'est tu t'en vas sur Instagram... Tu écris, puis souvent, tu as une réponse, puis tu es comme « Wow, mais c'est ultra rapide. » Mais c'est ça, le choc des générations. Ouais. C'est vraiment plus la même chose.
0: C'est-tu moi, Véro, ben il fallait travailler pour avoir de quoi dans la vie?
1: Oui. Oui, moi, oui, absolument. Oui. Parce que là, est-ce que tu t'en vas vers les influenceurs ou...
0: Ouais, ben on n'aura pas le temps à matin de parler des influenceurs, mais on en reparlera, c'est évidemment.
1: Mm-hmm.
0: Écoute, aujourd'hui, tout est facile au bout d'un clic. T'as envie de parler à Véronique Cloutier, tu y écris, ça y tente, elle va te répondre.
1: Ah, elle répond tout le temps, elle, je pense. Ouais. Oh, ouais.
0: Ben, tu sais, avant, là, tu sais, comme tu dis, envoyer une lettre à Musique Plus, puis... Oh, je me souviens, il y avait une boîte à mal sur Sainte-Catherine, ouais. à l'entrée. Tu étais capable de...
1: Je sais, ben oui, c'est ça. Tu sais, si tu savais que les Backstreet Boys arrivaient, ouais. ou Metallica, ou avec Geneviève Bourne, ben tu sais, c'est ça, tu sais, c'était difficile, mais t'avais espoir que... Puis il y avait les fan clubs et tout ça.
0: C'est tout qu'un choc des générations, ça.
1: Oui, ben c'est ça. Puis tu sais, c'est ça qui arrive dans la vie. C'est que toi, t'es un parent, puis t'as passé par rapport à toutes ces technologies-là qu'il y a... qui est apparu, qui est disparu. Comme là, tantôt, je parlais du Perrette, la taverne du Ken, parce que c'est vraiment sûrement encore visuel dans la... Ben, ça se dit-tu visuel dans
0: ben
1: la tête
0: oui,
1: de la
0: ben
1: personne?
0: Oui. Ben oui, c'est très, très... Oui, c'est facile de se faire une image.
1: Ben, c'est ça, tu sais. Fait qu'il y a des instituts, parce que vraiment, le monde de Beauport, pour eux, c'était des instituts, ces petites choses-là.
0: Ben oui.
1: Mais tu sais, c'est ça, tout passe à une vitesse grand V, tu sais. Puis c'est là aussi que je me suis dit, en prenant la photo de ma grande... que je me suis rappelé, tu sais, la vidéo que j'ai faite, tu sais, que je t'ai envoyée de la première journée de sa maternelle, tu sais, qui dit, ah, oh, maman, tu sais, je suis nerveuse, je suis stressée. Ben, en secondaire 5, c'est sûr que les enfants doivent encore le penser parce qu'ils savent pas qu'est-ce qui arrive dans leur futur.
0: Ouais, ouais, t'as raison.
1: Fait que c'est juste parce que je voulais, dans le fond, juste vous dire à nous, les parents, à nous, les personnes qui ont même pas des enfants, mais qui connaissent du monde, c'est bonne rentrée, profitez-en, le temps passe vite. Puis essayez de vous rappeler puis de parler avec vos amis des choses dans votre enfance, dans votre adolescence qui vous a marqué, parce que ça passe tellement vite que des fois, tu oublies. Je pense que des fois, c'est le fun s'en rappeler.
0: Des fois, on veut oublier, Véro, puis des fois, on oublie.
1: Oui.
0: C'est ça. Mais tu me rappelles des bons souvenirs. Moi, c'est sûr qu'il est rentré des classes. Ouais, ça va vite. C'est vrai que ça va vite.
1: Absolument.
0: Au retour de la pause, on va parler avec Anne Lovely-Étienne. Anne Lovely-Étienne écrit un livre sur le sujet que peut-être, Véro, j'aimerais ça te garder avec nous, va t'interpeller, c'est-à-dire qui a daté qui? Oh, ça peut être
2: bien
0: complexe.
2: Bien hâte de voir ça.
0: Oui, hein?
1: C'est intéressant.
0: Reste avec nous. Restez avec nous, on fait une mini-pause et on revient. Merci, Véro.
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0: Anne Lovely Étienne est journaliste et chroniqueuse depuis un bon moment pour divers journaux, des plateformes numériques. On a pu la voir évoluer même à LCN, à Denis Lévesque. Elle s'exprime sur l'actualité ainsi que sur des questions de société qui concernent la diversité culturelle, les femmes et d'autres sujets qui sont évidemment polarisants. Elle est animée d'une énergie contagieuse. C'est une véritable défenseresse de la diversité et de la question de racisme systémique. Mais Anne Lovely fait entendre sa voix partout dans les médias. Et aujourd'hui, elle est avec nous. Bon matin, Anne. Comment ça va?
1: Mon Dieu, quelle amorce! Merci beaucoup. Bon matin à tous.
0: Bon matin. Merci d'être là, Anne. Dis-moi, are we dating the same guy? C'est un mouvement que j'entends parler sur les réseaux depuis quelques temps. Peux-tu m'en expliquer plus?
1: OK. Are we dating the same guy? C'est un mouvement, tu l'as bien dit, Max, qui a débuté en 2020, je te dirais vraiment en plein cœur de la pandémie, puis ça a commencé à cause des réseaux sociaux, OK? Je t'explique. Des réseaux sociaux, mais aussi des applications de rencontres, évidemment. Il y a une fille à New York, elle était bien écœurée, comprends-tu, de toujours se faire ce qu'on appelle « ghoster » pour ceux qui sont en train de nous écouter, se faire fantomiser. Ça veut dire que tu vas sur une date, un rendez-vous gala avec un gars X ou une personne X, et cette personne ne te donne plus de nouvelles, OK? Fait qu'elle est à New York, elle est célibataire, elle vit vraiment son plein de Sex and the City, tu sais? Puis elle se dit, je veux rencontrer l'amour, mais c'est donc difficile. Les hommes ne veulent plus s'engager, tu sais? Et là, elle commence cette page où elle demande aux femmes autour d'elle de publier une photo d'un gars qui a cette mauvaise habitude-là de ghoster les filles avec qui ils vont en dating, tu sais, en rencontre galante. Alors, ce qui arriva, ça devient un mouvement international. De New York, ça va passer aux plus grandes villes du monde, Londres, Los Angeles, et nous-mêmes à Québec ou à Montréal, il y a cette page, Are We Dating the Same Guy, qui devient, ma foi, tellement populaire qu'il y a des centaines de milliers de femmes, ici même au Québec, là, qui sont abonnées à la page pour dénoncer des hommes qui peuvent jouer sur plusieurs tableaux, mais moi, mon enquête, je me suis rendu compte aussi que c'était pour dénoncer des comportements dangereux des hommes quand tu vas à la rencontre de certains d'entre eux. Ça, en gros, c'est ça, oui, dating the same guy.
0: OK. Là, j'ai deux filles en avant de moi.
1: Oui.
0: Une jeune femme de 25 ans, une de génération un peu plus âgée.
1: Des millénials ou X, mais ça concerne tout le monde, hein?
0: Ça concerne exactement tout le monde. Là, je me dis, parce que moi, je suis un vieux. En passant, c'est pas Max, c'est Carbo, mais c'est bien correct comme ça.
1: Excuse-moi.
0: Pas grave, Anne.
1: C'est Max qui m'a écrit, je m'excuse.
0: Oui, c'est ça, c'est Max qui a pris contact avec toi.
1: Oui.
0: Donc, pour vulgariser les gens, parce que j'ai des auditeurs qui ont le troisième âge dans la génération des boomers. J'ai des X.
1: Des boomers, oui.
0: Évidemment, j'ai des X. Pour nous, c'est pas évident, là, cette histoire-là. Là. Donc, ce que tu me dis, ce que tu dénonces dans ce mouvement-là, c'est carrément... Ouais. C'est carrément que des garçons vont aller sur les internets pour essayer de se trouver une dulcinée, mais ils vont faire leur beau rouge-gorge. Ils vont faire le chantage à plusieurs femmes en même temps. Et c'est cette page-là qui va mettre une lumière sur des crosseurs. On s'en dira pas, là. C'est ça, là.
1: Ben, c'est l'ADM. C'est vraiment le cœur de la raison pourquoi. Parce que, tu sais, aujourd'hui, là, la façon principale de rencontrer l'amour, OK? On va pas se le cacher. C'est sur Internet. Avant, là, les générations précédentes, puis moi, je suis une millénariale, puis je me rappelle que dans ma vingtaine, ça n'existait pas les Tinder, puis les Bumble, puis ça n'existait pas. Donc, moi, je rencontrais de façon naturelle, soit au travail, soit dans un bar, soit... Fait que, tu sais, au moins, tu avais un contact direct avec la personne avec qui tu voulais peut-être commencer quelque chose. Aujourd'hui, tout ce que tu as, c'est une photo, un nom, puis une espèce de description. Mais là, il faut savoir que cette description-là, est-ce qu'elle est vraie? Est-ce que le gars, il est sincère? Est-ce qu'il a un casier judiciaire? Tu sais, comme, il y a plein d'affaires que derrière cette photo-là que tu ne sais pas. Fait que moi, quand j'ai commencé mon enquête sur mon film, mon moyen-métrage, là, ben, je me suis rendu compte que ben des gars hyper... une chose là, que tu sois un Casanova qui essaie de dater 12 000 filles en même temps, c'est une chose, puis tu t'assumes, puis t'es célibataire, puis à la limite, je vois rien d'illégal là-dedans, t'es juste un crosseur. Tu sais, comme en guillemets, c'est ça que t'es, puis t'essaies d'être sur plusieurs tableaux en même temps, puis OK, c'est correct. Mais là, moi, où ça venait vraiment me toucher, c'est un gars, par exemple, qui avait fait de la violence conjugale, puis là, il se faisait une super belle description, c'est un avocat qui est même pas un avocat, mettons, là, je te le dis. Puis, super belle photo, des fois, c'est même embelli par l'IA. C'est rendu là. Puis là, la fille, elle s'en va sur une date avec, elle connaît pas son passé. Puis, elle se rend compte que finalement, il est violent après quelques semaines, après quelques mois. Mais elle aurait pu être avertie parce que une fille a publié sa photo pour dire, faites attention à ce gars-là. Il est dangereux. Il m'a frappé lors d'un rendez-vous galant, parce que ça, j'en ai rencontré des filles comme ça. Enfin, c'est pour ça que cette page-là est controversée, puis je le comprends. Il y a bien des gars qui sont frustrés par rapport à cette page-là. Mais en même temps, je trouve qu'il y a une super belle sororité numérique, c'est-à-dire une sororité entre femmes qui s'est formée là. Question de nous protéger, nous, parce que il y a une partie aussi que la partie légale, que la justice ne fait pas. Tu sais?
0: Ouais.
1: Il faut qu'on s'arrange entre nous autres, entre filles, pour savoir, le gars que je vais rencontrer, là, que je vais aller sur un rendez-vous, que je vais aller chez lui, faites pas ça des filles, by the way, que je vais aller chez lui, ou que je vais aller rencontrer quelque part, là, ben, au moins, j'ai une idée à qui j'ai affaire. Ben, à ça, c'est super difficile, tu sais.
2: Mais en même temps, là, on parle justement du côté légal.
1: Ouais.
2: Puis je suis super solidarité féminine, puis je comprends ça. Là où je me pose la question, c'est un peu la partie légale de tout ça, d'aller exposer un homme. Puis je comprends, là, il y a des motifs, il y a des fois des attitudes, que c'est le fun de le savoir avant. Mais de là à aller exposer un homme, des fois... même que tu peux avoir eu une super mauvaise expérience avec un homme. Puis là, les filles, ils vont commencer à le bâcher en dessous du post.
0: Photo.
2: Exactement. Alors que peut-être c'était juste pas le tien. Tu sais, il y a quand même aussi des filles que tu sais, des fois, leurs commentaires aussi. Puis si je me trompe pas, il y a aussi une page aussi comme ça pour les femmes.
3: Ouais.
2: Mais je me pose la question aussi à savoir si la page pour les femmes avait été fait avant les hommes, est-ce que ça aurait été perçu de la même façon?
1: Tu me permets de réagir à ce que tu dis, parce que c'est super pertinent. Parce que toutes les entrevues que j'ai faites, ça a été ce point-là m'a été posé. Fait que, premièrement, c'est vrai qu'il y a eu des cas de diffamation. C'est vrai que sur cette page-là, il y a beaucoup de femmes qui sont là, des fois même par vengeance. Je te le concède.
2: Oui, totalement.
1: Franchement, je te le concède. Par contre, moi, après le nombre d'entrevues, moi, j'ai travaillé là-dessus pendant 2 ans, puis les administratrices de cette page-là, elles qui font ça de façon totalement gratuite, là, de façon bénévole, me disent, écoute, on fait attention du point de vue légal, dans le sens qu'on met la photo, on met que seulement les initiales, parce qu'elles sont objectes à poursuite, là. C'est tout à fait normal.
3: Et lorsqu'il y a...
1: vas-y, excuse-moi.
3: C'est que souvent, sur la page, il y a souvent le même gars qui revient souvent.
0: Parce que toi, tu y vas sur cette page-là.
3: Ben oui, moi, j'y vais parce que moi, ça fait 2 ans que je suis célibataire. Fait que veux pas. Quand j'ai vu apparaître cette page-là, j'ai fait OK, on va aller voir parce que c'est une curiosité.
0: Donc, il y a presque une atteinte à la réputation si on s'acharne sur le même garçon.
3: Ben.
1: En fait, je te dirais que quand les hommes sont repoussés plusieurs fois, c'est que ce sont des hommes souvent problématiques.
3: C'est souvent vrai.
1: Le trois quarts du temps, parce que moi aussi, là, je suis là-dessus tout le temps, tous les jours. Puis si les mêmes hommes réapparaissent de façon, c'est toujours, écoute, ça veut dire qu'il est problématique. Et les femmes, plus il y a de commentaires sur une publication, sachez que plus le gars il est problématique. OK? Je sais que ça a l'air d'un soap là, qu'on est en train de raconter, mais pas du tout. Ça veut dire que le gars, soit que il joue sur plusieurs tableaux, puis ça, c'est correct, ou soit que, pour vrai, c'est un gars qui sort de prison, ou c'est un être dangereux, là, tu sais.
0: Okay.
1: Pour moi, le ratio, pour venir à la question, le ratio entre le fait de diffamer un homme, puis le ratio de de dénoncer quelqu'un qui est problématique, il est tellement beaucoup plus élevé que les propos diffamatoires. C'est okay. pour ça que je comprends l'existence de cette page-là.
0: OK. Mais moi, Anne, c'est très délicat. Qu'est-ce que tu oui. réponds à un garçon qui écrit avec tout respect?
1: Oui,
0: cette page-là, c'est une page méchante, voire violente. On expose ma famille, mon entreprise, parce que j'ai refusé de payer un souper durant une date et que c'était plate. Les femmes en dissout les commentaires, la fille retire son poste, mais le dommage est déjà fait.
1: Ben, honnêtement, je pense que c'est arrivé. Je pense que c'est déjà arrivé. Puis les administratrices de cette page-là ont dû faire face à des poursuites légales. Mais aujourd'hui, elle est tellement bien gérée, cette page-là, que ce genre d'histoire-là arrive que très rarement. Ben, c'est pas très rarement, mais je veux dire, on fait notre meilleur coup de... Ben, ces femmes-là font leur meilleur coup de poste. C'est-à-dire que si tu... Vraiment, ton but, c'est de détruire la vie d'un gars, ben, t'as pas rapport sur cette page-là. Puis cette page-là, elle a des règles très strictes. Mm. Puis, tu sais, cette administratrice-là de mon documentaire, là, elle expliquait que t'es là pour te venger, t'es bloqué. T'es là, genre, pour des raisons qui sont pas valides sur le fait qu'on veut protéger les femmes, parce que c'est ça le but de cette page-là.
0: Oui, oui, je comprends. C'est très légitime de vouloir protéger les femmes à de la violence. Ça, je suis entièrement d'accord.
1: Oui.
0: Mais on pourrait en dire tout autant d'une femme qui est violente envers un homme, qui va user de manigances, qui va mettre la DPJ dans les enfants, qui va faire tout ce que tu veux pour par pure vengeance.
1: Ben, toute cette DPJ-là, puis tout ce que tu parles, tu sais, ah oui, dating the same guy ne va pas là. Tu comprends ce que je veux dire? Là, on est dans une situation de dating.
0: Ouais.
1: Fait que, tu sais, c'est une première rencontre. C'est de savoir le gars avec qui je vais faire face, est-il correct? Moi, je veux juste savoir ça dans le fond. Moi, pour moi, cette page-là, c'est ça.
0: Oui, je comprends.
1: Après ça, je comprends que les gens la voient aussi comme controversée, parce que comme tu dis, il y a place à la diffamation, il y a place à la manigance, il y a place à des femmes qui sont serpents puis qui veulent juste, tu sais, dire de la merde. Ça, j'en conviens.
0: Ouais.
1: Mais encore une fois, le pourcentage de ces femmes-là versus le pourcentage des femmes qui veulent juste se tenir entre elles, c'est ça pas rapport là. Puis ça, on parlait de la page Oh oui, Denis de Saint Girl, qui cette page-là, elle contient des propos diffamatoires. Elle n'est pas axée sur le fait de cette fille-là est-ce correcte, est-ce qu'elle a des plusieurs gars en même temps. Non, c'est plutôt cette fille-là, écoutez, elle a des odeurs. Cette fille-là, écoutez, pour.
2: Mais c'est là aussi qu'on voit qu'il y a un homme puis une femme aussi, ça pense différemment. Là, je veux dire, c'est. Tu sais, on est différents, puis on a une façon de penser différente. Tu vas dans un souper de filles, puis un souper de gars, on se le cachera pas. On parle toutes de des choses différentes. Là. Moi, ma question par rapport à ça, c'est. On perd pas un petit peu justement la magie du dating de tout le temps se faire checker. Je comprends là, que ça peut aider des filles, mais de perdre cette magie-là justement, de se dire, garde, je vais me faire ma propre idée, je vais aller voir le gars ou la fille en premier, puis après ça, je verrai.
1: C'est vraiment plate, mais plus en 2026. Je suis vraiment désolée de vous dire ça.
0: Ah, tu m'enlèves avec une illusion, Anne, voyons donc.
1: Ah, je le sais, je suis plate de même, mais après avoir vu le nombre d'histoires d'horreur sur le terrain, c'est plate les filles, là, mais vous n'avez pas le choix de faire votre propre background, de check background, vous n'avez pas le choix. Là.
3: On va rester célibataire encore longtemps.
0: Aye, ça, c'est...
2: Moi, je suis correct.
1: Vraiment désolée.
0: Ben, moi, je trouve ça d'une tristesse immonde.
1: Je
0: trouve
1: sais,
0: ça...
1: moi aussi.
0: C'est fou. Donc, on peut voir sur YouTube, hein, féministe, Are We Dating the Same Guys, sur YouTube, ouais. Office national du film. Regarde, c'est intéressant. C'est un sujet qui est hyper polarisant.
1: Ouais, oui, vraiment. Allez voir ça, ça va vraiment vous éclairer sur le monde du dating d'aujourd'hui. Vous allez voir.
3: Faire pleurer.
0: Anne Lovely.
1: Allez deux.
0: Hey, j'ai une question qui tue. Est-ce que t'es en couple?
1: Oui, je suis en couple.
0: Ah! Puis ton chum n'était pas là.
1: Non!
0: Merci, Anne Lovely, Étienne. Salut!
1: Merci!
0: Bye,
1: bonne
0: journée. Oh, que ça fesse. Hey, ça fessait dans le texto, là.
2: Oh oui, c'est.
0: Je le savais. En regardant Véro aussi, mais
2: très
0: une bonne
2: bon.
0: Question pertinente. Non, Véro, tu vas devenir en couple éventuellement. Et ramenons-nous aux bonnes pratiques. La fréquentation, hein? Prendre le temps. Parce que souvent, c'est one night red flag.
2: Ça, c'est les bons mots.
0: Ou ça ressemble à ça, parce qu'il y a Occupation double qui recommence bientôt. Ça ressemble beaucoup à ça. On s'en va à pause. Michel et Sophie sont là.
4: Oh my God, j'ai tellement de choses à vous dire. Je capote parce que là, il a dit à tous les gars que j'étais sa gueule, pis qu'il y a personne qui peut me parler, pis ils ont tous dit on t'en laisse, genre t'es en amour avec, et il dit je te vois dans ma
2: maison. Mais ça, c'est un red flag.
4: Fait que genre, il y a plus aucun gars qui veut me parler. J'ai même pas pu switcher le gars. J'ai essayé, j'ai dit ok, on va voir les autres, pis les autres gars étaient comme ok, on y va en groupe. Genre dans le sens que le gars, c'est vrai qu'on a vraiment une belle chimie pis tout, pis je suis vraiment d'accord avec lui. Moi, je veux parler aux autres, je veux apprendre à connaître tout le monde.
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0: fuite à la suite d'une collision avec une piétonne samedi, hier midi, à Beaumont. C'est chez vous, ça, Beaumont? L'incident est survenu vers 1h15 dans le parking d'une institution financière située sur la route du fleuve. Et selon les informations de la Sûreté du Québec, une première collision est survenue à basse vitesse lorsque la madame qui essayait de reculer a frappé un char. Après ça, la conductrice est alors sortie de son véhicule afin de s'entretenir avec l'automobiliste fautive. Puis là, elle a toutefois effectué une manœuvre pour quitter les lieux, puis en sacrant son camp, elle a frappé une madame qui était à pied.
1: Monsieur,
0: je sais pas quoi. La victime a subi des blessures mineures, mais là, on cherchait, au moment d'écrire les lignes, la conductrice. Ben, gadon, toi, tout est dans tout. J'ai du monde qui habite à Beaumont.
2: Hey, hein?
0: Je vous pose la question. Mmh. Avez-vous vu quelque chose?
2: C'est en face de chez nous.
1: Ouais, ben c'est ça. Michel, il était pas là. J'étais avec ma fille. Puis là, d'un coup, je vois 3-4 chars en avant de la maison. Je vois ce qui se passe. J'ai jamais de jam pack en avant de la maison.
0: Ouais.
1: Fait que là, je vais regarder dehors. Je vois quelqu'un dans le milieu du chemin. Fait que là, on est allé...
0: Coucher à terre?
1: Ouais, c'est ça. Dans le milieu du chemin.
0: T'es allé procéder à, ben, là, à l'aide de bons citoyens.
1: Il y avait déjà deux personnes. Là. Fait que ouais. Mais puis là, ben là, j'ai dit, hey, je vais aller voir.
0: Mais là, il y a personne à coucher, mais il n'y a pas de char.
1: Non.
0: Elle est Subaru Crosstrek gris, puis là.
1: Non. Il y a plus. Elle est dans le milieu du chemin, comme ça, là.
0: OK.
1: Ouais. Puis là, ben, il y avait des gens, déjà, 4-5 personnes, là, qui portaient assistance. L'ambulance est arrivée pas longtemps après, les polices, tout ça. Puis là, moi, je suis allée dans la maison. On a un système de caméra. J'ai tout.
0: T'as tout?
1: J'ai tout.
0: T'as la face de la madame avec la tête blanche, le char, les mailles, t'as tout?
1: Tout.
0: Fait que les SQ vont en ramasser.
1: J'ai tout donné. Oui.
0: Bon, bonne affaire de régler, ça. Bravo pour votre devoir de citoyen. Et vive les caméras. Je vais vous le dire,
2: monsieur,
0: là.
2: Hein? Oui.
0: Vive les caméras.
2: On en a partout, nous autres. Partout,
0: moi aussi, j'en ai partout. La seule place que j'en ai pas, c'est dans la salle de bain.
1: Ah, dans ta chambre, t'en as?
0: Non.
1: OK.
0: À l'extérieur. Puis tu sais, il faut faire attention avec ça parce que faut pas filmer chez les voisins. C'est bien compliqué, hein? Ouais. Mais moi, j'ai trois systèmes de caméras. Les trois filment un peu partout. Il y en a à détection de mouvement qui m'envoient des textos. Mais c'est important. Regarde, là, ça va sauver. Ben, ça va pas sauver la personne qui est
1: frappée. C'est la troisième fois.
2: Ça l'a aidé.
0: Ça a aidé pour
2: si
0: à l'enquête.
2: Si elle n'avait pas eu la caméra, il n'aurait pas pu identifier, il n'aurait pas pu savoir ce qui s'était passé, à part la victime.
1: Parce que c'est pas une piétonne, hein? C'est la dame qui était dans l'auto.
0: Ah ben!
1: Oui, c'est ça.
0: Fait que tu vois, au moment d'écrire les lignes dans le journal, ben on pensait que c'était inquiétant.
2: Non.
0: C'était l'autre char qui s'est fait fesser par elle.
2: Ah, mais à peine. À peine. Elle a reculé dans l'auto. Un vieux Sunfire.
0: Ouais.
2: Écoute, le dernier qui reste, là. À peine, ça a touché. Puis là, elle a pas aimé ça, la madame.
0: Tu parles des faits divers puis des nouvelles bizarres.
2: Mais ça a animé pas mal le secteur pendant un certain temps. Ils ont bloqué le 132.
0: Ah oui, hein?
2: Ils ont fait une délimitation.
1: Mais tu sais, des fois, là, disons, c'est comme une leçon, ça. Là.
0: Ouais.
1: Elle s'est faite rentrer dedans. La personne, tu sais, c'était pas toute là, je pense.
0: Peut-être des pertes cognitives.
1: Oui, c'est ça, exactement. Ah. Puis là, mais elle voulait parler. Puis là, elle s'est approchée trop proche de l'auto. Puis la madame, elle s'est comme...
0: Elle pilait dessus.
1: Ah oui. Elle l'a traîné.
0: J'espère que tout le monde va bien s'en sortir. La madame, ben, peut-être prendre des examens pour vérifier son état cognitif.
2: Oui. C'est sûr qu'ils vont vérifier ça. Ouais. Parce que si elle s'est en allée, on dit que c'est un délit de fuite, mais ça n'est peut-être pas un non plus.
0: Ouais,
2: si
0: elle s'en est peut-être même pas aperçue.
2: Ouais. On le sait pas.
0: Ben, il serait temps qu'on mesure son état cognitif pour peut-être retirer le permis de conduire, ce qui est épouvantable.
2: C'est triste, mais...
1: Je ne sais pas ce qui se passe. Regarde, tantôt, on suivait quelqu'un. Là. Il a passé sa rouge. Ouais. Il y avait quatre chars
2: sur
1: autour.
2: Sur Laurier. Hein.
1: S'en allait, puis...
0: Ça, il y en a.
3: Rien
0: on vit d'une meute, on vit d'une société de bizarres puis de fucking.
2: Je dirais que depuis un certain temps, là, avec toutes les réparations qu'il y a, surtout nous autres, ça arrive sud, là, on devient. Le monde sont impatients.
0: Impatients, puis on est vulnérables à tout.
2: Ça n'a plus d'allure. Ouais. Ça n'a plus d'allure. Les vies, là, ça n'a plus d'allure. Moi, j'ai raison à Lévis.
0: Je suis parti de chez vous l'autre jour.
2: Ouais.
0: Puis j'ai pris à 132 parce que la 20, c'est de la merde.
2: Non, la 20,
0: oublie. Fait que je prends à 132, j'arrive presque dans le centre-ville de Lévis. Les pompiers, il fallait qu'ils passent. Mais là, la rue principale, la 132, est plein de travaux. Là, ça a comme pas. Les pompiers, là, le pied au fond, à contresens, au travers des cônes, tout est chose, tout en vol partout. Regarde, ça n'a pas de bon sens.
2: Il y a des réparations sur la 20, sur la rue Saint-Laurent.
0: Partout!
2: Sur la 132,
0: oui.
2: Sur Guillaume Couture.
0: Toutes les axes SOS.
2: Partout, la rue Saint-Georges, partout. Fait que là, on est tanné. Moi, j'ai une maison à Lévis, là. Je vais à Lévis, Chris, ça me prend une heure. Là.
0: Ah, c'est ça.
2: Je suis à Beaumont, là.
0: Puis tu sais, on s'entend-tu que Lévis, ça part des vagues?

0: des clous de vache. Il n'y a pas grand-chose, mais c'est rendu tes prix dans le trafic. Bref, changeons de sujet.
1: Exact.
0: Bonjour, Michel et Sophie.
2: Bonjour.
0: Ah, salut. Je suis content de vous voir.
2: Fait que là, c'est ça, les automobilistes, ils regardent trop de films de char. Fait que là, ils veulent faire comme
1: des films. Comme des films de char.
0: Ouais. Ben là, on voulait parler de films de char ou de musée de char.
1: Parce musée
0: que,
1: de char?
0: Ben oui, parce que qui dit film de char dit musée de films de char.
1: Ah?
0: Le char de James Bond. Écoute, moi, j'en ai visité des musées, là. Je pourrais t'en donner, d'en nommer. J'en ai visité. Aux États-Unis, je pense qu'il n'y a rien que j'ai pas fait. Le musée Cadillac, le musée Corvette, le musée Don Garlitz en Floride.
1: Ouais, Don Garlitz.
0: Ouais. J'ai fait tous les musées. J'étais allé à Indianapolis. Il y a un musée de char là. J'étais allé à Patterson, à Los Angeles. J'ai tout vu, les musées. Dolly Parton avait son musée de char, ça te donne une idée.
2: Ouais, elle aimait ça.
0: Ouais, elle aimait ça, les chars.
1: Ouais. Hein? Je savais pas.
2: Ouais. Elle a une interview, elle parle de...
0: Ben oui.
2: Elle parle comme... T'sais, elle s'est faite restaurer comme un auto.
0: Ben oui, oui.
2: I need to change my...
1: C'est quoi les chars qu'elle a, Dolly Parton?
0: Ben, elle, il y avait un général Lee, plusieurs... Ouais, ouais, il y en avait... Ouais. Oh, oui, je te dis, elle trippait des chars. Puis un qui est Jay Leno, qui est, aussi, qui est moins accessible.
2: Il y a beaucoup de triomphes des motos.
0: Lui. Bon, des patentes. Ouais, ouais. Lui, il était tout là-dessus.
1: Amusé.
0: Lui, il avait un Underglass, un Emmy. Il s'est pété à gueule avec.
1: J'ai vu ça sur YouTube. Ouais. C'est quelque... On voit le vidéo.
0: Il flippe le char. Pas à peu près.
1: Ouais, mais écoute, c'est pas des chars normales. Là.
0: Ben non.
1: L'Emmy Underglass, ça le dit. Là, le moteur est en arrière, en saut de la vitre, de la vac.
0: Comme mon Corvette.
1: Fait que le transfert de poids, là. Ah ouais, comme ton Corvette.
0: C'est ça.
1: C'est sûr que, tu sais, le CUDA, il y a peut-être. C'est, faut pas comparer. Mais, tu sais, il est tout vidé, puis il y a le poids en arrière, puis il y a un Hillborn là-dessus, injection. Tu snaps ça, le devant lève.
0: Devant lève en l'air. Ils l'ont échappé d'un parking de la zone d'achat, ça te donne une idée.
1: Ah ouais.
0: Donc, la voiture mythique de cinéma va s'y retrouver. Où j'ai de la difficulté, c'est quand tu fais plusieurs musées. Là, à un moment donné, là, entendez-vous, là. T'sais, le char de Al Capone, c'est-tu lui? Oh, ben, c'est pas lui. Mmh. T'sais, à un moment donné, là.
2: Exact.
0: T'sais, ça devient comme une réplique. Mais on a souvent ce discours-là, Sophie. Une réplique ou pas une réplique, c'est un char pareil. Là.
2: Non, mais c'est comme les propriétaires des fois de General Lee qui disent « Ah, oh, mais lui, il a vraiment participé. »
1: C'est le vrai de la série.
2: Ouais.
1: Ça, je l'entends souvent. Là.
0: Ben, c'est parce que le producteur de la série prenait même pas toutes des Dodge Chargers 69. Là.
1: De toute façon, là, comment tu fais pour justifier ça, à part d'avoir... Ah, j'ai les papiers de Warner Brothers, ouais. C'est comme plein de chars que, à un moment donné, tu avais la fameuse Mustang dans le film Bullitt.
0: Ouais, un 77 Fastback.
1: 78.
0: 78, ouais.
1: 390. Là, finalement, ils l'ont retrouvé, mais il y en avait déjà un qui avait été retrouvé.
0: Ouais.
1: C'est lequel?
0: Ah non, c'est ça,
1: là,
0: ça devient fou.
1: Il y avait un fake entre les deux. Ouais. Mais c'est comme dans ce qu'on dit souvent, les muscle cars, où est-ce qu'il y a de l'argent? Ben, il y a pas tout le temps
2: de comme les GT40, là, c'est des kits la moitié du temps, puis là, ils disent tout que c'est des vrais.
1: C'est une vraie GT40, tu connais pas ça, t'es un colon.
0: Oui, c'est vrai, t'as
1: raison. Je l'ai fait dire, moi, que j'étais un colon, parce qu'un gars au Québec a acheté une GT40
0: en
1: fibre.
0: Celle de... Ah, en fibre de verre, ben oui. Ben là, il voit.
1: Ah non, tu connais pas ça, toi, ben je te dis que c'est pas une vraie.
0: Parce que c'est un GT40, c'est tantôt.
1: C'est ça.
2: OK.
0: Fait que s'il arrive en fibre de verre, c'est parce que c'est une réplique.
1: C'est comme les
0: Ça a son pesant d'or. Oui, son AC Cobra.
1: C'est la même affaire. C'est un vrai Cobra 66. C'est un vrai garde, j'ai les enregistrements. Ben oui, mais
0: un Cobra 66, c'est pas en fibre de verre.
1: Ben non, je le sais, c'est en aluminium.
0: C'est en aluminium.
1: Ben oui, exact.
0: C'est une pièce, ce char-là.
1: Exact.
0: Une pièce. Il n'y a pas de séparation entre les ailes. Il n'y a pas de séparation. Il y a un capot, un panneau de valise, deux portes. Ça s'arrête là.
1: Puis il n'y a pas de 350 Chevrolet en dessous du
0: haut. Non, encore pire. J'ai réussi de poser la main sur une des deux qui ont été fabriquées, Cobra. De Carroll Shelby, Supercharge.
1: OK.
0: Le premier Carroll Shelby.
1: À son musée.
0: À son musée. Son musée qui n'existe plus d'ailleurs. Aujourd'hui, tu peux aller à Las Vegas au bout de la strip, puis tu vas voir l'héritage Carroll Shelby où est présent quelques voitures. Moi, je te parle des années 90. Je suis allé visiter le musée Carroll Shelby qui était de son vivant jusqu'en 2012. Carroll Shelby est décédé en 2012.
1: C'est son garçon, Patrick, qui a pris ça par
0: après. C'est l'héritage. C'est plus commercial que d'autres choses. C'est un nom, hein, on s'entend. Puis j'ai mis la main sur un des deux Cobra SC Supercharge. Un Cobra Supercharge d'origine. C'est fabriqué comme ça par Carroll Shelby.
2: T'as mis la main dessus ou tu l'as acheté?
0: J'ai mis la main dessus. Okay. Tu peux pas acheter ça. Le premier était vendu, le gars s'est tué dedans. Puis le deuxième, ils l'ont pas commercialisé, ils l'ont laissé dans le musée. Ça s'est arrêté là, puis on parle des affaires comme 15-20 millions de dollars.
1: Oui, oui, oui. C'est comme une GT40.
0: Mais
1: c'est
0: authentifié par le fabricant même. Fait que tu peux pas te tromper. Mais quand tu arrives dans un musée, tu as payé 40 piastres US, puis tu te fais dire que c'est une originale, puis que c'est pas une originale, c'est là qu'elle bat blesse.
1: Ah, mais c'est rien que de ça aux États, là. C'est du sensationnalisme. Eux autres, ils veulent vendre l'entrée avec des voitures vedettes. Puis, t'arrives là, puis t'as le char, le Charger noir de Rapide et Dangereux, puis il y a un blower de vissé sur.
0: T'en as envoyé des photos.
1: Ah oui. Le blower, il est même
0: pas fonctionnel, il est juste décoré.
1: Ah oui, c'est ça.
2: Ah, mais là, tu sais, c'était juste. On a fait une réplique, tu sais.
1: Un 350 Chevrolet en dessous du hood.
0: T'as plus de chances de trouver la vraie voiture. T'as plus de chances de gagner un S49 que de trouver la vraie voiture.
1: Premièrement, là, il y a du monde avant nous autres, là. Moi, j'ai commencé dans le domaine dans les années 80, là, puis tout le monde cherchait ces chars-là. Là.
2: Ben
1: ouais. J'allais dans des réunions SAC, voyons le nom de ça, c'est Société All American Shelby, je me rappelle plus trop, en tout cas, là, SAC. En tout cas, c'est le club de Shelby aux États-Unis. On faisait des shows, là. On allait là dans les années 80. Les AC Cobra puis les GT40, tout le monde savait déjà où ce qui était. Là.
0: Ben oui.
1: Tous les collectionneurs, les Shelby, ces affaires-là, tout le monde était là-dessus.
0: Ouais, c'est sûr.
1: Là, 40 ans plus tard, tu vas retrouver des chars que tu penses que... Tu sais, souvent, c'est des histoires fabriquées.
0: Ben, la génération, parce que moi, j'écoute les chroniqueurs. J'écoute des passionnés d'automobiles qui ont des tabloïdes. Tu comprends? Puis, sont nés... Pas de leur faute. Ils sont venus au monde des années 2000. Parle de chars que, comme tu dis, on cherchait des années 80.
2: Ouais.
0: Donc, peuvent se faire remplir comme des valises, là, mais de façon là, comme une abrouette, comprends? Puis ils vont parler totalement au travers de leur chapeau, mais ils ont une tribune, ces gens-là.
1: Ouais.
0: Je suis pas mieux qu'eux autres. Ouais. Peut-être que je ferais pareil. Mais honnêtement, quand on parle de Mustang, je suis quand même pas pire des Mustang. On s'entend que l'Éléonore que Dan Bouchard de Roulé Passion aimerait avoir, tout le monde sait que ça n'existe pas dans la vie. C'est pas un vrai char.
1: Mais il y en a qui vont dire, j'aimerais ça avoir une vraie...
0: La vraie Éléonore.
1: Une vraie Éléonore, mais c'est parce que ça n'existe pas.
0: Que Nicolas Cage a chauffé.
1: Ben oui.
0: Mais c'est parce que non. Un Éléonore, c'est n'importe quoi. Mm. C'est un char de n'importe quoi. Il peut avoir 5 gallons de potée après ça, parce que c'est n'importe quoi. Mm. Ben, ça n'existe pas. Je veux pas péter ta balloune, ça n'existe pas. Tu vas avoir une réplique, oui, mais tu n'auras pas l'Éléonore, le vrai.
1: C'est comme un Général Lee. C'est la même chose.
0: Voilà.
1: C'est la même affaire. Tu sais, c'est des chars qui sont fabriqués à partir d'un film, qui n'ont jamais existé en tant que tel. Puis là, le monde, ils se font des clones. Puis c'est correct. Moi, j'aime ça, voir ça. Je te dis pas que j'en aurais un, là. Un Général Lee, peut-être.
2: Ouais,
1: ça a marqué mon enfance.
0: Ouais, ben, c'est aussi
1: ça, ça a trop marqué mon enfance, honnêtement.
0: Ouais. Mais tu sais, Jeep de Daisy, t'en as un, toi.
2: Ouais.
0: C'est le vrai Jeep de Daisy?
2: Mais non, il est brun. Il était blanc. Mais c'est un Golden Eagle pareil.
0: C'est un Golden Eagle brun, elle était beige.
2: Oui, ouais,
0: blanc cassé.
1: T'avais deux couleurs. T'avais brun, puis t'avais Alpine White.
2: Ouais.
0: C'est ça, Alpine White, ouais. Ouais, exactement.
1: Blanc cassé.
0: Ouais. Une espèce de blanc cassé. Bon, mais regarde,
2: comme,
0: tu vois.
2: Comme Vanishing Point. Tu sais, lui aussi, le Challenger 70, il a été refait beaucoup, là. Plein de monde le font. Michel,
0: j'en ai vu un à Granby, là, supposamment c'était lui.
1: Ah. Quoi?
0: Le char de point limite zéro.
1: Impossible. Il n'y a aucune voiture qui a été retrouvée.
0: Ils l'ont scrappé d'une pelle mécanique.
2: Non, ça, c'est le Camaro.
1: Ouais, ça, c'est le Camaro. Mais tu sais, lui que tu as vu à Granby, c'est lui, Annick Panaritis, qui est un fan de ce film-là, que moi, j'ai rencontré plusieurs fois, Nick. Quand j'avais la mienne, moi, j'en avais un, moi,
0: clone. Moi aussi.
1: Oui. Un vrai U-code, mais il était sorti, ouais, je l'avais mis blanc. Puis il voulait acheter mon char, il trippait bien raide dessus. Lui, c'était son rêve, il s'en est fait un. C'est une réplique, je te dirais, qui est pratiquement exacte. Mais les vrais de vrais, il n'y en a pas.
2: Non,
0: ça n'existe pas.
1: Non, il n'y en a pas. Il n'y a pas personne qui va pouvoir certifier parce que personne qui a gardé des notes, des numéros de série puis toutes ces choses-là.
0: OK.
1: Puis il y a beaucoup de chars qui étaient d'une autre couleur qui ont peinturé en blanc.
0: Ouais.
1: Fait que sur le Fender Tag, il n'est pas blanc. Fait qu'un jour, si ce char-là est retrouvé, tu ne peux pas savoir que c'est lui.
0: Impossible.
1: Exactement.
0: Fait qu'il n'y aura jamais plus de valeur qu'il y en a là présentement.
1: Non.
0: Puis une réplique a autant de valeur que pas que celui-là. Là,
1: si tu peux le certifier, c'est comme n'importe quoi. C'est tout le temps une certification qui vient donner de la valeur à quelque chose. Quand ils ont trouvé la fameuse Mustang Bullitt, c'était au Mexique, je pense. Ils ont trouvé ça d'une grange au Mexique. Il y avait des documents. Le monsieur avait gardé des documents de la compagnie de films.
0: Okay.
1: Là, ça vient backer ton histoire.
0: Oui.
1: Tu sais, qui dit que c'est la vraie affaire.
0: C'est là que la valeur passe dans ses chiffres.
1: Mmh. Oui. Là, c'est oui, effectivement. Ouais. Effectivement.
0: Comme là, je pense.
2: Tu trouves le portefeuille d'un acteur autour du siège.
0: Tabarnouche, je pense que ça pourrait arriver.
1: C'est McQueen, tu sais.
2: Ah oui.
0: Ouais. Une des places les pires, les épouvantables, c'est la maison d'Elvis, Graceland.
1: Oui.
0: Là, c'est moins gros, là, mais ça a été, à un moment donné, immense. Le musée de char d'Elvis, son Cadillac Rose, ses studs, toutes ses voitures, ses motoneiges, je comprends. Puis à la sortie de ça, ben, t'avais le permis de conduire d'Elvis à vendre au grand public. Puis le permis de conduire juste à côté de Céline Dion.
1: Ah.
0: Là, je me mets à regarder ça, mais c'est pas un permis du Québec. C'est un genre de permis en plastique dessiné, là, fait là, à l'ordinateur. Là. Puis il est plastifié. Là. C'est mm-hmm. comme... Il vendait, puis il y a des touristes qui achetaient le permis de conduire de Céline.
1: Hey.
0: Parce que c'est pas ça un permis de conduire du Québec. J'ai pris mon permis de conduire, je les ai mis à côté. Ça n'a même pas rapport. Là. C'est un morceau de plastique blanc.
1: Pour faire de l'argent.
0: C'est pour ça. Faire de l'argent.
2: Ben oui.
0: C'est
2: ben
0: ça
2: oui.
0: que je voulais entendre un matin. Pour faire de l'argent. Puis il y en a qui en font de l'argent.
1: Ça revient toujours
2: comme
1: à ça.
2: Comme c'est la route 66, c'est le meilleur exemple. C'est rendu, c'est hyper touristique. Ouais. C'est même plus
0: ouais.
2: fun.
0: Ça, j'ai été très déçu de la ouais. route 66 ouais. pour plusieurs raisons. Mm. C'est sûr que Wigwam Motel est encore là. Il y a quelques ouais. vieux chars qui sont en décrépitude totale.
2: Mm-hmm.
0: Parce que l'Américain moyen, c'est pas un conservateur. On n'est pas avec Peter Mullen, là, qui fait son musée, là. On parle que le moyen américain est déconnecté de ça. C'est ben, une valeur, mais c'est ça.
1: La route 66, elle n'existe plus, là.
0: Elle n'existe
1: plus. Je sais pas s'il y a du monde, là, c'est des auditeurs. 40.
0: Ben, on peut pense. En faire des parties.
2: Oui,
1: mais
2: ça.
1: Elle n'existe plus.
0: Moi, je l'ai faite en 6 épisodes. Je l'ai faite 6 fois en 6 épisodes. Puis j'ai pris de la littérature. J'ai au moins 15 livres sur la route 66 mm-hmm. chez nous. Avant 1940, avant la guerre, après la guerre. C'est pas le même itinéraire, c'est pas pareil pantoute, parce que c'est pas le nom de rue comme la 138, la 66.
1: Non, mais non, mais non.
0: C'est l'itinéraire 66.
2: Ouais.
0: Si tu veux être proche de la 66, tu vas prendre l'autoroute 40. Alors, regarde ça à la map, l'autoroute 40, puis là, tu vois... Mais là, les tribus, les Premières Nations ont coupé la route. Ouais. L'autoroute oui. a coupé
1: ben,
0: la route.
1: À un moment donné, on comme on dit, plein de monde disent, on va aller faire la route 66.
2: Ouais.
1: Tu peux pas la faire. Tu peux pas faire des sections. À un moment donné,
2: on l'a fait à 2 fois, nous autres.
1: Ouais.
2: Mais,
1: à un moment donné, ma blonde, elle s'occupe du GPS et tout ça.
0: T'es perdu.
1: On est rendu ouais. dans le champ. Il n'y a plus de rue. Il n'y a plus de route. Là.
0: Non.
1: Il n'y a plus rien. Il reste des 2-3 vieilles maisons. Tout
0: ouais.
1: Chiffé,
0: ouais.
1: Fait que
0: c'est là que j'ai trouvé mes plus belles tortues, par exemple. Parce que moi, 4x4, j'écoute pas. Fait que je passais en dessous de l'autoroute, passais d'un champ. Mais se faire courir par une autochtone avec un Econoline Ford puis un gun. Elle voulait que je m'en aille de chez eux.
1: Ouais,
0: elle attend un peu, je suis à la route 66. Elle ne voulait pas. Elle
2: faisait attention.
0: Ouais, moi, je passais partout. Moi, j'ai toujours fait ça. Allez, on va faire une mini-pause, les amis.
1: Je pensais que tu allais dire que tu t'étais fait courir par une tortue.
0: Non, la tortue était dans le milieu de la rue, puis je l'ai ôté de là. Mais tu sais, de la rue, du chemin de terre.
1: Ce qui reste, là.
0: Ce qui reste, oui. Mais par contre, on en reparlera après la pause. Il y a des mouvements pour la revitalisation de route 66, évidemment. On fait une pause, on revient.
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0: Dans ce show du matin week-end qui tire sa fin déjà. Nous sommes avec Michel et Sophie d'RT Restauration. On parlait de musée de voiture. Je suis allé voir sur le musée Peterson présentement et on a des galeries. Évidemment, c'est un musée. Là. Peterson, si tu veux une idée, c'est gros comme les galeries de la capitale. À l'intérieur, tu as des thèmes un peu partout. Le World Fastest, sur le deuxième plancher, parce que oui, c'est 2 étages. Mais là, tu vas voir l'exhibition des voitures les plus rapides. Si tu veux savoir comment ça coûte? Ça coûte à peu près 50 US rentrée là. Mais là, t'en as pour... T'as du stock, là. On a déjà failli...
2: Une bonne journée.
0: Ouais, on a déjà failli avoir un musée au Québec, hein, je pense.
1: Ben, il y avait les Frères de Metz à Thetford, que beaucoup de monde connaissent, qui avaient demandé à la Ville de Québec d'investir dans ça. Eux autres, ils ont une collection.
2: Au gouvernement du Québec.
1: Ouais, gouvernement, oui, excuse, oui. Ouais.
0: Pas Ville, parce qu'oublie ça, Ville, non, c'est un musée des tramways.
1: Ça serait un musée de chouclaque.
2: Oh non, des vélos.
1: Ah ben!
2: Tata!
1: Non, mais... c'est ça. Puis nous, on les connaît personnellement, les Frères de Metz. Puis ils ont vraiment une grosse collection.
0: C'est, oui. C'est hot. Quel genre de voiture, hein?
1: Ah, ben il y a beaucoup
0: des
1: de
0: choses. Des Packers, des affaires de roues de bois.
1: Tu sais, il y a la voiture à Riopel, une Bugatti, puis toutes sortes des chars qui valent une fortune.
2: Il y a beaucoup
1: fortune.
2: De chars anglais.
1: Oui, oui. Il y a beaucoup de chars Jaguars. Des Jaguars, ils collectionnent les Jaguars. Ils ont tous les modèles, toutes les couleurs, toutes les bodies, toutes les roues. Ils ont toutes. C'est stacké dans des murs. Ils ont une grosse collection. Ils auraient aimé ça pouvoir... Bien là, présentement, je pense que, justement, une des femmes des Frères de Metz s'occupe de faire des visites.
2: Ils ont plusieurs nièces, eux autres.
0: Ah oui?
2: Oui.
1: Ils font faire des visites guidées du musée. Il faut que tu payes.
0: OK.
1: Je sais que Mark Hamilton est allé, justement. Il m'en a parlé.
0: Mais aimé ça, aller visiter ça? T'as pas de contact?
2: Oui, oui.
1: Ah oui, on peut t'arranger ça sans problème.
0: Ah
1: oui?
0: Oh, oui. J'aimerais ça. Faut faire un don, je pense.
1: Je sais pas comment ça fonctionne. Nous, on l'a visité le musée deux fois parce qu'on est amis avec eux. Nous l'ont fait visiter. Il y a trois endroits, là, trois gros warehouses à tête ferme.
0: Ah oui?
1: Ouais. Ça mériterait de... Moi, je pense que ça mériterait au Québec qu'il y ait vraiment quelque chose qui se fasse avec eux autres. Là. Parce que ces chars-là, là, mais qu'eux autres, ils décèdent, ben, ils sont quand même plus vieux que nous autres.
2: Mm-hmm. Ils ont essayé à Poinégamouc, ton auto avait été au musée.
1: Oui, il y avait eu un musée de Poinégamouc.
0: Il y avait ça à Poinégamouc.
1: J'ai mis des voitures là. Ouais. Mm. C'est Marcel Rancourt qui s'occupait de ça. Mm. Puis c'était une fondation aussi. Puis ça a pas levé. C'était
0: pourquoi,
1: une belle bâtisse. C'était une belle place.
2: Ouais.
0: Je comprends pas.
1: Ben, t'étais à Poinégamouc.
0: Ouais, c'est sûr que Poinégamouc, à part de voir le monstre du lac Poinégamouc, il n'y a pas grand-chose à faire là en Christie.
2: Ben, des fois, il y en a plusieurs autour du lac aussi, des monstres.
0: Oui,
1: ouais, on les connaît tous.
0: En bobette.
2: Ah,
0: ouais, c'est ça. Quand je regarde les exhibits, là, tu pourrais voir... Ben, moi, ça, je trouve ça absolument ridicule, mais un Tesla Roadster 2.0, là, 2017. T'sais, tu peux voir des voitures extraordinaires. Puis au travers de ces exhibits-là, ben, il y a souvent des propriétaires de chars comme toi.
1: Comment tu dis ça, toi, là?
0: Un Tesla Roadster.
1: C'est extraordinaire.
0: Non.
1: OK, je commençais à avoir peur. Là.
0: Non.
1: OK, c'est
0: mais
1: bon.
0: Mais un Schaefer, un Dragster Flathead.
1: Oui, OK. Deux moteurs.
0: Ou encore les F-150 Lightning 2001, le vrai.
1: Le premier qu'ils ont fait.
0: Oui, c'est ça. Ça peut être. Mais tu te mets un Tesla. Le musée Henry Ford, avez-vous été visiter le musée Henry Ford à Détroit?
1: Oui.
0: Ça, c'est quelque chose d'extraordinaire aussi.
2: C'est comme le musée Chrysler, il n'existe plus non plus.
0: Il n'existe plus.
1: Mais ça, c'était quelque chose.
2: C'était beau, ça.
0: Puis même Chevrolet en avait un, puis on n'a plus accès.
1: Les compagnies automobiles n'ont plus de budget pour ça.
0: Ben, ils ont de la misère à faire des salons de l'auto.
1: De toute façon, Chrysler, on s'entend, là, on n'élaborera pas.
0: Ben, on est des 30 milliards de déficit là, présentement chez Chrysler. On n'est même pas capable de faire un truck qui est porte de bord. Mais ça, c'est une autre histoire.
1: Mais tu sais, il y a beaucoup de concessions à vendre au Québec, Chrysler.
0: Tu vois avec quoi je me promène?
2: Faut que tu laisses quelqu'un dedans qui t'ouvre les portes.
0: Oui, c'est ça. Sauf que le gros, il est obligé de sortir par la fenêtre. Elle te dit, c'est pas le fun de tomber en bas d'un truck.
1: Oui, puis c'est pas une Chrysler, là, on s'entend.
0: Non, non, non.
1: C'est toutes les marques. Là.
0: C'est rendu une vraie folie. Mais ce qu'on voit, les exhibits et tout ça, ben on a des propriétaires comme toi qui, au lieu d'entreposer le char, vont pouvoir en faire bénéficier aux gens.
1: Ben moi, c'est pour ça que j'avais embarqué dans le projet avec le musée de Poinégamouc. J'avais amené mes voitures là-bas. Parce que je trouvais que c'était important de
0: redonner.
1: Oui, exact.
0: Parce que c'est carrément ça, c'est de redonner. Mm-hmm. C'est de
1: donner l'éducation. Voitures, ben oui. Michel Barrette avait amené le taxi de Montréal. Le fameux taxi
0: de je ne sais plus combien de millions de 1000 kilomètres.
1: Tu avais des voitures qui avaient appartenu à Lawrence Welk. Qui est un chef d'orchestre d'Ontario.
2: C'est dans le temps qu'on était jeunes à la TV.
1: Il y a une émission à TV, lui.
2: Lawrence Welk Orchestra.
1: Des chars de fou, le Chrysler 300 convertible des années 50, puis des Custom Royal convertibles. Il y avait des beaux chars. La qualité était là.
0: Le chanteur de Metallica a une belle collection de voitures aussi.
1: James Hetfield.
0: Oui.
1: Ah, je savais.
0: Il y a des voitures de collection. On resterait surpris de savoir comment est-ce qu'il y a de gens.
1: Alice Cooper
0: en a beaucoup aussi.
2: C'est que le chanteur de Europe qu'on avait connu.
1: Oui, le chanteur de Europe. Moi, la première année qu'on avait été à Barrett Jackson, là, on avait rencontré un gars qui il bidait ses autos, puis il était intéressé à une voiture qu'on avait amenée là-bas. Puis lui, il fournissait tous les kits de son pour les groupes qui venaient en Suède.
0: Ah oui?
1: Oui.
0: Parce que le marché européen est très, très friand de ça.
1: Lui, il y avait un gros warehouse, là, rien que des systèmes de son, des caisses, tout ça. Puis, il était avec les gars du groupe Europe.
0: Ah oui.
1: Tu sais, Final Countdown.
0: Oui, c'est ça. Hein?
1: Il était là. J'ai jasé avec eux autres. Eux autres, ils ont acheté des chars. Là.
0: En quantité.
1: Oui.
0: T'aurais été surpris, je suis dans le fin fond de la Pologne, puis à un moment donné, je vois un vendeur de chars, un Shelby 67, un Shelby 68, un paquet de chars à nous autres. C'est des autos américaines là, qui ont été envoyées là.
1: Beaucoup qui s'en vont là.
0: Puis on essaie de les revendre là-bas, mais c'est énorme les taxes, là, juste pour les cylindres.
2: Oui,
0: là.
2: Là-bas,
0: c'est même le prix de la voiture. C'est en double, c'est 100% de taxes des fois.
1: Ben, c'est les droits de douane puis tout ça. Là. Moi, quand j'ai vendu ma Challenger en France, là, le gars, ça y a coûté, je pense, c'est 15 000 piastres de douane.
0: Juste dédouaner ça.
1: Ouais. Pour le rendre
0: à part des
1: France.
0: Taxes pour le rouler à chaque année.
2: Puis le transport.
0: Oui. Ben oui, aussi.
1: Ça prend un mois d'avoir le tour.
0: C'est long, hein? Un conteneur, puis après ça, débarque ça sur le quai.
1: Mais l'euro.
0: L'euro est payant. T'as eu 1,60 à matin.
1: Ils ne font pas broyer.
0: C'est très payant. Hein, Mélanie, ça te parle, ça?
3: Ben là, j'écoute beaucoup, là, parce que là, moi, ils m'usaient de voiture, puis tout ça, là, je connais pas mauvais que ça.
0: Non. Mais il faudrait investir dans un musée au Québec.
2: Ben, tu sais, juste pour faire de l'instruction à ceux-là qui s'en
0: oui.
2: viennent, là.
0: Oui. Parce que les ouais. jeunes d'aujourd'hui non. connaissent pas ça, là.
2: C'est ça.
3: Pas en tout.
0: On veut, dans les journaux, dire que les jeunes veulent pas de voiture, ouais. veulent pas de permis de conduire, mais c'est archi faux.
1: L'histoire du transport au Pyralée. Ouais. Sans juste des chars, mais au moins l'histoire du transport, tu sais, au Québec. Comment ouais. ça fonctionnait, les minibus, ces affaires-là. Des minibus, il n'y en a plus.
0: Non. Les minibus, les snowmobiles, les, ouais. les espèces pour de boîtes en bois là, ah, pour ouais. aller à l'école, il y en a qui ont voyagé avec ça là, dans nos aînés.
2: À B12?
0: Oui.
2: L'autobus, ils faisaient l'autobus avec ça
1: ouais,
2: à des places.
1: B12. B12, oui.
0: B12, avec un 6T120.
1: Ouais,
0: c'est un beau moteur Chrysler là-dedans.
1: Oui.
0: Mais non, c'est un manque au Québec. Moi, je considère que c'est un manque au Québec. Partout dans le monde,
1: ouais.
0: il y a beaucoup... En Europe, on en a, évidemment. Le musée Ferrari, le musée Porsche en Allemagne, le musée du Nürburgring, je suis allé visiter ça aussi. Tu sais, il y a des voitures dans mais, toutes les sphères de la société.
2: Il y en a eu là, des autos là, qui, comme la Manic, là, ça s'est fait
0: ben
2: au
0: oui.
2: Brunswick.
0: Mais là, il faut parler à Gérard Deltel.
2: Si non,
1: la
2: Manic, c'était
1: faite au Québec.
2: Au Québec.
1: C'est le Bricklin.
2: C'est le Bricklin au Nouveau-Brunswick. Ouais. C'est vrai. Ouais.
0: Une méchante guitare.
2: Tu sais, toutes des affaires.
1: C'est toutes des choses que le monde ne savait
2: ouais,
1: pas.
2: C'est ça.
0: Ouais. Ou que ça doute, ou peut-être pas du tout. L'intérêt, on la pique, la curiosité, à toutes les deux semaines avec vous autres, Michel et Sophie, sur l'automobile. Puis ce n'est pas piquer des verres, c'est un marché qui est extrêmement lucratif.
1: Ça fait partie de notre vie.
0: Ça fait partie de notre
1: Qu'on
0: vie.
1: Qu'on le veuille ou non, l'automobile fait partie de notre vie.
0: Exactement. Une affaire que je peux affirmer haut et fort, c'est que les autos d'aujourd'hui, on n'en parlera pas dans le passé, dans le futur.
1: Ben, il va y avoir quelques exceptions. C'est comme les années 90, les années 2000. Il y a des voitures que c'est des exceptions. Je pense aux Viper, certaines Corvettes, ouais. certaines Camaro.
0: Mais c'est presque inaccessible à M. Mustang. Tout le monde.
2: Ouais. Ouais.
1: Mais des voitures de tous les jours, des Hyundai,
0: un Hyundai Kona, là, ça n'arrivera pas. Là.
1: Non, c'est des voitures jetables aujourd'hui.
0: C'est ça.
1: Qui a soul, là.
0: Utilisé et jeté.
1: C'est ça.
2: Mais
1: ben, regarde.
2: Juste hier, là, avec l'accident qu'il y a eu.
0: Ouais.
2: Tu sais, on je suis bonne avec les autos, là. Puis même mon chum. Puis là, c'est quoi le char? Hein?
0: C'est un Subaru Crosstrek.
2: Oui, je sais, mais. Hey, tout le monde le sait maintenant.
1: Ça tout.
2: Mais là-bas, ah, ouais. tu sais, on était là, avec la police, mais on pouvait même pas identifier c'est facilement. Difficile. C'était
1: ouais.
2: quoi?
1: Parce que ouais, une caméra, veut pas, là. Tu sais, Sophie, elle l'a
0: la résolution, mais pas parfaite.
1: C'est grâce à nous autres si on a vu la voiture, parce que personne ne l'a vu, là.
0: C'est ça.
1: Ça aurait pas été de nos caméras, là.
2: Ben là, il faut qu'ils fassent un mandat pour la caméra.
0: On a des vedettes.
3: Les sauveurs de Beaumont.
0: Ouais.
3: C'est votre nouveau nom.
0: Les sauveurs
3: on
0: de
3: va
0: Beaumont.
3: Faire un thème pour ça.
0: On a Jérôme de Beaumont, puis on a les sauveurs de Beaumont. Puis on a RT Restauration à Beaumont.
1: Ouais.
0: Merci de votre visite encore une fois.
2: Bienvenue.
0: Un petit dernier coucou.
3: Un petit dernier coucou.
0: OK, madame.
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0: Eh bien, c'est déjà terminé. Ben oui, parce que j'en ai un de l'autre côté qui fait les 100 pas. L'homme de la situation. Oui, qui vient remplacer. Puis oui, demain, où il vient faire la technique.
3: Maître, le remplacement de Pee-wee.
0: Ah ouais, oui. Mais le beau Mathieu Dugal qui est là, déjà tout vêtu de sa camisole. Il arbore ses tatous, hein, comme un prince. Merci Michel et Sophie encore une fois.
1: Yes.
0: Et on se dit à demain. Demain, c'est salutations d'usage, tout le Carbo Show complet. On s'amuse avec les auditeurs, les auditrices. Merci Mélanie.
3: Mais merci à toi.
0: Imagine si t'en vas faire un power nap.
3: Oh, que aujourd'hui c'est un gros power nap. Ça va être un vrai de vrai.
0: Salut, bye.
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34 Grande Allée Ouest, officiellement bon dernier dimanche du mois d'août. C'est Mathieu qui est avec vous en remplacement de Pee-wee dans vos légendes du rock jusqu'à 16h. Pour me joindre, très simple, par téléphone ou par texto au 418-670-9098. J'aurai 4 kits d'une valeur de 50$ chez Barbecue Québec à vous faire gagner aujourd'hui, en plus d'avoir la meilleure musique à Québec. Et pour vous accompagner dans votre journée, bien, on part ça avec John Mellencamp, Hurt So Good, à choix Radio X.

Nouvelle de Shinedown, Young Again à Choix Radio X dans vos légendes du rock. Je voulais faire une salutation spéciale à Kathleen Blais qui nous écoute depuis hier dans l'Extra 80 et encore ce matin. Et là, fidèle au poste, à 9h, elle m'écrit « Let's go, Matt, bon matin! » Ben, bon matin à toi aussi. Salutations est faite. Rock on! On continue en musique avec The White Stripes et Seven Nation Army à Choix.

Modern English dans vos légendes du rock. Si vous voyez quoi que ce soit sur la route aujourd'hui pour jaser ou même me donner des petits trucs Nintendo, ben le numéro est simple, 418-670-9098. Nous on poursuit avec Red Hot Chili Peppers et Scar Tissue. À choix.

Kids de MGMT dans vos légendes du rock à choix Radio X. Les journées raccourcissent tranquillement puis les nuits commencent à se rafraîchir. Hein. Moi, c'est pas drôle, le matin, il a même fallu que je mette du chauffage dans mon char. Ça a découragé, les gars. Là, je sais qu'il y a plusieurs d'entre vous qui aiment ça l'automne, là, mais attachez-vous donc un peu à l'été et pas fini. 88-670-9098, Guns N' Roses et Paradise City dans vos légendes du rock à choix.

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2: Pee-wee. Qu'est-ce que tu nous offres au retour?
1: Un peu de Bryan Adams et du Tin Lizzy!

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Nirvana et Lithium dans vos légendes du rock. 88-670-9098. Nous, on fait un petit saut dans le temps en 2004 avec la toune de l'album Chuck de Sum 41, c'est Pieces. À choix.

Salutations spéciales à Éric de Trois-Rivières qui nous écoute en ce moment et qui voulait un petit quelque chose de 80. Ben voici un petit peu de Def Leppard avec Fallin' juste pour toi en ce beau dimanche. À choix.

L'été achève tranquillement, les journées raccourcissent, mais si vous êtes comme moi, la saison du barbecue se termine pas avant fin octobre. Et Barbecue Québec le sait, puis vous gâte avec un beau kit de barbecue d'une valeur de 50$. Puis là, j'ai le goût de faire un gagnant là. Fait que textez-moi donc barbecue avec votre nom complet et votre adresse courriel. Je vais choisir un chanceux ou une chanceuse parmi vous. Et pour ceux qui n'auront pas été choisis, ben découragez-vous pas, parce qu'il va rester trois autres possibilités aussi aujourd'hui de gagner le prix de 50$. Donc soyez à l'écoute pour pas manquer votre chance. Voici Filter et Take a Chance.

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2: Hey, vous êtes en feu au texto et je me fais reprendre. En tout cas, vous êtes pas mal allumé aujourd'hui. Jonathan qui me dit, hey, c'est pas take a chance, c'est take a picture. Ben, t'as raison, mon Jonathan. Je m'excuse, ça fait partie de faire de la radio en direct quand il y a des dizaines et des dizaines de textos qui rentrent pour le concours Barbecue Québec. Et j'ai un autre auditeur qui me demande, hey, Matt, du Pearl Jam, ça serait bon. Un bon petit Crazy Mary là, en ce beau dimanche 10h22, ça serait parfait. Ben, juste pour toi, mon cher, voici Crazy Mary de Pearl Jam.
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de Pee-wee qui est en grand repos du guerrier aujourd'hui, mais qui sera de retour juste à temps pour l'Extra 2000 tantôt à 16h. Puis, il va y avoir de la grosse toune là-dedans. Là. Vous voulez vraiment pas manquer ça. En attendant, c'est les légendes du rock qui se poursuivent. 418-670-9098. Nous, on poursuit avec Toto et Hold the Line dans les légendes du rock.

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2: En direct de l'église du 1134 Grande Allée Ouest, c'est l'heure de votre messe de 11h. C'est le vicaire Mathieu qui est avec vous en remplacement de l'abbé Pee-wee. Mais n'ayez crainte parce que c'est juste un petit repos du guerrier. Et le Dr. Feelgood lui-même sera de retour à 16h pour votre Extra 2000 et pour le 5 à 5 tantôt avec encore plus de bonne musique. Comme à l'habitude, on a 5 mini-concerts pour vous et aujourd'hui, il y en a pour tous les goûts. Du Papa Roach, du Bon Jovi, du Imagine Dragons, du AC/DC, mais pour commencer, nul autre que les Noblemen of Rock, Queen avec We Are the Champions, mais juste avant, Under Pressure dans votre Eucharistie du Rock à choix Radio X. Bonne écoute!

Back in Black. Je sais pas comment il fait pour faire ce voix-là, mais c'est ici, dans votre Eucharistie du Rock. 88-670-9098. C'est la messe de 11h qui se poursuit jusqu'à midi avec le vicaire Mathieu en remplacement de l'abbé Pee-wee. Dans les derniers instants, on a pu entendre une double dose de Queen. Et là, on est dans le mini-concert d'AC/DC. Ensuite, c'est Imagine Dragons qui s'en vient, mais d'ici là, un souvenir de 1990 tiré de leur 12e album, The Razor's Edge. C'est Money Talks dans la messe de 11h.

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Nous, on continue la messe de 11h avec Runaway de Bon Jovi dans votre Eucharistie du Rock.

Salutations spéciales à Simon Audet, Stéphane Tremblay et tous ceux qui m'écrivent depuis ce matin. Vous êtes en feu en ce beau dimanche. C'est vraiment le fun de vous lire. Nous, on termine la messe de 11h en beauté avec Papa Roach et Even If It Kills Me à choix. 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

April Wine, y signe de Gypsy Queen à Choix Radio X dans vos légendes du rock, encore jusqu'à 16h. 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Nous, on continue avec Phil Collins in the air à Choix.

Vous êtes toujours en compagnie de Mathieu en remplacement de Pee-wee dans vos légendes du rock jusqu'à 16h. Si vous voyez quoi que ce soit sur la route, téléphone, texto 418-670-9098. Nous, on poursuit avec Bush et Glycerine à choix Radio X.

du bon Cheap Trick dans vos légendes du rock avec, I Want You to Want Me. Ce soir, c'est ce soir qu'aura lieu le dimanche des familles au Stade Canac où vos capitales affronteront les Titans d'Ottawa. Jeux gonflables et maquillage pour enfants, billets à partir de 5$ pour les enfants et séances d'autographes avec les joueurs des capitales. On s'entend que c'est à ne pas manquer. En plus, on affiche qu'il reste encore des billets. Tom Petty and the Heartbreakers à choix.

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2: Bon dimanche en compagnie de mon ami Mathieu Dugal avec les meilleures légendes du rock. C'est Pee-Wee. Je vous retrouve à 16h dans l'Extra 2000. 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
12: J'ai un auditeur qui m'écrit sur le texto pour me dire qu'il y a présentement un accident sur le pont Pierre-Laporte en direction nord. Donc, si vous êtes dans ce coin-là, vous prévoyez aller du côté de la rive nord, ben ça va être à prévoir dans vos déplacements. C'est à la hauteur de la chute, du parc de la chute de la Chaudière jusqu'à la sortie du pont. Donc, faites attention à vous. 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

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Nous, on poursuit en musique avec Creep de Radiohead à choix.

dire dans les prochaines heures sur Québec. On a déjà atteint le mercure maximum de 21 pour aujourd'hui avec 60% de probabilité d'averse et risque d'orage qui devrait commencer dans le coin de 13 heures si je me fie à l'heure en heure d'Environnement Canada. Alors, si vous avez quelque chose à faire à l'extérieur, ben je vous dirais de vous dépêcher si vous voulez pas vous faire poigner par la pluie. Mais découragez-vous pas parce que ça risque de cesser au maximum à 17 heures. Nous, on poursuit en musique avec Black Keys et Gold on the Ceiling dans vos légendes du rock.

Salutations spéciales à tous ceux qui m'écrivent encore sur le texto par rapport à l'accident sur le pont Pierre-Laporte. Là, on m'indique qu'il y aurait des complications aussi sur le pont de Québec. Donc, si vous avez vraiment à vous rendre sur la rive nord à partir de la rive sud, prévoyez vos déplacements parce que c'est pas beau dans les deux sens en ce moment à cause de ça. Donc, nous, on continue en musique avec Eddie Money à Choix Radio X.

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418-670-9098. Vous êtes toujours avec Mathieu en remplacement de Pee-wee dans les légendes du rock jusqu'à 16h. Faut que je vous dise, cette semaine, ma blonde, elle me fredonnait une toune, puis je savais tellement pas de quoi elle parlait. Ça doit vous arriver, vous aussi, là. Elle me disait, tu sais, là, la toune, là, là, j'essaye de vous donner les vraies paroles pour vous donner une idée, là. Mais ça sortait clairement pas comme ça de sa bouche. Puis après quelques minutes de recherche, j'ai fini par comprendre qu'elle me parlait de Urgent, de Foreigner. Fait que pour souligner ce beau moment-là de la semaine, ben, les voici.

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2: Petite mise à jour là, pour l'accident qui était sur le pont Pierre-Laporte. Ça a l'air de s'être résorbé pas mal dans les deux directions, donc il n'y a pas de problème de ce côté-là. Du côté de la Rive-Sud, ben, c'est une zone de travaux qui c'est encore un peu difficile, donc faites attention à vous. Voici Ozzy Osbourne à choix.

Les journées raccourcissent tranquillement, puis les nuits commencent à se rafraîchir. Moi, c'est pas drôle. Même un matin, il a fallu que je mette du chauffage dans mon char. Je capote un petit peu. Il me semble que l'été s'en va vite, mais là, je sais qu'il y a bien du monde qui ont hâte à l'automne. Mais moi, je tiens à mon été encore pour 21 jours, si ça vous dérange pas. Êtes-vous plus team été ou team

Sorti le 8 novembre 1971, Black Dog de Led Zeppelin dans vos légendes du rock. Hey, saviez-vous que le band ZZ Top devait avoir un autre nom à la base? Il était supposé de rendre hommage au fameux bluesman B.B. King qui voulait s'appeler ZZ King à la place. Mais là, le batteur Frank Beard a proposé ZZ Top parce qu'il disait « Un roi, ça doit être au top ». Puis, fun fact, c'est aussi le seul membre du groupe qui a pas de barbe, puis il s'appelle Beard. Je trouve ça quand même très, très drôle. Sans plus attendre, voici les legs de ZZ Top dans vos

13h34 minutes. Habituellement, moi, c'est pas mal à cette heure-là que je commence à penser au souper. Puis qui dit souper dit barbecue. 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J'en aurai encore un dernier à vous faire gagner d'ici la fin de l'émission, peut-être vers 15h, mais il faudra rester à l'écoute. Blurry de Puddle of Mud dans vos Légendes du Rock.

Seether, à choix Radio X dans vos légendes du rock. J'ai envie de vous lire sur le texto, vous autres, là, les reprises comme ça, là, est-ce que ça passe ou ça casse? 88-670-9098. En attendant, moi, j'ai envie de vous offrir un souvenir de 1997 qui était sur Big Shiny Toons 2. Ça nous rajeunit pas, hein? C'est Song 2 de Blur. Dans vos légendes du rock jusqu'à 16h, vous êtes avec Mathieu à choix Radio X. Oui!

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The Doors dans les légendes du rock. Cette semaine, on a perdu pas mal de gros noms dans le showbiz américain. Premièrement, Dolly Parton, qui nous a quittés à l'âge de 80 ans, une grande dame de la musique country, a commencé à chanter à 10 ans professionnellement. Ça veut dire qu'elle a donné 70 ans de carrière, c'est pas rien. Vraiment une grande icône, cette femme-là, qui aura influencé plus d'une génération de chanteuses. Ensuite, ça a été l'acteur Tim Curry qui nous a quittés, l'acteur de Rocky Horror Picture Show dans le rôle de Pennywise dans le film It de Stephen King, qui nous a quittés à l'âge de 80 ans aussi, le même jour que Dolly. Et finalement, Peter Cullen, que vous connaissez sûrement comme la voix d'Optimus Prime dans la série Transformers, tu sais, le fameux là, Autobots Rollout. Je l'ai pas pantoute, mais vous savez c'est quoi? Non seulement il a prêté sa voix à Optimus, mais il a aussi fait la voix de la série animée en 87. Puis fun fact, cette semaine, j'ai découvert qu'il avait aussi fait la voix du Prédateur dans le film du même nom. Fait que tant qu'à être en nostalgie des années 80, voici Scorpion, c'est de Zoo.

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Harley Deepies dans vos légendes du rock. C'est Mathieu qui est avec vous en remplacement de Pee-wee jusqu'à 16h. C'était la Gamescom cette semaine. Ça, c'est comme le gros événement où ils présentent tout ce qui s'en vient dans le monde du jeu vidéo. Puis bien sûr, on a eu le droit à une grosse bande-annonce de GTA 6 qui a fait capoter ben du monde. Je sais pas si vous êtes comme le chum Pee-wee qui a acheté la grosse version précommandée à 200$ puis qui va faire de notre belle Mel Trudel une veuve de GTA à l'automne. Mais moi, par contre, ce qui a retenu mon attention, c'était la version remasterisée de Witcher 3 qui va sortir le 26 septembre. Il leur donne un pas pire facelift, puis on change les contrôles un peu qui étaient un peu démodés depuis l'époque, puis ça va faire bien du bien. En plus, si vous avez déjà le jeu, ça vous revient à 0$. On aime ça, ces deals-là.

The Devil Inside de NXS à Choix Radio X. Vous êtes toujours avec Mathieu dans les légendes du rock jusqu'à 16h. Si vous avez quoi que ce soit à me partager, quelque chose sur la route ou des trucs Nintendo, moi je prends tout, là. 418-670-9098. Nous on continue en musique avec Honeymoon Sweets et New Girl Now à Choix.

Salutations spéciales à Caroline Bissonnette, Mike Bruchette et Patrick Girard et tous les autres qui m'ont texté tout à l'heure là, quand je vous posais la question si vous étiez pour ou contre les reprises. Ça, c'en est une bonne aussi, Life is a Highway. Personnellement, je préfère la version de Tom Cochrane, mais il y en a beaucoup aussi qui aiment bien Rascal Flatts. Hey, vous avez encore une chance de gagner un kit de barbecue d'une valeur de 50$ de Barbecue Québec. Je ferai un dernier finaliste à 14h50, donc restez pas loin de votre duo. Voici Malibu à Choix Radio X.

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4: Bon dimanche en compagnie de mon ami Mathieu Dugal avec les meilleures légendes du rock. C'est Pee-Wee. Je vous retrouve à 16h dans l'Extra 2000. Mais juste avant, je vous parle de la Coupe du monde de basketball. 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

La gang de Barbecue Québec sont vraiment géniales. 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Nous, on poursuit avec les légendes puis du rock, comme dirait Pee-wee. Et c'est Jump de Van Halen dans les légendes du rock jusqu'à 16h à choix.

dernière heure des légendes du rock. Avec un band qui nous a fait triper pas une, deux, mais trois fois sur les plaines d'Abraham. C'est Foo Fighters avec Big Me à Choix Radio X.

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My Own Prison de Creed dans les légendes du rock à choix Radio X. Vous êtes avec Mathieu encore jusqu'à 16h. Et j'ai appris cette semaine que la prochaine chanson avait été faite pour le film Daredevil, sorti en 2003, mettant en vedette Ben Affleck. C'est fou pareil, hein? Place à Evanescence et Bring Me to Life.

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Choix Radio X dans vos légendes du rock. Je vous demandais un peu plus tôt dans l'émission aujourd'hui si vous étiez pour ou contre les reprises de chansons iconiques. Mais moi, je suis pour, parce que des fois, ça donne des résultats comme le prochain groupe et leur reprise de Smooth Criminal un peu plus punk rock. Alien and Farm dans vos légendes du rock à Choix Radio X.

0: C'est déjà terminé pour moi.
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0: C'est déjà tout pour moi. Merci d'avoir été branché en si grand nombre avec moi aujourd'hui. Mais bougez pas parce que Dr. Feelgood lui-même s'en vient. Puis oui, pour l'Extra 2000 dans les prochaines minutes. Moi, je vous souhaite un bon dimanche soir à notre antenne. Faites attention à vous. On se laisse avec Soundgarden. À choix. 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

Chanson qui célèbre cette année son 5e anniversaire. L'artiste Talk et la pièce Run Away to Mars. Salut, moi c'est Yannick, vous me connaissez sous le nom de Pee-wee. Bienvenue dans la suite de la playlist de votre journée. Bienvenue dans l'Extra 2000. Salut à Mathieu Dugal qui m'a remplacé de main de maître pour animer les légendes du rock. Hey, j'ai du bon stock pour vous autres. All Time Low, Billy Talent, la toune de la tourtière. Parce que moi, j'entends Ben chanter « Elle croque la tourtière ». Une toune d'automne, Fallen Leaves. Une petite nouveauté, Ninth Key. Vous la connaissez pas? Je vous donne l'opportunité de vous faire votre propre opinion sur la pièce « Happy Feels Like ». Mais pour tout de suite, place à The Hatteris. Un solide cover de Don Henley. Bienvenue dans l'Extra 2000.

La formation Coldplay Yellow dans l'Extra 2000 à choix et d'environ une trentaine de minutes. Ne manquez pas le 5 à 5, les 5 plus grosses tunes de l'heure. Je vous parle du Tailgate Radio X tout de suite après les Killers. On est en mode Go Rouge et Or et ça, c'est la semaine prochaine. Let's go! 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

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Et dans quelques instants, Rag and Bone Man. Human! Ben oui, même titre que la toune des Killers qu'on vient de se taper. Mais pour tout de suite, mes amis de X-Ambassadors, voici Renegades dans l'extra-choix.

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1: Dans le cadre de l'Extra 2000, bienvenue dans le 5 à 5, les 5 plus grosses tunes de l'heure, alors que je vous offre l'opportunité de vous faire votre propre opinion sur ce qui se fait de très très bon en 2026. Papa Roach, See You in Hell. Pourquoi pas? Temper City, Self-Aware, Nickelback, Rattle the Cage aussi, ça va être bon, ça c'est lourd, c'est pesant, c'est canadien, on aime ça. Que dire de Three Days Grace, Don't Wanna Go Home Tonight? Après Shinedown et leur petite dernière. Parce qu'on les a eus il n'y a pas si longtemps à Québec. Je m'en veux. Je l'ai manqué, ce rendez-vous-là. Et non, il est choisi d'aller voir Keisha au Festival d'été. Venez dans un gros party. Venez voir Keisha. Non, je l'ai regretté en sacrament, mon choix. J'aurais dû aller voir Shinedown. Salutations à ceux qui sont y allés. Vous l'avez entendu, celle-là. On passe ça avec Young Again. Bienvenue dans le 5 à 5.

Juste avant Panic at the Disco, c'était Papa Roach, leur petite dernière See You in Hell pour terminer le 5 à 5 et pour terminer mon marathon radio Main Skin, un groupe de l'Italie qui ils nous ont offert genre un petit album, 8 tunes, mais ils sont disparus. Ben alors, ça aurait été bon sur les plaines d'Abraham. The Loneliest. J'adore cette tune-là. Après mes amis de 21 Pilots, dernier droit de l'Extra 2000, voici Ride.

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Corey Taylor avec la formation Stone Sour Through Glass dans le dernier droit de l'Extra 2000. Amateurs de football, c'est la semaine prochaine que le Rouge et Or va débuter sa saison au stade TELUS. 19h, 5 septembre, Concordia seront les visiteurs. 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Fall Out Boy, leur version à jour de We Didn't Start a Fire. Après les Dandy Warhols, voici Bohemian Like You dans le dernier droit de l'Extra 2000.

Un classique de Billy Joel au goût du jour par Fall Out Boy. We Didn't Start the Fire dans le dernier droit de l'Extra 2000. Dans quelques instants, on va se dire à la semaine prochaine, si Dieu le veut, pour une autre playlist légendaire. Ça va être le week-end de la fête du travail. Eh bien, je serai en poste pour vous accompagner, vous tenir au courant sur qu'est-ce qui se passe sur les routes et surtout vous offrir votre dose de nostalgie musicale. Les meilleurs hits des années 70, 80, 90 et même 2000, comme je le fais depuis 16 heures. Bastille, Pompéi, oh, ça va être bon, ça, après les Arctic Monkeys. Je vous offre Do I Wanna Know avant le ciao, bye-bye, le dernier mic drop de la

Et voilà, c'est déjà tout pour moi. Merci beaucoup d'avoir été là en si grand nombre, d'avoir dit oui autant aux légendes du rock avec Mathieu Dugal qu'avec moi, puis oui, dans l'Extra 2000. Et la semaine prochaine, on va être en mode week-end de la fête du travail et je serai en poste pour vous accompagner. Faites attention à vous autres, soyez gentils là et restez branchés à choix parce que cette semaine, on va encore avoir des politiciens puis on va mettre en lumière les petites manigances qui essayent de nous passer. Faites attention à vous autres, passez une excellente semaine puis on fait se croiser au Stade Canac, c'est le dernier droit de la saison à domicile des Capitales. Peace out, mic drop, ciao, bye-bye.

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